0: la cour de récré, je pense qu'on joue encore à la marelle ou à la corde persaouta, je traduis pas, mais probablement plus aux yeux bandas, les yeux bandés, au Colin Maillard, qu'on appelle aussi Kukuruma. On dirait une chanson Kukuruma. En revanche, on fait encore liser Skundai, le jeu de cache-cache, à partir de verbe s'escoudre, se cacher. Et on dit parfois, va t'escoudre, va te cacher. On joue aussi à la poupée, la titeille, dans son usta ou des titeilles, sa maison de poupée, ou bien avec une poupoune pour Djuga à la mama, là non plus, je traduis pas. Quand j'étais minot, j'adorais jouer avec les taraillettes, la dinette, mais aussi à la marchande. J'avais d'ailleurs un bel établi de marchande et je vendais à ma mère, à ma grand-mère, plein de beaux fruits et légumes en plastique, ou du poulet, ou en plastique, ou du fromage en plastoc. Avant, la malbouffe, vous voyez, avait déjà tout prévu. Tous ces jeux d'enfants d'hier ou d'avant-hier sont présentés à l'exposition Joe et Jugé d'antan à Pertuis jusqu'au 14 mars pour ce, et samedi, donc demain, il y aura en plus un grand jeu de piste sur le double thème du parler provençal et des jeux d'enfants dans les rues de Pertuis, mais aussi du Motus. Tout le t-shirt, toute l'après-midi, nous serons sur place avec mon collègue Bla pour vous faire jouer à Motus en mode démo ou initiation. Mais il y aura aussi un Motus en live, en public avec les meilleurs joueurs de Motus à défier. Alors, de mon temps, on jouait à cache-cache, et celui qui comptait, on disait qu'il pégait. On disait, allez, c'est toi qui pègues. Ouais. Et on joue aussi à faire des moulons dans la cour et pour signaler un attroupement qui est moulon. Donc ce samedi, moulon a perdu.
1: Allez, moulon.
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3: Adi Oubalen et Adi Sias à toutes. Est-ce que vous connaissez le mot fenestrou? Ben, une fenestrou est une fenestre. Pitchotte, c'est une petite fenêtre. Peut-être une couple obésie m'a bien contacté qu'a bien pas pu d'intra d'in l'hostal. Un jour, mon voisin m'avait raconté qu'il n'avait pu rentrer chez lui. Savez-je pourquoi? Vous savez pourquoi? Ben, sa femme avait clavé la porte d'entrée. Clavé, qui vient de l'occitan clava. Alors, à votre avis, qu'est-ce que ça veut dire?
1: Eh ben, je dirais fermé à clé, verrouillé.
3: Et en effet, je m'explique. Mon voisin était sans clé et sa femme, eh bien, elle était parti faire une course en ville. Comme il n'avait pas les clés, eh ben, Chabel Zekefaguet, vous savez ce qu'il a fait? Eh ben, t'es passé par le fenestro del garage. Il est donc passé par le fenestro du garage. Le fenestro est lingo nostro. C'est la lucarne, le vasistas, une précisionnette. Je pas plat, je pèse l'obégie, et je teugne, et je magre. Mon voisin est maigre. C'est bien pour ça qu'il a pu passer par le fenestro du garage.
1: Et le fenestro, ça peut être autre chose?
3: Eh bien oui. Le fenestro bremonde. Et stabé l'autre mot pour parler de la télévision. Ce mot fenestro s'utilise également pour parler de la télévision. Bon, surtout une copère, surtout autrefois, car les téléviseurs étaient pitchous. Ils étaient petits. D'ailleurs, quand les premiers postes sont arrivés, certaines personnes appelaient cet objet, ben, le fenestro. Mais depuis, eh bien, les choses ont bien changé avec ces grands écrans de télévision.
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4: Bah, ça me fait toujours rire parce que les gens, à la rigueur, j'ai pu les faire sourire seulement en mettant des arrosoirs contre une maison. Essayez de faire sourire maintenant, vous pouvez toujours y attendre et rigoler.
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6: Nous sommes à Rougemont-le-Château, devant une façade incroyable, ornée de plus de 1000 arrosoirs. J'ai rencontré le créateur de ce lieu, Bruno. Bruno, 1000 arrosoirs sur une maison. Est-ce que c'est un défi un peu fou que vous vous êtes lancé?
4: Ah non, même pas du tout. Là, c'est quand j'allais au puce, je voyais un petit arrosoir abandonné là, à 5 francs. Je dis, viens vite à la maison. Alors, 1, 2, 3, 4, c'est pas du tout le but, en fait.
6: Parce qu'il y a une histoire particulière avec l'arrosoir, l'objet en lui-même, ou c'était un objet qui était arrivé à ce moment-là et vous êtes rentré dedans?
4: Non, je pense que de toute façon, ça, une histoire, si je vends des fleurs et je cultive des fleurs, il faut quand même leur donner à boire. Donc, par logique, il fallait quand même un arrosoir. Donc, c'est un complément de ce que je fais, en fait.
6: Quand on voit votre façade, vous l'avez dit, plus de 1000 arrosoirs qui sont disséminés sur la façade, autour également de votre belle boutique. Est-ce que des clients, est-ce que des proches, du coup, ça devient quelque part un cadeau, ça devient un présent qu'on reçoit à force?
4: Oui, c'est vrai que sur les 1000, il y en a peut-être 100 ou 200 que des gens m'ont amené parce qu'ils vidaient la maison de leurs grands-parents ou autres. Donc, automatiquement, j'en ai eu des quantités qui me laissent devant la porte. Je peux même pas leur dire merci puisqu'il n'y a pas de mots, mais merci à ceux qui m'ont donné des arrosoirs.
6: C'est vrai que vous mettez ces arrosoirs sur votre façade. À l'intérieur, quand on rentre dans votre boutique, les fleurs, on a l'impression de rentrer dans un conte de fées. C'est ça, en fait, vous avez envie de partager du positif, quelque part un peu de rêve quand on passe la porte de votre boutique?
4: Moi, je pense qu'à la rigueur, déjà, les fleurs, ça donne de la couleur, donc de l'énergie et compagnie. Et je pense que de se promener dans les plusieurs pièces du magasin, ça fait du bien. C'est pas moi qui le dis, c'est aussi les clients qui viennent à la rigueur aussi bien à Noël, à Pâques et autres. Elles me disent quand on passe chez vous, ça nous, on a de nouveau de l'énergie et compagnie. Moi, je répète.
6: Et vous-même, quand vous voyez tous les jours cette façade, quand vous rentrez dans votre boutique avec toutes ces fleurs, toutes ces couleurs, ça vous procure quoi?
4: Bah, en fait, j'ai fait plus ou moins l'univers, donc ces couleurs correspondent à ce que j'ai bien voulu faire, mais le résultat, c'est surtout le brillant des gens qui me racontent et qui sont contents de venir. C'est surtout ça qui est le résultat de tout ce que j'ai fait.
6: J'ai cru comprendre aussi que les gens s'arrêtent aussi, notamment pour prendre en photo votre façade. On peut la retrouver sur les réseaux pour partager aussi ce lieu quelque part insolite. Ça vous fait quoi quand vous voyez que votre façade est prise en photo avec tous ces arrosoirs?
4: Bah, ça me fait toujours rire parce que les gens, à la rigueur, j'ai pu les faire sourire seulement en mettant des arrosoirs contre une maison. Essayez de faire sourire maintenant, vous pouvez toujours rire. Il y a tendre et rigoler. Donc ça, je suis déjà arrivé sans sortir, sans que les personnes rentrent dans le magasin. Donc c'est déjà un bon point, en fait.
6: Un immense merci à Bruno pour son accueil, cette énergie communicative à Rougemont-le-Château. Et si vous avez besoin d'une dose de merveilleux pour attaquer 2026, levez les yeux juste devant sa façade et le sourire est garanti.
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1: Patrick Citeau nous emmène chaque week-end dans des communes de notre Poitou. Nous allons dans les Deux-Sèvres aujourd'hui, où Patrick Citeau se promène dans la rue Léonce Perret. On est à Niort, l'occasion d'évoquer le parcours artistique de cet homme de...
2: Hommage à cet artiste né à Niort le 14 mars 1880. Son goût pour l'art prend ses racines dès son enfance, passée rue Hiver à Niort, où ses parents possèdent un atelier de menuiserie. Les quelques mois de convalescence qu'il passe dans un Paris en pleine ébullition artistique confirme le choix du jeune homme. De retour à Niort, il obtient l'accord de ses parents pour tenter sa chance à Paris. Il s'inscrit dans une école musicale de Montparnasse et se révèle notamment bon chanteur. En parallèle, Léonce Perret prend des cours de théâtre. Il affiche rapidement une forte expérience théâtrale. En 1900, il obtient son premier contrat comme jeune premier au théâtre de l'Athénée. C'est un peu le hasard qui le pousse jusqu'au 7e art. En 1909, après un contrat de quelques mois dans un théâtre de Saint-Pétersbourg, il joue Cyrano de Bergerac à Berlin. Il fait alors la rencontre du directeur de la filiale allemande de la Société française cinématographique, Gaumont. Léonce Perret découvre le cinématographe. De retour à Paris, il travaille pour Gaumont sous la direction artistique de Louis Feuillade.
1: Et il y débute comme acteur, mais très vite, Patrick, il passe derrière la caméra.
2: Léonce Perret réalise ainsi de plus en plus de films en dehors des studios et teste de nouvelles techniques en plein air. En 1913, il connaît la consécration. Son film « L'enfant de Paris » le propulse définitivement au rang des meilleurs réalisateurs français de l'époque. Quand la guerre éclate, Léonce Perret est mobilisé. Mais il ne tarde pas à revenir derrière la caméra pour réaliser quelques...
1: réalité virtuelle, pour redécouvrir l'histoire de la Dame de Fer et depuis...

0: et qu'on met à jour à chaque fois au fur et à mesure des remarques et des évolutions technologiques. Et là, c'est encore plus immersif avec des meilleures qualités d'image, avec plein de petits détails aussi qu'on rajoute au fur et à mesure. Pour les petits, pour les grands, pour les goûts de tous.
1: Et ce qui est intéressant, c'est que vous êtes à nos côtés, vous en tant que guide, pour nous expliquer ce que l'on voit à travers le casque.
0: Tout à fait. Je vous explique un petit peu ce que vous voyez autour de vous, à quoi correspondent les différents bâtiments, ce que sont en train de faire tous ces personnages qui forcément ont des réactions très différentes de celles que nous on a au 21e siècle. Et les gens posent des questions, réagissent, interagissent. Donc c'est vraiment une visite interactive aussi avec le guide et avec les autres participants du groupe.
1: Vladina, elle vous est venue comment cette idée de visite immersive avec un casque de réalité virtuelle?
0: C'est une idée qu'on a eue donc avec Michel, le cofondateur, parce que moi je suis guide à la base conférencière, je fais des visites plutôt traditionnelles. Et lui est une personne qui a toujours beaucoup de mal à se projeter. Comme il est plutôt à l'aise avec toutes les nouvelles technologies, on s'est dit qu'on allait combiner nos compétences. Moi, la guide, lui, voilà la réalité virtuelle. Et ça a donné Reality Tour.
1: C'est officiel, on peut voyager dans le temps grâce à vous et grâce à la technologie que vous avez mise comme ça à la portée de tous. Et je sens qu'on se reverra parce qu'au-delà de la Tour Eiffel, vous proposez une autre destination, ça s'appelle le Louvre.
0: C'est une autre aventure, voilà, c'est une autre histoire qu'on découvrira ensemble plus tard.
1: Merci beaucoup Vladina.
0: Mais de rien, avec grand plaisir, et je vous attends sur le Champ de Mars.
1: Voilà, venez tous franchement visiter et découvrir, redécouvrir la Tour Eiffel autrement.
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3: Chaque année, près de 800 000 personnes montent sur un bateau à Strasbourg, soit plus de la population entière de Marseille qui ferait la queue pour voir la petite France. Aujourd'hui, je teste pour vous les coulisses de Batorama. On est bien évidemment à Strasbourg, embarcadère du Palais Rohan. Et il est tôt, il est très tôt. Hein. La ville s'éveille tout doucement et je monte à bord d'une navette Batorama avec Dylan et les capitaines. Autour de nous, l'île est particulièrement silencieuse et on entend juste les clapotis de l'eau contre la coque. Pendant que les premiers touristes dorment encore, eh bien, l'équipage lui prépare déjà la journée. J'ai comme l'impression que je vais prendre part au spectacle que je vois défiler tous les jours devant les fenêtres des studios d'Ici Alsace. Et une fois à bord de la navette, direction le port du Rhin, dans les locaux techniques de Batorama. Avant même qu'un touriste monte à bord, les bateaux passent par une vérification technique complète. Et Dylan m'explique que chaque navette est contrôlée quotidiennement. Hein, les niveaux, la sécurité, les systèmes électroniques. Normal, on peut transporter jusqu'à 135 passagers par bateau. En fait, Batorama appartient au port autonome de Strasbourg. C'est le deuxième port fluvial français. Et à l'origine, les visites servaient surtout à montrer la puissance industrielle du port aux investisseurs. C'était pas vraiment pour les touristes. Aujourd'hui, la visite dure environ 1h10. Et on traverse la petite France, la Neustadt et le quartier européen. Et selon le capitaine, la difficulté principale, c'est de réussir à anticiper d'une part le courant, mais aussi les écluses et les autres embarcations. Hein, dans un espace, il faut le dire, relativement petit. Et ça prend pas mal d'entraînement pour réussir à passer un aussi long bateau sous les ponts de Strasbourg. Et moi, je me fais trimballer et je dois avouer que depuis l'avant du bateau, la ville est encore plus belle. On voit les rues et les façades des bâtiments complètement autrement. Là, j'ai adoré ça. Aujourd'hui, la flotte compte une dizaine de bateaux. Parce que oui, hein, y a du monde. Et pour gérer l'afflux des visiteurs, j'ai rencontré Lucie. Lucie, elle est agent de quai. Et elle m'explique que ce sont plusieurs centaines de personnes par heure qui montent et descendent des navettes en haute saison. Et le timing est super précis, parce qu'un bateau part environ toutes les 30 minutes. Alors moi, pour montrer ma bonne volonté, j'ai tenté d'aider à amarrer le bateau. C'était une mauvaise idée. J'ai tiré la corde, mais dans le mauvais sens. Bref, le bateau ne bougeait absolument pas, mais ça a eu le mérite quand même de lancer un fou rire général. Bon, le capitaine m'a même dit que ça arrivait aussi aux marins. Bon, je me dis qu'à travers ça, je viens d'être officiellement adopté par la marine alsacienne. Youhou ! En tout cas, je réalise que derrière l'image romantique des bateaux qui défilent tranquillement le long de l'île, se cache surtout une organisation quasi aéronautique. Car finalement, Strasbourg, vu d'en haut, c'est sûr, c'est beau. Mais vu d'en bas, depuis l'eau, c'est encore plus beau.
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2: Bonjour Olivier, vous nous racontez une expérience professionnelle aujourd'hui.
1: Vouille, linguistico-professionnel. Méblé. Aujourd'hui, je vais vous raconter l'histoire d'une jeune kiné qui s'est installée à Saint-Thé, toute fraîche diplômée et persuadée que chez nous, tout le monde parlait comme dans les manuels de l'école de kiné. Le travail, pas de souci, elle en a d'abord, comme tous les kinés. Mais ce qu'elle n'avait pas prévu, c'était une aide pour les séances de traduction simultanée en gaga. Premier cas, un patient vient pour une rééducation à une prothèse de hanche. Il s'assied, soupire et déclare « Mon problème principal, c'est que j'arrive plus à m'acacasser. » « À vous quoi ?» qu'elle lui rebique, perplexe. « Ben, à me mettre à cacasser, pardi. » Et là, notre kiné reste planté, croyant qu'il parlait d'un nouveau mouvement de yoga, alors qu'en fait, bien sûr, il voulait juste s'accroupir. Deuxième séance de la matinée, deuxième quiproquo. Une patiente entre en se tenant le dos et lui dit « Ma sciatique, elle m'a fait kiné !» La jeune praticienne la regarde, ébahie. « Ah, vous vous êtes découvert une vocation ?» Mais la patiente ne voulait pas dire kiné au sens de kinésithérapeute, mais bien kiné, Q-U-I-N-E-R, qui veut dire gémir, pleurer, couiner. La jeune femme s'imaginait qu'à peine arrivée, la patiente voulait lui faire de la concurrence. Troisième épisode, un monsieur arrive, pas très en forme, et déclare « J'ai du mal à me concentrer sur les exercices, j'ai le bas beau depuis quelques jours. » Et la kiné de rebiquer « Mais si vous avez le bas du corps qui est beau, c'est plutôt positif, non ?»« Mais non, kiné ma blette, avoir le bas beau, c'est ne pas avoir le moral. » Et pour finir, la palme de la consultation la plus confuse, une dame entre et lui dit « J'ai une consulte. » 5 minutes d'incompréhension plus tard, la jeune kiné découvre que « consulte » ici, ça veut dire « ordonnance ». La tatin, elle est allée la voir, la jeune kiné. Elle m'a dit qu'elle avait bien progressé, parce que, après 2 mois à Saint-Thé, la kiné lui a dit, allez, on s'acacasse doucement, tâchez moyen d'y aller doucement pour pas kiner. Moi, je suis été la voir, la kiné, pour lui remettre le diplôme du Goya Lauréat.
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3: Enchantée.
4: Enchantée. Ah, vous inquiétez pas, j'ai un gros chien, mais il est très peureux.
3: D'accord. C'est quelle race ?
4: C'est un bocheron.
3: Ah oui ?
4: Oui, c'est un gros chien, oui.
3: Allez-y. On peut lui dire bonjour quand même ?
4: Oh, il a bien l'air, mais je pense pas.
3: Comment s'appelle-t-il ?
4: Bokis. Il a lui aussi, il a un prénom arménien.
3: Même le chien, il a un prénom arménien.
4: Asseyez-vous.
3: Claudine Katcha-Dourian, merci de nous accueillir chez vous. Vous êtes totalement imprégnée par l'histoire de vos grands-parents qui ont fui le génocide.
4: Oui, tout à fait. On a vécu à Marseille et j'ai vécu avec mes grands-parents. Donc je les ai vus et j'ai vu leur souffrance aussi. Ils sont arrivés à Marseille, on les a mis dans les quartiers nord. Et donc mon grand-père avait construit sa maison. Et je voyais ces gens qui ne parlaient pas français, bien sûr, puisqu'ils venaient d'arriver, qui étaient toujours malheureux et qui parlaient entre eux et qui étaient tristes et qui pleuraient. Ils me disaient, mais qu'est-ce qu'ils ont tous ces vieux à pleurer tout le temps comme ça? Et c'est vrai que quand on m'a expliqué beaucoup plus tard, j'ai compris qu'il y avait eu un problème. Et je me suis effectivement imprégné de ce génocide qui est devenu mon génocide, en fait, comme tous les Arméniens de la diaspora, je pense.
3: Ça vous a marqué? Vous étiez gamine?
4: Oui, j'étais gamine parce que j'étais à Marseille et dans les premières années, nous, gamins, on s'amusait, mais on les voyait quand même. Et il y avait le prêtre arménien qui venait régulièrement. On nous a pas expliqué, comme si on avait un peu honte de ce qui s'était passé. Un peu comme les Juifs, quand ils sont revenus des camps, ils voulaient pas en parler. Les grands-parents, notamment, qui l'avaient subi, ne voulaient pas en parler.
3: Comment s'appelaient vos grands-parents?
4: Alors, mon grand-père s'appelait Stéphane et ma grand-mère Vartoui.
3: Et donc, ils sont arrivés en France en quelle année?
4: Alors, ils sont partis en 1915, mais ils sont passés par Constantinople. Et ils ont atterri en Bulgarie, d'où là j'ai eu 2 oncles qui sont nés en Bulgarie. Et comme j'avais de la famille qui était partie à New York, on leur a donné un peu d'argent pour qu'ils viennent en France. Ils sont arrivés en 23-24 en France, à Marseille en fait.
3: Ils ont vécu donc plusieurs mois dans des camps peut-être?
4: Oui, il y avait le camp Odo à Marseille. Et le camp Odo à Marseille, c'était le camp vraiment où on mettait les Arméniens. Et après on leur a donné une terre à Marseille dans les quartiers nord. Et là, mon grand-père a construit la maison.
3: Ils avaient donc un statut de réfugiés?
4: Oui, tout à fait. Ils sont passés par l'OFPRA. Mes grands-parents n'ont jamais obtenu la nationalité française, même s'ils l'avaient demandé.
3: Il y a un titre de Charles Aznavour qui vous plaît particulièrement. Qu'est-ce que vous aimez dans ce titre?
4: C'est toute cette tristesse qui est décrite et que moi, je ressens à chaque fois que j'écoute cette chanson. Et c'est pour ça que tous les 24 avril, sur la place d'Arménie, on écoute cette chanson. Parce que je pense qu'elle est le reflet de ce qu'a vécu tout le peuple arménien en 1915, en fait.
3: Vous la connaissez? Vous connaissez les paroles?
4: Je la connais par cœur, mais je ne vais pas vous la chanter.
3: quelques mots?
4: Je vais vous laisser écouter la chanson, je préfère.

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1: Franchement, c'est mignon, Cormeille. Si vous cherchez du typiquement normand, vous êtes au bon endroit. Et puis, on est à la campagne, tout en étant qu'à 20 minutes de la mer et à 15 km de Pont-l'Évêque. Cyril, lui, vous le trouverez en plein cœur du village, sur la place du Mont-Mirel. Il m'aurait plu son métier à Cyril, si j'avais pas eu de main gauche.
2: Trop bien ça. Comment ça va?
3: Ça va, oui, impeccable.
2: Tu viens de rentrer?
3: Eh ben à l'instant, on vient de rentrer de chantier.
2: T'étais dans une église?
3: Oui, on était dans une église à une vingtaine de kilomètres d'ici, à Saint-Pierre de Salerne.
1: Son métier, c'est de donner vie à la lumière.
3: Nous, la lumière, on la redonne dans les édifices et puis on la reprend, mais colorée, la lumière.
2: Mais tu fais pas que les églises?
3: Non, on fait les manoirs, on fait les particuliers, on fait tout plein d'édifices, que ce soit particulier ou monument historique.
1: Cyril, il est comme ton père, il est pas vitrier.
3: Non, je suis pas miroitier ni vitrier. Moi, je suis maître verrier, restaurateur, créateur de vitraux.
1: Je pensais qu'on disait vitrailliste.
3: Ah oui, vitrailliste. Vitrailliste, c'est pour ceux qui ont moins de 10 ans d'expérience.
1: Ah.
3: Voilà. Et au-dessus de 10 ans d'expérience, quand on a travaillé dans des monuments historiques et autres classés, eh bien, on devient maître verrier.
1: J'entends du monde à la cave.
3: En bas, ils sont en train de faire du montage au plomb. Donc, on les entend un peu taper avec des clous, des marteaux. Ouais. Et ils remontent des vitraux en plomb.
1: Bah oui, c'est du plomb entre les bouts de verre.
3: Bon, après, il y en a d'autres qui peuvent utiliser une technique au Tiffany, mais c'est pas la technique traditionnelle. Nous, on fait la technique traditionnelle plomb, verre et étain, comme au Moyen-Âge.
2: Ah, le Tiffany, c'est la même technique que celle qu'on utilise pour les lampes qui portent le même nom?
3: Exactement, c'est ça. C'est la technique qui s'appelle Louis Comfort Tiffany, qui a fait les lampes aux États-Unis.
2: Ah, mais je croyais que c'était du plomb, moi.
3: Ah non, c'est du Tiffany.
2: D'où le nom de la lampe,
3: puisque c'est le nom du créateur, Louis Comfort Tiffany.
2: Je vais me coucher moins con ce soir.
1: Pour ça, il y a encore du boulot.
3: Et d'autres aussi, peut-être, du coup.
1: Il a pas l'air si vieux, la louche.
3: À la louche, le mois prochain, 44.
2: Quand t'avais 15 ans, tu voulais être...
3: Un an après. Moi, j'ai commencé à l'âge de 16 ans mon métier, à l'apprendre, bien évidemment. Ouais. Et puis, je suis ressorti d'une école sur Paris à l'âge de 20 ans.
2: Et ça devient d'où, cette envie de travailler le verre, comme ça?
3: Eh ben, on parlait tout à l'heure, la lumière le matin. Bon, ouais. Ben, moi, c'était la lumière, tout simplement, qui se décolorait sur les murs par rapport à des vitraux.

0: trou avec le soleil qui passe à travers. Ça m'a tout de suite attiré et j'ai voulu savoir comment ça se passait. J'ai découvert une école, l'école de Paris, et je suis rentré dedans.
1: Le maître verrier, il travaille pas que le verre.
0: On travaille le bois, le métal, la pierre et le verre.
1: La pierre aussi ?
0: Eh oui, quand là, on vient de sortir de chantier, on vient de taper dans la pierre pour retirer les vitraux. Et puis pour les reposer, bah, il faut savoir faire du mortier avec la pierre.
1: Donc tu casses et tu refais, quoi.
0: Exactement, on casse et on refait.
1: Si vous voulez un vitrail chez vous, ils peuvent vous le faire ?
0: On peut le faire. Par contre, nous, on a une chance assez extraordinaire, et je touche du bois, on a à peu près un an et demi d'attente avant de pouvoir le réaliser.
1: Ah bah oui, mais non, j'en avais besoin pour ce week-end, moi.
0: Donc après, t'auras ton vitrail dans un an et demi, pas avant.
1: Il a fait des beaux chantiers, le copain.
0: Moi, celui qui me vient tout de suite en tête, c'est le petit palais à Paris, de refaire les quatre rosaces du petit palais à Paris.
1: Bon, il était pas tout seul, hein.
0: Je les ai restaurés avec des compagnons, mais j'étais dessus, j'étais chef de mon équipe à cette époque.
1: Pour voir le travail de Cyril, vous tapez ateliergouty.com avec un Y à Gouty.
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1: Parfois dès l'enfance, on connaît son destin. Lionel Terray est à Grenoble le 25 juillet 1921. Sa famille, aisée, envisage pour lui un futur bourgeois, alors que lui n'a déjà que la montagne en tête. À 3 ans, il chausse les skis. À 5 ans, il cherche à escalader tout ce qu'il croise. Durant sa jeunesse, le grenoblois sèche régulièrement l'école pour aller crapahuter en montagne. Son déménagement à Chamonix pour accompagner son père malade ne va pas arranger les choses. À seulement 12 ans, il devient chef de cordée pour la première fois. Parallèlement, il se lance dans les sports de glisse et se taille en grandissant un petit palmarès, notamment en combiné des centres slalom.
2: Ça c'est mes skis, j'en fais deuxième à Grand Montana, c'est ce qu'il a. Moi j'ai une pêche les gars, wouh !
1: Nous sommes alors en 1941, la future légende de l'alpinisme rentre à la formation Jeunesse et Montagne, ancêtre de l'UCPA. En plus de vivre pleinement sa passion, c'est là qu'il va rencontrer l'un de ses futurs grands amis, Gaston Rébuffat. C'est une nouvelle conception de la montagne que Lionel Terray découvre. Rébuffat, en avance sur son temps, anticipe déjà les ascensions de grands sommets. Pendant plusieurs années, les deux hommes alterneront expéditions en montagne et travail dans la ferme de Lionel. Leur coopération prendra une pause à la fin de la guerre. Lionel Terray entre dans la résistance où il intègre la mythique compagnie Stéphane.
3: Et bonjour !
1: Un groupe spécialisé dans le combat en montagne, encadré par les meilleurs alpinistes du moment. Leurs actions durant le conflit deviendront d'ailleurs une référence dans le domaine de la guérilla.
4: C'est le genre de type qui boirait un bidon d'essence pour pouvoir pisser sur ton feu de camp.
1: Après la guerre, la libération pour Lionel Terray, elle est autant politique que professionnelle. Il se lance définitivement et complètement dans l'alpinisme. Instructeur à l'école de haute montagne, moniteur de ski, puis guide de haute montagne, il aspire à protéger ce qu'il y a de plus important pour lui, sa liberté.
5: Belle activité, beau projet.
1: Il s'associe à cette époque à celui qu'il découvre lors d'une ascension et qui ne le lâchera plus, Louis Lachenal. Alliance de l'audace de Lachenal et de la réflexion de Terray, le duo démarre une des plus grandes épopées de l'ascension des Alpes.
6: Je vais faire le maximum, je me lance, je suis prêt.
1: Cette cordée mythique enchaîne les performances et les records. La face nord des Grandes Jorasses, l'éperon nord des droites, la terrible face nord de Lager en Suisse qui leur prend seulement 2 jours.
7: Plus que quelques kilomètres et bientôt nous serons dans une bonne auberge.
1: Après ce dernier exploit, il est alors temps pour le duo de fusées alpines de se tourner vers un autre défi. Direction l'Himalaya. Il participe à la seconde expédition pour tenter de monter au sommet de l'Annapurna, soit la première fois qu'un homme marcherait au-dessus de 8000 mètres. L'expédition est un succès. Si Herzog et Lachenal sont les seuls à atteindre le sommet, Lionel Terray jouera un rôle considérable de soutien, notamment en portant son ami qui avait les pieds gelés pendant la descente du sommet. Les Français rentrent à Orly et sont accueillis en héros.
8: J'avais des papillons dans le ventre, c'est comme ça.
1: Pendant les 14 années qui suivront, Lionel Terray continuera de réaliser des exploits. Que les sommets impossibles soient dans les Andes ou dans l'Himalaya, il laissera sa marque dans l'histoire de l'alpinisme.
9: Ce Lascar est une légende comme le grand Manitou.
1: Mais quelle que soit l'altitude ou l'expérience, le danger est toujours là. Le 19 septembre 1965, dans le Vercors, Lionel Terray chute avec un ami lors de l'ascension des arêtes du Gerbier. Leurs corps sont retrouvés quelques jours plus tard. Le monde de l'alpinisme se rendra à Chamonix, où le grenoblois sera inhumé pour lui rendre hommage. Lionel Terray, l'un des plus grands alpinistes de l'histoire, est un Isérois, illustre Isérois.
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10: Mes petits bonheurs, ce sont des rencontres au petit bonheur. Donc, au hasard, sans rendez-vous, sans se présenter, avec juste un tout petit et discret micro ici. Et en voici un de petit bonheur que je vous ai trouvé en Haute-Savoie, dans la commune de Rumilly, où pendant près d'une dizaine de minutes, j'ai suivi en voiture une monoplace qui circulait dans la ville. Alors maintenant qu'elle est arrêtée et que je m'en approche, je m'aperçois de mon erreur.
11: Bonjour.
10: Bonjour, c'est pas une monoplace, il y a deux places quand même.
11: Oui.
10: Et c'est quoi cet engin ?
11: C'est une Arrel Atom.
10: Alors, je vais attendre qu'il enlève son casque parce que là, on comprend pas trop bien. Voilà.
11: C'est une Arrel Atom.
10: Ça veut dire quoi ?
11: Arrel Atom, c'est un moteur... Enfin, une voiture entière anglaise, donc avec un moteur Honda compresseur, 310 chevaux, pour un poids total de 520 kg.
10: Quand je l'ai vu arriver tout à l'heure, parce que je vous ai croisé, vraiment, ça fait un petit moment là que je vous ai suivi, de loin, on a l'impression de voir arriver une monoplace.
11: Ouais, c'est atypique, ouais.
10: Ça, c'est autorisé à rouler ici, sur la voie publique ?
11: Il n'y en a que 27 en France homologués, sur route, et autrement, toutes les autres, elles sont sur piste.
10: Donc là, ça veut dire rouler avec un casque, obligatoire ?
11: Ouais. C'est conseillé, parce que si vous avez un accrochage, un accident...
10: En même temps, quand on a une voiture comme ça, on n'a pas trop envie d'avoir un accrochage.
11: Ouais, faut faire attention avec ça sur la route. Peut vite arriver des accidents.
10: Et là,
3: d'ailleurs là c'était quoi, un petit tour pour le plaisir?
11: Ah non, c'était juste pour poser chez Anthony. Il doit faire un petit check sur la voiture.
3: C'est qui Anthony? C'est un mécano?
11: Ouais, Anthony.
3: Et ça c'est votre voiture?
11: Non, c'est la voiture à mon papa. Là il est au travail et vu que j'ai un petit trou entre les cours, je l'ai ramené.
3: Ouais, ouais, et puis ça doit plutôt faire plaisir de ramener cette voiture là surtout.
11: Ouais, c'est cool, ouais, c'est fun, ça fait plaisir.
3: Du coup le papa il roule beaucoup avec?
11: Ouais, il roule plutôt pas mal, ouais. On l'a eu il y a un petit peu moins de 2 ans et on a roulé sur piste, ça va plutôt pas mal, ouais.
3: Et ici dans l'agglo à Rumilly?
11: Pas trop, sur la route on évite un petit peu de rouler.
3: Parce que là je vous ai suivi 3-4 km, je sais pas, on était vers Moy là-haut là. Ouais. Et vous avez bien vu le regard de tout le monde, quoi. Tout le monde vous mate.
11: Ouais, c'est vrai que c'est pas tous les jours qu'on voit une voiture comme ça, donc c'est drôle.
3: Vous, c'est une passion la voiture?
11: Bah moi à côté de ça je fais du karting de compétition.
3: Et... Ah oui, les chiens font pas des chats, quoi.
11: Ouais, ouais, c'est le père tel fils, ouais, on peut dire ça, ouais.
3: Vous avez quel âge?
11: J'ai 17 ans.
3: Bon, en général, les jeunes qui se lancent dans le kart et puis qui ont un petit peu des capacités, l'objectif c'est pas le kart, c'est quoi derrière?
11: Après peut-être monter les échelons, mais ça coûte très très cher, donc pour l'instant je suis bien dans le kart.
3: Bon, papa, il a les moyens de s'acheter une belle voiture quand même.
11: Oui, mais bon, une saison de monoplace c'est 3 fois le prix de cette voiture, donc puis j'ai 2 grandes sœurs, donc faut que ce soit équitable.
3: Bon, 17 ans, peut-être que vous commencez à avoir des perspectives professionnelles.
11: Oui, moi j'aimerais bien être horloger.
3: Ah oui, rien à voir, je m'attendais à un truc voiture.
11: Ah non, du tout, c'est vraiment un loisir.
3: Et votre prénom?
11: Alexis.
3: C'est quoi le dernier petit bonheur d'Alexis?
11: Dernier petit bonheur, je sais pas, manger.
3: Conduire la voiture à papa, c'est pas un petit bonheur?
11: Si, c'est un grand bonheur ça. C'est un grand bonheur. C'est pas pareil. Mais ouais, je suis fier que mon père me fasse confiance, quoi. Et c'est incroyable de pouvoir conduire ça à 17 ans, j'ai beaucoup de chance.
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1: Salut Thomas Aubry.
2: Salut Quentin, bonjour à tous.
1: Ouvrons une nouvelle page de ton livre.
2: C'est parti.
1: Les raisons.
2: La raison 616, la plaine du Var. Alors c'est un terme que l'on utilise pour désigner l'immense vallée creusée par le fleuve Var, juste avant qu'il ne se jette dans la Méditerranée. Et vous allez voir que ce fleuve est fascinant. En fait, il prend sa source au nord-ouest du département, à Estaing, à 1800 mètres d'altitude. Pour arriver jusqu'à la mer, il traverse une centaine de communes, dont 87 dans les Alpes-Maritimes.
1: Mais alors Tom, je pense pas être le seul à m'être posé la question. Pourquoi est-ce qu'on a un fleuve entre Saint-Laurent-du-Var et Nice qui porte le nom d'un département voisin?
2: Alors tout d'abord, on doit le nom de ce fleuve à l'astronome antique.
3: C'est qui vous marque plus que notre, c'est Purpan. Dites-nous pourquoi.
4: Il y a l'hôpital des enfants, là, juste à côté. Il y a beaucoup de malades qui sortent, qui prennent l'air avec les beaux jours. Là, ils vont arriver les beaux jours. Ils sont sur les pelouses et ils sont fascinés par le tram. Donc quand j'arrive, et déjà j'abuse un peu plus du gong, du fameux gong. Et ça les attire, ils sont contents, ils font de grands signes. Alors après, je fais très attention parce qu'ils viendraient vers moi, mais du coup faut éviter qu'ils galopent tous vers moi, mais c'est un petit moment magique qui les sort un peu de leur quotidien difficile, quoi.
3: Alors vous faites quelle ligne?
4: C'est la ligne de tram qui va jusqu'au palais de justice, et aussi moi je suis sur une ligne de bus, je suis un chauffeur mixte, hein, donc je peux faire les deux à la fois, je peux faire du bus et du tram. Et la ligne de bus, c'est la ligne 70 qui passe dans Blagnac, dans tous les arrêts de Blagnac, Marly, tout ça.
3: Merci Gérard.
4: Avec plaisir, c'est une joie.

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0: Oscar Les Vacances et MPL avec Les Puceaux. Extrait de l'album Ceci n'est pas mon corps.
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0: Après avoir illuminé la 12e saison de la Starac d'octobre 2024 à janvier 2025 et gagné hein, devant près de 4 millions de téléspectateurs, Marine a tracé sa route et savouré le succès de son premier album, disque de platine, cœur maladroit. Ce soir, Décibel vous offre une heure avec Marine entre interview et concert privé. Oui, une performance enregistrée il y a quelques jours au Louvre Lens. Rien que pour vous, les auditeurs d'ici.
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0: Salut à toutes, salut à tous et bienvenue dans Décibel. On est ensemble jusqu'à 21h, un jeudi soir un peu spécial donc, puisque Marine, qui est avec nous, va partager ce concert qu'elle a donné pour les auditeurs d'ici au Louvre Lens. Et puis, on écoutera donc des extraits de ce concert, on écoutera aussi des extraits de son album. Et puis, on a envie de savoir, évidemment, comment elle va, où elle va, à quelle vitesse elle y va. Bref, c'est parti, je pense à toute vitesse avec Marine. Bienvenue Marine.
3: Merci.
0: Bonsoir. Bonjour. Alors, ma première question, elle est basique, mais à la fois je vais

0: expliquer pourquoi je te la pose. Comment ça va?
1: Ça va.
0: Je te la pose parce qu'il y a un peu plus d'un an, on s'est rencontrés pour la première fois. Je pense que tu t'en souviens absolument pas et c'est ok. Parce que...
1: Si, je m'en souviens très bien.
0: Tu t'en souviens? Ouais. Sortie de Starac, t'étais assise à cette place-là, oui, oui. En face, à côté de toi, il y avait Ebony. Ouais. Et parce que nous, on était la radio partenaire du programme, et donc évidemment, on recevait après la finale les deux finalistes, oui. La gagnante, et donc Ebony était là avec toi. Et alors, il y avait une espèce de tempête émotionnelle, médiatique, etc., qui était dingue. Et en fait, ça, c'est mon côté daronne. Je me suis fait du souci pour toi. Je me suis dit, oh là là, ma petite star, comment ça va se passer? Et là, je te vois aujourd'hui. Archi rayonnante.
1: Oui. Donc, j'allais dire moins fatiguée, pas forcément, mais ouais. À force, on s'habitue. Non, en fait, c'est...
0: Tu fais toujours pas de nuit complète.
1: Si, ça va, je dors très bien.
0: Bon.
1: C'est juste que, oui, c'est intense forcément, parce que c'est un métier qui veut ça, mais en même temps, c'est le rêve, donc c'est trop bien. Ouais. C'est une bonne fatigue.
0: C'est vrai. Mais ce moment-là, qui était complètement zinzin, est-ce que tu te souviens, alors c'était il y a plus d'un an maintenant, et beaucoup d'eau a coulé sous les ponts, et beaucoup de disques d'or aussi, comment tu es sortie de cet état? Parce qu'en fait, c'est un état psychologique, physique, hyper étrange, de sortir d'une énorme émission de télé et de se dire, ok, maintenant c'est à moi de jouer, quoi.
1: Oui et non. En fait, il y a beaucoup de personnes qui me disent ça, qui me plaignent un peu entre guillemets, qui me disent ah mais ça devait être horrible, etc. Et pas tant.
0: Ah bon.
1: Je sais pas si c'est parce que c'est dans l'inconscient et je m'en suis pas rendu compte peut-être, mais en fait moi j'aime dire que j'ai attendu ça tellement longtemps de pouvoir partager avec les gens ma musique, d'être pas forcément connue mais en tout cas entendue pour ce que je fais. Que c'était un peu naturel, quoi. C'est comme si je vivais ça au jour le jour. Alors, je dis pas que tout est facile et tout était facile, mais je le vivais plutôt bien à ce moment-là, à part la fatigue et forcément la découverte de tout ce qui s'est passé en 4 mois, puisque nous, on n'avait pas trop de nouvelles de l'extérieur.
0: Et non, quand tu étais dans le programme télé, oui, bien sûr.
1: Ouais. Mais non, trop bien, trop bien.
0: Bon.
1: Faut vivre ça comme... comme je l'ai vécu, je crois, assez normalement, c'était trop bien.
0: En tout cas, un peu plus d'un an plus tard, on peut le dire, oui, voilà, là, tout va bien. Ce soir, tu joues au Zénith de Paris.
1: Oui.
0: Ça, c'est magnifique. Et alors, cette idée géniale, donc, d'aller jouer dans un lieu pas comme les autres, le Louvre Lens. On va découvrir ce soir ce concert que tu nous as offert. Quand on te l'a proposé, en fait, au départ, c'était selon la météo, c'était soit le Louvre-Lens, soit en haut d'un terril.
1: Alors,
0: la météo du Nord a décidé que ce serait le musée.
1: Étonnamment.
0: Ouais.
1: Enfin, non, je savais qu'on pourrait jamais le faire en extérieur. Normalement, ça devait être entre deux terrils.
0: Ouais.
1: Et c'est super, c'est assez typique du Nord, c'est trop bien. C'est des montagnes de charbon, en fait. Et on m'a dit, s'il fait beau, dans ma tête, je me suis dit, bon. Ben, on va le faire à l'intérieur. Hein.
0: C'est aucune illusion sur la météo.
1: C'est rare qu'il fasse beau, quoi, dans le Nord. Quoique, c'était un moment où il faisait plutôt beau, mais du coup, on l'a fait dans le Louvre-Lens, qui est un lieu que j'ai toujours voulu visiter, mais j'ai jamais eu l'occasion de le faire.
0: Et donc là, la première fois que tu y entrais, c'était pour jouer.
1: Bon, du coup, j'ai pas pu visiter le musée réellement, mais l'endroit où on l'a fait, c'était très beau.
0: Ouais. T'as déjà, là, depuis un petit peu plus d'un an, joué dans des lieux atypiques.
1: Je crois pas, je voudrais pas dire de bêtises en même temps. Atypique, non, pas plus que ça.
0: Ouais. Par exemple, il y a un festival très drôle, ça s'appelle Rock the Piste. Tu joues en haut des pistes de ski.
1: Ah, c'est trop bien.
0: Ça, c'est drôle.
1: Okay.
0: Tu vois, il peut y avoir comme ça des trucs.
1: Non, je crois pas. Je crois qu'il n'y a jamais eu d'endroit vraiment atypique.
0: Mais le musée, en tout cas, ça te faisait pas peur. C'était plutôt rigolo.
1: Je suis toujours un peu stressée avant chaque fois où je dois chanter, mais non, je trouvais ça cool, ça change, c'était vachement beau, tout était vitré, enfin on pouvait voir l'extérieur, c'était très lumineux. Et non, je crois la chose la plus atypique que j'ai faite, peut-être c'est dans un bus.
0: Ah bah c'est pas mal dit.
1: Mais parce que c'est avec Clinique, la marque de laquelle je suis ambassadrice maintenant, c'est une marque de cosmétiques, de beauté, etc. Et du coup, pour le lancement de cette collaboration, je suis allée dans le Glowbus, c'est genre un bus qui est aménagé, il y avait des produits, et j'ai fait un petit showcase de quelques titres.
0: Ah oui, c'est pas mal. Bon, après le bus, le musée, les amis, on va démarrer. Vous avez envie d'entendre les premiers titres de Marine au Louvre Lens. On va commencer avec la chanson-titre de ton album, Cœur maladroit.

0: donc enregistré au Louvre Lens, ici part en live avec Marine. Marine et les auditeurs d'ici qui étaient ravis, il y avait une soixantaine de privilégiés qui étaient là. Mais voilà, ce soir on partage avec tout le monde ces chansons. Marine, j'avais envie de te parler de ta tournée, parce que c'est quand même dingue. Je pense que tu as fait tous les formats de concerts qui existent depuis qu'on te connaît.
1: Je sais pas.
0: Bah écoute, on t'a vu.
1: Oui, il y a eu la télé.
0: Voilà, on t'a vu à la télé devant des millions de personnes. Après, on t'a vu dans les Zéniths. T'as fait aussi la tournée des clubs en 2026, mais aussi les Zéniths.
1: Les théâtres.
0: À nouveau, ouais, les théâtres. Là, tu joues voilà devant une soixantaine de personnes,
1: oui.
0: Tout dans un musée. T'as goûté à tous ces formats de concerts finalement assez rapidement. Est-ce qu'il y en a un qui a ta préférence?
1: En fait, c'est assez différent parce qu'on peut se dire qu'une soixantaine de personnes, ça va être plus intimiste, donc plus facile pour communiquer avec les gens, pour prendre plus de temps pour leur parler. Et en même temps, ça peut être plus difficile de les regarder dans les yeux, c'est parfois plus intimidant.
0: Oui, parce que tu les vois directement. Si quelqu'un, genre tous, tu t'en rends compte.
1: C'est vrai.
0: Dans un zénith.
1: Alors qu'un zénith qui va être, je sais pas, rempli à 5000 personnes, il y a ce côté trop bien parce que d'entendre autant de gens chanter, crier, danser, c'est super. En même temps, c'est moins intimiste, même si j'essaye de garder un show qui, de toute façon, me fait interagir avec eux. Mais c'est aussi moins intimidant parce que je peux pas les regarder un par un dans les yeux. Je sais pas, il y a des avantages et des inconvénients à tous les formats. Je crois que c'est quand même sympa les zéniths.
0: Hein. C'est pas mal. Hein.
1: Les théâtres, c'est beau aussi.
0: Ouais.
1: Franchement, c'est dur. Et parfois, avec une vingtaine de personnes, une soixantaine comme ici, c'est aussi bien de pouvoir être au plus proche, de pouvoir avoir une relation privilégiée. Franchement, j'aime tout, en fait.
0: Ça, c'est merveilleux. Les artistes qui montent sur les scènes, alors notamment des zéniths, des festivals aussi, parlent d'un truc assez physique, je voulais savoir si tu le ressentais aussi. Il parle d'un souffle. En fait, quand tu montes sur scène, les 5 premières secondes, tu sens le souffle de la foule.
1: Ouais.
0: Et ça procure, paraît-il, des sensations incroyables dans le corps. Est-ce que tu confirmes?
1: Oui, mais je crois que c'est même avant.
0: Ah ouais.
1: Parce que parfois, je suis pas encore sur scène, je suis derrière le rideau, ou je suis même encore dans les loges, et je les entends applaudir, ou crier, ou même parfois taper des pieds, j'ai l'impression que c'est en train de trembler, et je me dis, ok. C'est aussi comme ça qu'on jauge un peu s'ils sont plus ou moins chauds, même si j'ai de la chance, ils le sont toujours. Mais... Et puis oui, après, quand on entre et que d'un seul coup, bah, déjà, on voit tout le monde, et qu'on les entend crier, il y a quelque chose, c'est pas réellement du vent, mais c'est vrai qu'il y a une sensation assez impressionnante et super.
0: Tu te souviens la première fois que t'es montée sur scène?
1: De
0: ta vie?
1: De ma vie? Ben... Oui. Après, moi, mes toutes premières scènes, c'était pas forcément au chant, c'était au piano.
0: Ouais.
1: Parce que j'ai commencé le piano quand j'avais 6 ans et je jouais beaucoup de classiques. Et donc, chaque année, il y avait des... On appelait ça des auditions de fin d'année. Enfin, c'était comme une fête de fin d'année où chaque élève jouait de son instrument un morceau. Et je jouais du piano d'abord devant les gens. C'était toujours un stress parce que j'avais peur de faire une fausse note ou que mon doigt tape à côté. Ça n'a pas changé d'ailleurs.
0: Il y a les parents, il y a les profs de piano.
1: Il y a tout le monde, c'est que des familles. Mais c'était mes premières scènes vraiment au piano. Puis après j'ai chanté la première fois, il me semble que c'était dans une église. Et puis après, oui, il y a eu The Voice Kids, il y a eu la Starac, il y a eu quelques scènes, quelques concours régionaux, locaux. Ici et là, mais le mieux, c'était vraiment... Bah, c'est ce que je vis actuellement, quoi.
0: Bien sûr. Mais je me demandais si ton rapport avec la scène, il avait déjà évolué.
1: Ah, complètement.
0: Ah ouais, c'est vrai?
1: Moi, si je dois dire la vérité, la scène, avant, c'était pas un endroit sur lequel je me sentais bien.
0: Ah ouais?
1: Parce que je pense qu'il y a une question de légitimité, d'estime de soi, de confiance, etc. Mais en fait, j'avais aucune aisance. Je bougeais pas. J'avais la tête en bas, j'étais figée, j'avais la main devant le ventre. Enfin, c'était vraiment... On aurait dit que j'étais pas faite pour ça, quoi. Moi, je préférais le studio et les moments de création.
0: Oui.
1: Et puis, en fait, au fur et à mesure, je sais pas, ça a évolué avec peut-être l'amour des gens, la prise de confiance, le fait que maintenant, j'écrive mes propres chansons et que donc, je puisse plus les ressentir. Et maintenant, c'est complètement différent. Je dirais pas que je fais le show à 100% comme, je sais pas, Beyoncé, mais... mais il y a quelque chose où maintenant, je me sens bien et même mieux que n'importe où ailleurs.
0: Ah, donc c'est devenu ton lieu préféré.
1: Ça a complètement changé, ouais. On est passé de pas du tout à l'aise à c'est trop bien. Enfin, c'est pas encore, il faut que j'apprivoise encore le public et la scène, je suis pas encore arrivée, mais ça va être de mieux en mieux en tout cas.
0: Tu dis que tu fais ce que tu peux pour que ces concerts, ces gros concerts dans les Zéniths soient le plus intimes possible,
1: oui.
0: Notamment en gardant un dialogue.

0: questions ou parler avec eux, c'est plutôt improviser, même si j'ai des choses à raconter, j'ai envie de leur raconter. Mais le tout, c'est que ça reste naturel, quoi, et qu'on puisse s'amuser aussi.
1: Évidemment. Alors, Marine sur scène, c'est les festivals cet été. Je vous donnerai les dates tout à l'heure également de sa tournée de Zénith. Mais pour le moment, on va écouter un extrait de l'album Cœur maladroit, je le disais, disque de platine, bravo. C'est une chanson qui s'appelle Dalida.
0: Oui.
1: Ouais. C'est une de tes préférées.
0: Dalida,
1: la chanteuse.
0: La chanteuse ou le titre?
1: Oui. Les deux. Mais je me demandais Dalida si c'était une de tes chanteuses préférées.
0: Ben, c'est plus celle de ma grand-mère que de moi, mais bien sûr, j'adore ses chansons.
1: Ouais.
0: Et le titre, c'est un peu tous un de mes préférés, en fait. C'est dur de choisir, ils sont tous différents.
1: On va pas faire ça, alors on va pas demander à Marine de choisir ses petits préférés dans son premier album, mais on va écouter Dalida, donc tirée de Cœur maladroit.

0: moi, c'est une de mes préférées sur le premier album de Marine, la chanson Dalida, à l'instant, dans Décibels. Et Marine, qui est avec nous, merci de passer la soirée ensemble.
1: Merci à vous de m'accueillir.
0: Je le disais, ce soir, c'est le Zénith de Paris, suivi de la Cité Internationale de Lyon. Ça sera dimanche soir, et puis la semaine prochaine, Zénith de Lille, Arena.
1: Oui.
0: Alors là, est-ce que ça a une saveur particulière de jouer dans sa région ?
1: Oui, c'est vrai. Mais déjà, pour n'importe quel artiste, je crois que... Enfin, j'entends beaucoup d'artistes dire que c'est un public chaud, dans tous les cas, le public du Nord.
0: Oui.
1: Et moi, comme c'est en plus l'endroit d'où je viens, oui, c'est encore mieux.
0: Surtout qu'en plus, toi, tu le revendiques, le côté nordiste. Il y a des artistes qu'on parle pas forcément.
1: Oui, bah, j'ai pas trop le choix, ça s'entend, quoi. Donc, vraiment, même si je voulais pas le revendiquer, les gens le devineraient, je pense. Mais ouais, non, j'ai pas de honte. Comme je dis souvent, le seul défaut pour moi, c'est la météo. Oui. Si on avait la même région, mais au soleil, ce serait mieux. Mais non, bien sûr, bah, c'est mes origines, donc...
0: Marine présidente, elle va retourner la carte de France.
1: Peut-être, mais ce serait plus le nord, du coup, donc...
0: C'est ça. Peut-être ça changerait tout. Les concerts également, le 13 juin, dans l'immense galaxie de Amnéville, suivi de toute une tournée de...

0: de festivals d'été, notamment les Nuits d'Istres, Sion sous les étoiles, les Franco de Spa en Belgique, trop sympa ce festival. Et puis après, on arrive au mois d'octobre et rebelote, jolie tournée à partir du 2 octobre, Niort, Châteauroux, Longjumeau, Blanc-Mesnil, le théâtre de Hyères, encore des Belges, Théâtre Royal de Mons. Il y a une petite histoire qui est en train de se créer avec la Belgique, on dirait. Hein.
1: C'est oui, je les considère toujours un peu comme des gens du Nord aussi, quoi. C'est juste à côté de chez moi.
0: Bah oui, évidemment. Et puis ensuite, ça continue donc en novembre avec Laval, Quimper, en décembre Aurillac ou encore le summum de Grenoble. Et il y a comme ça une alternance de grandes salles, les Zénith de Paris qui sera en mars 2027 cette fois-ci. Oui. Bref, il y a un carnet de balles rempli sur plus d'un an. Est-ce que ça donne un peu le vertige de se dire « Ah, mais je sais parfaitement où je serai dans un an, en fait, c'est déjà booké.
1: » Non, je trouve ça super de se dire que ça va continuer et que je vais encore avoir plein d'occasions de rencontrer les gens, de faire de ma musique, de jouer, de chanter. C'est trop cool, au contraire, moi je préfère quand il se passe plein de choses que quand il se passe rien, quoi.
0: Et là, il s'en passe plein des choses. Revenons quelques jours en arrière au Louvre-Lens. Ce concert, ici, live, Marine était là, vous vous en doutez, Pascal Todd d'Issinor également, et il a passé son micro à plein de gens sympas dans le public, et il est tombé sur Rose.
2: J'ai Rose de Saint-Nicolas-les-Arras, ça vous parle? Ah, c'est chez vous, ça?
3: Moi, oui.
4: Bonjour Marine.
3: Bonjour.
4: Alors nous, on a la chance avec ma mère de te voir pour la deuxième fois aujourd'hui. La première fois qu'on t'a vu, c'était il y a 10 ans à Saint-Nicolas, quand t'étais venue chanter.
1: Ah oui, pour la fête de la musique ou je ne sais plus.
4: C'est ça. Ouais. C'est ça. Et c'est d'ailleurs là qu'on avait eu ton tout premier album que t'avais sorti.
1: Oh my God. Vite cacher ça, il faut que personne en ait connaissance.
2: On savait pas ça. Hein. Ça, on savait pas.
1: Ah si, ben ouais, je peux raconter. Hein, mais
4: Et aujourd'hui, je voulais te demander ce que tu voulais dire à la Marine qui avait enregistré cet album à l'époque.
1: Trop drôle. Bah en fait, du coup, comme tout le monde sait, quand j'ai commencé à faire un peu de musique, mon père, il a dans ma chambre cassé 2-3 murs ou même rajouté des murs, je sais pas trop. Il a créé une genre de mini cabine de studio. Enfin, le micro, il tient sur une barre de douche et tout. C'est vraiment un truc. Bah c'est bien, mais c'est basique, quoi. Et en fait, on s'est dit, bah tiens, je commençais à faire un petit peu des concours. Il y a eu The Voice Kids. Après, j'ai fait quelques concours régionaux. Bah tiens, si les gens ça les intéresse, tu pourrais faire des reprises. Et donc, j'avais fait un petit disque comme ça. Je crois qu'il y a quelques reprises. Je sais pas combien, 6 reprises. Et en fait, bon bah j'avais 14 ans, donc j'aimerais bien le réentendre par curiosité. Et en fait, à chaque fois que je faisais une scène, genre soit un concours, soit une scène comme ça, la fête de la musique, bah on en ramenait quelques-uns et je crois qu'on les vendait en plus. Mais pas cher, hein, 4 €. Non, c'est combien? 5 €.
2: Ah bah oui.
1: Le business. Et c'est avec mon père qu'on a fait ça, des petites musiques comme ça. Et c'était que des reprises parce que j'écrivais pas encore à l'époque. Et après, j'ai écrit ma faute, mais elle est pas dedans. Hein. Je trouve que c'est bien après.
0: Tellement jeune et déjà tellement d'histoires.
1: Ça n'a pas de sens, ça me fait trop rire. Je l'avais oublié. Enfin, non, je l'avais pas oublié. Mais oui, c'est vrai que quand j'ai commencé à faire de la musique un peu plus sérieusement, on va dire, et que mon père m'a créé cette petite cabine dans ma chambre, je faisais que des reprises encore à l'époque. Et beaucoup de gens me demandaient d'en avoir une trace, en fait. Quand ils venaient me voir sur des fêtes de la musique comme ça, sur des petites scènes que je faisais vraiment locales. Et donc, on a enregistré ça dans ma cabine, 6 reprises. Je sais plus trop ce qu'il y avait.
0: Est-ce que tu l'as récupéré, le disque que Rose a apporté?
1: Ben, elle me l'a fait voir. J'avais déjà un autographe à l'époque, mais miteux.
0: Le toit de 14 ans avait
1: signé mon nom de famille avec un D, je sais pas quoi. Et en fait, il y a 6 reprises dessus qui sont donc enregistrées dans

0: arrive au Louvre, Lens. Merci au moyen technique de Ici Nord et merci à Marine d'être notre invitée ce soir. Merci. Oh là là, quel beau concert. On n'a pas fini de l'écouter, on n'a pas non plus fini de discuter avec Marine. On va parler de ses nombreuses collaborations, de ses dossiers sur le feu. Et puis on lui a réservé un petit blind test aussi à venir sur les chanteurs du Nord. Évidemment. À tout de suite.
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0: Alors il s'est passé un truc génial, c'est que j'ai prononcé le mot blind test et là Marine, j'ai vu, c'est pas un sourire, j'ai vu un énorme sourire et l'œil du tigre.
4: Ça fait partie des mots qu'il faut pas prononcer.
0: C'est
4: comme quand tu dis le mot promener à ton chien et qu'il se réveille d'un coup.
0: J'ai dit blind test. Non mais vraiment, t'as l'œil qui est parti quoi.
4: Je suis pas forcément quelqu'un de compétiteur, j'ai envie d'écraser personne, etc. Mais le blind test c'est autre chose.
0: Je sais mais c'est un...
4: Il y a le blind test et il y a le reste. En fait, je sais pas. J'avais une application quand j'étais plus jeune sur mon portable qui s'appelait Waza Sound. Et en fait, c'était le principe. C'était un blind test. On était confrontés à des joueurs du monde entier en ligne. Et ils buzzaient. Mais je te jure, il y en a qui buzzaient en 0,1 seconde. Parce qu'en fait, ils entendent ne serait-ce qu'une note, ils buzzent. Ensuite, ils réfléchissent et ils sortent, parfois au hasard, parfois non. Et long. Et en fait, ça m'a forgé, ça m'a entraîné. Et puis, bah, forcément, j'écoute énormément de musique. Et donc, je suis assez forte normalement au blind test. Mon année de prédilection est en 2015.
0: Ok. Alors, je te cache pas que mon année de naissance est en 1980. J'ai pas mis beaucoup de 2015. J'espère que ça va aller, Marine.
4: Non, mais normalement, ça va. Mais après, là, je vais la maligne et ça se trouve, je vais perdre.
0: On va voir. Mais non, mais en tout cas, ça me fait plaisir de voir que tu prends avec...
4: Ah, mais j'adore.
0: Voilà, avec envie ce blind test.
4: J'adore le blind test.
0: Ok, blind test des artistes du Nord. On commence. Marine, qui veut buzzer.
4: Je suis concentrée.
0: En une seconde.
4: Je suis concentrée. Enfin, les corons, mais ça, c'est pas facile.
0: Voilà, les corons, direct. Une seconde.
4: Pierre Bachelet.
0: Très bien, Pierre Bachelet.
5: Au Nord, c'était les corons.
0: Premier point pour Marine. On reste dans le Nord.
4: Non, c'est le seul que j'aurais, je pense.
0: Mais non. Allez, on continue. Deuxième extrait.
4: Je vais voir quand ça va commencer. Ah, c'est Louane.
0: C'est Louane, bravo.
4: Oui. La pluie. J'avais pas l'intro.
0: C'est pour le moment un sans faute. Alors après Pierre Bachelet et Louane, là c'est un classique.
4: Je donne tout.
0: Un méga classique. Une artiste que tout le Nord aime de tout son cœur.
4: Ah.
0: C'est un peu ancien, comme tu peux l'entendre. Tu vas entendre sa voix. C'est une chanteuse.
4: Ah mince.
6: Ma cabane au Canada.
4: Non, je l'ai pas.
0: Son prénom, c'est Lynn. Lynn Renaud.
4: Ah ouais,
0: il y a, mais il y a quelques décennies. Hein.
4: Ah wow. Non, mais évidemment, je connais très bien Lynn Renaud.

0: évidemment, mais je la connaissais plus en tant qu'actrice que chanteuse pour le coup. Je crois que j'ignorais même.
1: Cette chanson-là, Ma cabane au Canada.
0: Oh, ok. Ah,
1: c'est trop joli. Alors là, c'était une découverte pour moi. Je ne savais pas qu'il était nordiste, ce garçon.
0: D'accord.
1: Si je te mets dans l'univers du Club Dorothée, tout ça, t'étais pas née, mais tu... Ouais, je suis trop vieille pour jouer au blind test avec Marine.
0: Non, mais ça va pas du tout, là. Ce blind test, c'est pas top. Bon, c'est pas grave. Je vais essayer.
1: Allez.
0: Ne me donnez pas d'indice.
1: Ok, promis.
0: Mais c'est qui, ça? C'est Jérôme?
1: Ah, ça pourrait. C'est quoi, c'est drôle. Il a la même voix, c'est Bernard Minet.
0: Mais j'en peux plus.
1: Attends, on va revenir. On va revenir au 21e siècle.
0: Ça, c'est abusé.
1: Bah, je sais, c'est gonflé parce que...
0: J'ai rentré dans mon pif.
1: J'étais enfant quand c'est sorti. Et donc, Bernard Minet est nordiste, pour celles et ceux qui ne savaient pas, comme moi. Bah, voilà. Là, c'est plus récent.
0: Ah, c'est Brioze, j'adore ce groupe. Ghost.
1: Ça, d'ailleurs, ils sont de retour et en tournée.
0: Ils sont de Lille, ouais, c'est vrai. Matt Bastard, c'est le chanteur.
1: Ouais. Et tu sais tout.
0: Oui,
1: là,
0: oui.
1: Le nom du groupe, le nom du chanteur, le nom de la chanson.
0: Le nom du bassiste, carrément. Mais enfin, à l'époque, ça a beaucoup changé entre deux.
1: Oui, c'est vrai.
0: Maintenant, il y a des nouveaux musiciens, mais Matt Bastard, c'est toujours le chanteur. Ouais, c'est un des premiers groupes que j'ai écouté. J'écoutais beaucoup tous leurs albums quand j'étais plus jeune, autour de 15 ans, je crois.
1: Ouais.
0: Et je les ai vus au Men's Square Festival à Arras. C'était trop bien. Ouais,
1: ils
0: j'adore.
1: Sont trop fort. Alors, Pierre Bachelet, Louane. Et Skip the Use, ça nous fait trois beaux points, Marine. Est-ce que tu veux tenter le banco?
0: Ça veut dire quoi?
1: Ça veut dire un dernier extrait. Si tu l'as, c'est comme si tu avais eu tout bon.
0: Ok, allez. Et si je l'ai pas, c'est comme si je
1: perdais
0: tout.
1: Si tu l'as pas, je dirais qu'il y a eu un problème technique. Tu sais comment on est avec les stars. On y va.
0: Oh non, c'est quoi ça? Attendez.
1: Oui, attends, on te laisse la voix quand même.
0: Non, mais je sais tout de suite si je vais la voir ou pas.

0: l'aurais pas.
1: C'est Enrico Macias. Non, on fait pas le Super Banco alors. On l'enlève. On l'enlève le Super Banco.
0: Non, c'est trop vieux. Désolé. Hein.
1: Bah non, mais t'inquiète pas.
0: Mais on va croire que j'ai aucune culture, mais c'est faux. Non, ok.
1: Mais non, mais attends, mais c'est intéressant aussi de se dire quel genre de musique t'écoutes.
0: Ben de tout, pourtant. En fait, j'ai une formation classique à la base, donc j'ai quand même commencé par ça.
1: Beaucoup de piano, de musique classique.
0: Ouais. Après, j'ai écouté de tout, de la musique américaine, francophone, du rap, du rock.
1: Oui, Skip the Use, pour le coup, c'était, c'est même, ouais, ça flirte avec le punk.
0: Et bon. Voilà. Mais il y a quelques petits trucs que j'ai pas, quoi.
1: Et ben voilà. Moi, je vais faire une cassette à Marine, qui n'a pas de Walkman de vieille personne, mais j'en ai deux, je vais lui en prêter un. Hein. Et je ferai une cassette avec Lynn Renaud et Enrico Macias. Ne vous moquez pas de moi à la maison. Vous savez, mes marottes pour les artistes qui ont plus de 80 ans.
0: Je connais.
1: C'est comme ça, Marine.
0: Mais il y a Lucky Love qui vient du Nord aussi.
1: Oui, j'aime beaucoup.
0: Camilou.
1: Ouais.
0: Mais
1: exact.
0: Elle fait les deux. Elle fait l'autre.
1: Chanteuse et actrice.
0: Ouais. Ah, Danny Boone, bon voilà.
1: Il a chanté dans La Reine des Neiges. La Reine des Neiges.
0: C'est en fait la voix française de Olaf.
1: Ouais.
0: C'est Danny Boone.
1: Et donc il chante les chansons d'Olaf.
0: Il chante, il parle et ça lui va trop bien. J'adore ce personnage.
1: Une fille ordinaire. On va l'écouter en version live, enregistrée au Louvre, Lens. C'est notre Marine qui est avec nous jusqu'à 21h sur votre radio ici.

0: Nantes, ici live. Marine a enregistré cette version il y a quelques jours devant une soixantaine d'auditrices et d'auditeurs au Louvre Lens. Voilà pour ici. Elle est particulière, cette chanson, c'est ton premier tube. Hein.
1: C'est mon premier titre tout court.
0: Oui, oui. C'est aussi ton premier tube,
1: c'est
0: la
1: vrai,
0: chanson.
1: C'est un tube, c'est marrant de dire ça.
0: Oui. T'entretiens quel rapport avec cette chanson-là? Alors, je sais que tout à l'heure tu m'as dit tu ne veux pas choisir de chanson préférée sur ton premier
1: non,
0: album.
1: Non, bah oui, ben bah forcément.
0: Mais celle-ci.
1: Forcément, c'est différent parce que, comme tu dis, c'est le premier que j'ai écrit vraiment et composé seul dans ma chambre. À la base, je pensais pas que ça allait plaire. C'était, je l'ai sorti en version un peu maquette, faite maison pour mes amis, pour mes proches parce qu'ils l'aimaient bien. Mais on peut jamais savoir le potentiel vraiment. Et après, les gens l'ont découvert pendant l'aventure Star Academy et en ont fait ce qu'elle est aujourd'hui. Donc, c'est assez dingue.
0: Et c'est ton acte de naissance d'autrice et de compositrice. Tu chantais avant cette chanson, t'as chanté après.
1: Oui.
0: Mais c'est à partir de là que t'écris.
1: Ouais.
0: Donc, ouais.
1: C'est vrai, ça a débloqué, ça.
0: Ouais. Oui. Et puis alors, là, par contre, on n'est plus bloqué du tout. tu écris, on me dit, en permanence, en fait, et pas forcément toute seule. Enfin, c'est intéressant. T'as collaboré, avec Eddie Depréteau, tu en as déjà parlé. Écrire avec quelqu'un d'autre. Est-ce que tu peux m'expliquer l'expérience que c'est pour toi?
1: C'est super. J'imagine que c'est un défi à la fois parce qu'il faut s'ouvrir. Moi, j'aime bien raconter que des choses vraies. Je veux pas être dans un point de vue fictif. Enfin, j'aime raconter des choses que j'ai vécues qui sont vraies. Je les ressens mieux. Donc, il faut accepter de se livrer à la personne avec laquelle on va travailler. Mais avec Eddie, ça a pas été un problème parce que je me suis sentie en confiance. Et puis, c'est de l'expérience, forcément. Ce sont des artistes, notamment Eddie, qui sont là depuis longtemps, qui ont vécu beaucoup de choses, qui ont écrit aussi des choses très intimes, très personnelles. Et moi, c'est un artiste que j'adore. J'ai écouté ses albums, j'adore sa plume, sa musique. Donc, c'était super de pouvoir faire ça avec lui.
0: T'es montée sur scène avec Julien Doré.
1: Oui.
0: T'as rejoint aussi les Enfoirés. Là, on va t'entendre. Donc, au dernier spectacle, hein, 2026, La Balade des Enfoirés. T'es sur scène avec Lara Fabian, Amel Bent, Vita, Zaz, Elena, Mentissa, Sophia et Saïdi. Non, mais le gang de badass.
1: Oui.

0: Hommage à Nicole Croisy, une femme avec toi dans la balade des enfoirés. Alors être sur scène avec cette bande de filles, avec Julien Doré et plein d'autres artistes, ça c'est quelque chose qui t'apporte du plaisir?
1: Oui, en fait c'est fou parce que c'est des gens que je connaissais moi avant parce que j'écoutais leur musique ou parce que je les voyais à la télé, c'était des stars pour moi et aujourd'hui c'est presque des collègues, enfin c'est eux, ils me connaissent également et ils m'accueillent et ils m'aident et ils me portent et me soutiennent, donc c'est trop bien.
0: Il y en a qui te sollicitent aussi pour faire des apparitions sur leurs albums. Mon petit doigt me dit qu'on va t'entendre dans quelques jours sur la réédition de l'album de Yoa, par exemple.
1: C'est vrai, c'est une artiste que j'adore et son titre, Princesse K.O. en particulier, qui est, je trouve, un titre qui me représente beaucoup. Parce que c'est le chaos, même si c'est génial et je confonds maintenant mes rêves et la réalité. Enfin, il y a quelque chose de super dans ce titre. Je l'ai beaucoup écouté, je l'ai beaucoup ressenti et donc elle m'a proposé d'en faire une version un peu à nous, sur sa réédition. C'est trop bien.
0: Donc à découvrir d'ici quelques jours. Et puis il y a en revanche alors une collaboration qui là est bel et bien sortie. C'est une chanson qui s'appelle On m'avait dit avec un certain Félix Radou. Alors il faut me raconter.
1: Eh ben Félix, c'est un auteur super et surtout un déclameur de textes. C'est énorme en fait ce qu'il fait. Il fait des chroniques parfois. Enfin il en faisait. Où en fait, il récitait des textes avec une certaine ferveur. Il écrit très bien, il parle très bien et il en a fait un album d'histoires qu'il raconte. Et on s'est rencontrés à la base pour un concept qui était de faire un titre en une heure et de le poster sur les réseaux sociaux.
0: C'est ça.
1: Mais finalement, les gens ont adoré le refrain qui était plutôt efficace, je crois. Et du coup, on en a fait un titre complet. On l'a fini en studio, on s'est retrouvés, on l'a sorti. Et on le fait sur scène maintenant, on l'a fait sur sa tournée, on le fait sur ma tournée, il a aussi accepté de venir faire quelques-unes de mes premières parties, donc c'est trop cool.
0: C'est difficile ça de choisir qui va venir faire tes premières parties?
1: C'est difficile. Oui, il y a tellement d'artistes que j'aime et en même temps c'est toujours délicat de poser la question, mais c'est trop bien, c'est trop cool de pouvoir partager ça avec d'autres artistes.
0: Donc les premières parties, les concerts, je vous les ai donnés tout à l'heure, je vous ai pas fait un récap des festivals sur lesquels vous pourrez voir Marine. Il y a le Caribana Festival, le Festival des Sables, il y a l'Avoine Zone Groove, le Pavillon Grignan, ou encore, ça j'en ai parlé, mais c'est vraiment cool, les Francofolies de Spa. Franchement, si vous avez moyen d'aller en Belgique, les Franco de Spa, c'est dingue. Le Théâtre Antique de Vaison-la-Romaine, le Festival Attrape-Son, ou encore, là aussi, très très cool, ce festival, le 4 septembre, le Pellicule-Live à Thuir. C'est un tout petit bled, mais c'est le bled de François-Xavier de Maison et de sa femme. Et en fait, c'est lui qui organise ce festival. Et donc, l'idée, c'est de voir des bons films, d'écouter des bons concerts et de très bien manger. Il y a des chefs tous les ans.
1: Ah, super. Bah, ça réunit mes trois passions en un seul art.
0: Ciné, musique et bouffe.
1: Manger, le cinéma et la musique.
0: Ah, mais trop bien. D'ailleurs, oui, c'est pas trop galère, ça, quand on est en tournée, justement, et qu'on aime bien manger, prendre son temps, etc. Quand il faut manger un sandwich triangle sur autoroute.
1: Non, mais c'est pas vraiment ça, parce qu'on a la chance d'avoir un catering qui nous accompagne, soit dans les salles, soit qui nous suit. C'est des gens, en fait, qui nous font à manger, quoi. On a une cantine, en fait. Donc, et qui est assez équilibrée, en plus, pour le coup, des entrées, de salades, des plats chauds. Donc, on essaye, même si les heures, c'est pas toujours ça. Moi, je mange pas avant le concert, je mange après, parfois à 23h. Mais non, ça va, on essaye quand même. De bien manger.
0: Donc la vie est belle sur la route.
1: Super, génial.
0: Et ça t'inspire? T'écris aussi quand t'es sur la route?
1: Oh non, pas trop.
0: Non.
1: Ben parfois ça peut venir par fulgurance parce qu'il y a pas vraiment un moment. Je peux être de retour dans un taxi et avoir une idée d'un coup. Mais j'aime bien que le live soit le live quoi. Et les moments de création c'est d'autres moments.
0: Très bien. Alors vivement la suite, ma chère Marine. Je te souhaite un très bel été de festival, un très bon Zénith de Paris ce soir, le premier, en attendant le suivant, le 7 mars 2027. J'annonce également le Zénith de Toulouse, le 14 mars prochain, ou encore le Liberté à Rennes, le Zénith de Nantes, le 21 mars, le Zénith de Lille, le 26 mars 2027. Bonne route, chère Marine.
1: Merci.
0: On écoute cette chanson avec Félix Radou qui s'appelle « On m'avait dit » et à la prochaine.

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0: avec Félix Radou. Alors, ceci dit, en quittant le studio, elle m'a glissé à l'oreille. Je pense que ça se prononce Félix Radou. Eh ben, peut-être. Écoutez, choisissez votre camp. Radou, Radou. En tout cas, la chanson, elle s'appelle bien, on m'avait dit. Et elle est disponible absolument partout. Merci les amis d'avoir écouté Décibel. Un merci spécial aux équipes d'ici Nord qui ont rendu possible ce concert de Marine. C'était vraiment un joli moment. Et merci au Louvre-Lens pour un accueil absolument magnifique. Bisous les terrils. Désolé, tant qu'il y aura beaucoup de vent sur les terrils ou au pied des terrils, on ne pourra pas y faire de concert. Mais on reviendra, c'est promis. Merci enfin à l'équipe de ce soir pour Décibel. Il y avait Iris Guitoni, Emma Quenardel, Iki, Elodie Biancamaria et Franck Moillet. À demain 20h avec les Negmarons.
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3: Bonjour la France, j'espère que tu vas bien la France. Nous sommes jeudi, bientôt le week-end. C'est la dernière manche aujourd'hui pour savoir qui sera en finale. Évidemment, la petite personne à mes côtés trépigne.
4: Comme un zébulon là, vous voyez.
3: Ah,
4: je suis content.
3: Il a deux candidats, bonjour, j'en ai 15, ce qui veut dire qu'aujourd'hui mon candidat a une lourde responsabilité.
4: Non, mais il ne passera pas la frontière, de toute façon.
3: Non, mais peut-être qu'il sera accueilli au Damido Land. Ouais. Alors, je vous rappelle le cadeau du premier finaliste de demain. C'est un week-end exceptionnel au Festival Off d'Avignon. C'est le plus grand spectacle vivant en France. Il fête ses 60 ans cette année. Alors, vous allez gagner un séjour pour 4 adultes, 2 chambres doubles à l'hôtel Le Chardonnay. Vous aurez les petits déjeuners qui sont compris. 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Ça va être magnifique.
4: Bien sûr.
3: 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C'est Noël avant Noël.
4: Ah ouais.
3: Ça, c'est ici, c'est
4: bon, c'est Noël, c'est les températures en France, hein, en même temps, c'est Noël.
3: Exactement. Hein. Alors, le deuxième cadeau pour le finaliste, c'est quoi?
4: Toute l'année, je vous ai parlé des différentes nationalités,
3: oui,
4: de Joe Malongo.
3: Oh là,
4: la branche russe, la branche, oui, sicilienne. Joe Malongo m'a écrit.
3: Ah.
4: Ses prendre de dosettes l'ont accompagné dans son écriture avec ses cyber en verre. Joe Malongo m'a dit, je veux la nationalité d'Amidoise.
3: Ah, d'Amidoland.
4: Oui.
3: Merci Malongo.
4: Il veut intégrer le Damidoland, Joe Malongo.
3: Joe, tu auras ta carte d'identité du Damidoland et tu, comme ça, nous pourrons tous boire des cafés.
4: Ça veut dire que la machine sera non plus française, mais d'Amidoise.
3: Elle sera d'Amidoise, exactement. Bah, c'est magnifique.
4: Hâte.
3: Allez, on accueille nos deux candidats, Nicolas et Sylvie.
4: Peut-être expliquer quand même, c'est qu'il y a un candidat qui a cru que le Damidoland était un véritable pays à 2 jours.
3: Mais hein, évidemment, voilà. Je reçois des messages. Alors j'ai reçu des messages sur Instagram, j'ai reçu des messages sur Facebook. Je vais te les imprimer.

0: exprimer. Ouais. Les gens demandent la nationalité du Dami d'Hollande.
1: Grâce à Guy.
0: Grâce à Guy. Guy, à de ici Mayenne, je te remercie infiniment parce que vraiment, depuis 3 jours, je reçois des demandes.
1: On va l'appeler demain pour la finale.
0: Ouais. Guy, on t'appelle demain pour la finale pour te remercier. Le Dami d'Hollande, maintenant, on commence à être très nombreux, hein.
1: Oui, c'est vrai.
0: Ça va être beaucoup. Alors, comment ça va, Nicolas? Comment ça va, Sylvie?
1: Bonjour.
2: Bonjour.
0: Alors, Nicolas.
2: Bonjour, Nicolas.
0: Oh là là, j'adore les candidats qui se disent bonjour.
1: C'est la politesse du Dami d'Hollande.
0: C'est la politesse, ouais. Nicolas, tu veux faire partie du Dami d'Hollande, toi aussi?
3: Je pense demander la doom et la solidité.
0: tu sais quoi? Tu l'obtiendras.
3: Surtout que. J'espère bien.
0: Bah oui, t'es mon candidat aujourd'hui. Je te dis pas là.
3: En plus.
0: Tu vois ce que je veux dire.
1: En tant que ministre des Finances, j'offre 1000 euros à tous les candidats, bien sûr. Hein. C'est normal.
0: Alors, Nicolas, il joue avec ici Normandie. Bientôt, il jouera avec ici Dami d'Hollande. Tu as 43 ans, tu habites à Condé, en Normandie, et tu as 3 chiens. Comment s'appellent-ils et quels sont les modèles?
3: Alors, j'ai 3 chiens. Donc, effectivement, j'ai Suna, qui est un modèle charpais, c'est-à-dire légèrement fripé, qu'il faudrait pas se faire passer, mais qui est magnifique et qui est bleu. C'est un chien bleu.
0: Ouais.
3: J'ai Oumi, qui est un chouchou. C'est les chiens tout poilus, là.
0: Bah oui, c'est trop mignon. Eux, ils ont la langue bleue.
1: Ah bon?
3: Exact. Les deux ont la langue bleue. Et sinon, j'ai Nox, qui est un corneau pure race, qui garde la maison tous les jours.
0: Voilà. Oh là là là là. Et tout ça, il y a aussi un chat qui s'appelle Pouette.
3: C'est ça, exactement, qui est l'ancienne de la maison, en fait, et qui commande un petit peu tout le monde là-dedans.
0: Et voilà.
3: Qui fasse 10 fois leur poids, à peu près, voire 15 fois leur poids.
0: Ah, mais de toute façon, c'est toujours le chat, hein, le maître de la maison. Pouette.
3: Exactement.
0: Ben oui, Pouette, c'est la chef, c'était sûr. Alors, il paraît que t'as des oies et des moutons aussi.
3: Oui, c'est un petit peu la ferme chez moi, effectivement. Donc, là, en ce moment, il y a effectivement des oies, des moutons qui entretiennent la prairie. J'ai un voisin d'ailleurs qui dit en rigolant, c'est presque une petite affaire, hein, mon voisin fermier me dit ça, c'est presque une petite affaire chez toi, effectivement. Beaucoup d'animaux, j'aime beaucoup ça.
0: Ben oui, ça tombe bien parce que Dami d'Hollande, on le sait, les animaux sont les bienvenus.
1: Oui, puis on aime les Français qui investissent, qui ont une belle entreprise, c'est ça le Dami d'Hollande.
0: Ah là, oui, d'accord. Alors tu vas te détendre parce que le Dami d'Hollande, c'est pas un pays capitaliste, hein, c'est un pays de...
1: Oui, enfin, il en faut un peu.
0: Non, mais nous, on est des gros babacous, là.
1: Ah d'accord.
0: Okay. Oui, oh là là, pop. Alors, il paraît que tu es prof de cuisine dans un lycée professionnel.
3: Oui, tout à fait.
0: Dis donc, tu dois bien cuisiner, toi. On va en reparler pendant l'émission, mais je suis sûre que tu cuisines bien. Alors.
3: Un petit peu.
0: Voilà, on adore les hommes qui cuisinent aux Dami d'Hollande. Alors, on va tout de suite marquer le premier point, mon petit chat, avec la première question, vrai ou faux. Tiens, une ambiance. Voilà, ça, c'est Éric Bastien qui se réveille le matin.
1: Ah oui.
0: Et voilà.
1: Alors. Le ronron de plaisir.
0: Non, c'est un buffle, hein, le dos.
1: Ah, excusez-moi.
0: Voilà. Alors. Au Bangladesh.
1: C'est quand je vous écoute imiter des dauphins, je sais plus où on est, hein, donc.
3: Bangladesh.
0: Voilà. Au Bangladesh, il y a un buffle qui est devenu la star des réseaux sociaux parce qu'il ressemble à Donald Trump. Alors, est-ce que c'est vrai qu'un buffle est devenu la star des réseaux sociaux parce qu'il ressemble à Donald Trump? Vrai ou faux, top chrono 5 secondes.
3: Il me semble avoir vu l'info. Je dirais vrai.
0: Eh oui, c'est vrai, évidemment. Le buffle albinos, il a été nommé Donald Trump parce que il a une très grande mèche sur son petit front, façon brushing trumpien. Donc voilà, tu as un point, mon petit Nicolas.
1: Sylvie est à ici Poitou. Bonjour Sylvie, bienvenue.
2: Bonjour Bastien, bonjour Valérie et bonjour Nicolas.
1: Appelez-moi Eric, c'est mon prénom, je préfère. Oui, parce que Bastien c'est un nom de famille, je vous en prie, c'est pas grave, je mets moins deux dès le début. Sylvie, tu habites à Hervaux, c'est où Hervaux?
2: Hervaux, c'est dans les Deux-Sèvres, la région Aquitaine, Nouvelle-Aquitaine, à mi-chemin entre Poitiers, Cholet, La Rochelle.
1: Je vois très bien. On salue les équipes d'ici Poitou, d'ailleurs, qui nous écoutent. Sylvie, mariée à Jean-Paul, ça fait combien de temps avec Jean-Paul? Pas mal, hein, je crois.
2: Oui. 41 ans.
0: Oh la vache.
1: Oh là là là. On parlera de cette rencontre avec Jean-Paul à l'occasion d'un mariage. Vous avez ensemble, j'imagine, 2 enfants. C'est ensemble que vous les avez eus.
2: Oui.
1: Oh, ils sont grands, hein, déjà, les enfants. Quel âge?
2: Oui, 47 semaines d'ailleurs. Ma fille et puis Héloïse, et Baptiste, 38.
1: 38. Alors, c'est aussi une animalerie à la maison. Combien y a de chats? Combien?
2: 6 chats. chats.
1: Ah ouais, quand même. Six chats.
2: Ah oui.
1: Trois à la maison et trois qui se baladent. Et puis, il y a des petites poules aussi, chez toi.
2: Des poules, des poissons. On a eu aussi des moutons et des oies, mais bon, voilà.
1: Très bien.
2: Les oies ont été croquées par un renard.
1: Chenapan, des fripouilles, sacré bon rien. Sylvie, nous allons jouer. Je rappelle que je suis très content car nous avons une institutrice à la retraite. Institutrice, le savoir, la légende, la culture.
0: Bien sûr.
1: Je le sens bien, Sylvie. Bienvenue. Voici une première question et un extrait de Jean Marais. Écoutez.
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1: Sacré moi.
0: Jean Marais, très belle voix.
1: Ah ouais. La France est 25e au classement mondial 2026 de la liberté de la presse. Voilà mon affirmation, Sylvie. La France, 25e au classement mondial cette année de la liberté de la presse. Vrai ou faux, top chrono, 5 secondes.
2: Vrai.
1: Je vois que Sylvie est déterminée. C'est vrai, tu as totalement raison. La France est bien 25e au classement de la liberté de la presse établi par l'ONG Reporters sans frontières. C'est la Norvège qui conserve la première place pour la 10e année consécutive. Les États-Unis pour la liberté de la presse, vous savez combien ils sont ? 64e.
0: Ça fait plaisir.
1: Voilà.
0: Allez, Nicolas, un point, Sylvie, un point. Et là, tout de suite, Beau Malheur, Emmanuel Moir, vous écoutez ici, à tout de suite.

0: Mais non, que du bonheur, en écoutant ici tous les jours Emmanuel Moir, Beau Malheur et du bonheur. Ah, pour Sylvie.
1: Waouh. En papier.
0: Tu fais également de la couture et tu donnes des cours à des adultes et des enfants par le biais d'une association.
1: Voilà, je transmets.
2: Eh ben, ça, c'est bien.
1: Mon savoir.
0: Écoutez, comme Emmanuel, elle confectionne de la broderie de perles, de la broderie traditionnelle, du patchwork, et elle prend des cours d'anglais. On en revient à la traductrice. Et mais t'as tous les talents, Sylvie, hein.
1: Oh là là.
0: Ah si. Ah si.
1: Oh,
0: ah non, écoute, moi, je suis très, très heureux d'être avec toi aujourd'hui. Franchement.
1: Oh, c'est gentil.
0: Ah non, parce que Nicolas...
1: Mais bon, il m'est arrivé une petite tuile quand même en cousant, tranquillement à la maison.
0: Ouais.

0: C'est le jeu dans le jeu. Hein. Si vous avez reconnu Elisa Tovati, je vous offre un verre. Le gaz de ville, a naturellement une odeur de soufre. Est-ce que selon toi c'est vrai ou faux? 5 secondes en réfléchissant bien. Le gaz de ville, ça sent le soufre, naturellement.
1: Oui.
0: Non, c'est fou. Le gaz distribué dans nos logements, c'est inodore. Il sent rien, ni le soufre, ni l'œuf pourri. L'odeur caractéristique est plutôt ajoutée artificiellement avec des composants. Ah, je suis désolé, c'est lui.
2: Allez, deux Nico, un Sylvie, et là tout de suite. First I was afraid, I was petrified. 1998, la France championne du monde. Gloria Gaynor, vous écoutez ici. À tout de suite.

0: Ouais, ça date des années 60, mais bon, bien sûr, tu l'as dit Valérie, 1998, deux buts de Zinedine Zidane, et à la 92e minute, Emmanuel Petit pour le troisième but.
1: 1-2 et 3-0.
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0: Les matchs des Bleus à suivre sur ici, bien sûr, dans quelques jours, hein, pour le Mondial.
3: Bien sûr. Alors Nicolas, tu as 2, Sylvie, tu as 1. Nicolas, avant de faire le quiz musical, je veux juste dire ce petit rituel que tu as, parce que c'est trop mignon. J'ai le même, hein. De toute façon, moi, ils dorment dans mon lit. Tu dis bonne nuit à tes petits chiens.
4: Ah bah oui, évidemment mes petites bibis.
3: Oui,
4: donc je vais leur faire un petit câlin à chaque fois, un petit bisou et je leur souhaite une bonne vie.
3: Oh, quel citoyen d'honneur du Dami d'Hollande. Ah, alors,
4: elles sont tout le temps contentes.
3: Bah oui, moi aussi, ils dorment avec moi. Alors, comment te dire que là maintenant, il va falloir bien reconnaître, nous allons écouter une chanson d'Ophélie Winter. Ça va s'arrêter à deux reprises. Le mot manquant, à la place, il y aura le poète poète. Et il va falloir que tu tentes de trouver les deux mots manquants. Alors, écoute bien, c'est Ophélie Winter, c'est un tube. Concentre-toi.

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0: classe.
1: Alors, qu'est-ce que c'est les mots qui manquent? Le maître de et trouver ma place, j'avais la notion du temps. Top chrono 10 secondes.
2: Espace et je dirais perdu.
1: Ta ta ta ta ta. Eh ben on écoute. Hey.

0: 2 points pour Nicolas, il a 4.
1: Ah, bravo. Il est fort. Sylvie, Sylvie collectionne les grenouilles. Eh oui, notre Sylvie, les dés à coudre aussi. Et quoi d'autre?
2: Les petits verres à liqueur.
0: Oh, dis donc.
1: Bah oui, des bavoirs.
2: Bah oui.
1: Des bavoirs brodés.
2: Bavoirs, oui.
1: Oh là là, tu parcours les villes greniers, t'es comme Valérie, t'aimes les brocantes et tout ça, toi.
2: Exactement.
1: C'est pour ça qu'on écoute Louis la Brocante. Allez, j'espère que c'est petit. C'est vrai, c'est le générique de Louis la Brocante. Allez, les petites grenouilles. Généralement, ça porte chance, les petites grenouilles. Voici ton quiz. On est sur des artistes qui ont cartonné à la fin des années 90. Il y avait Ophélie Winter, il y avait aussi Larousseau avec ce tube.
0: Ah là là.
1: Tu m'oublieras, deux mots manquants, on y va.

0: Alors, tu m'oublieras tous ces jours, tout ce qui n'appartenait qu'à nous, tout ce temps, je le note, se réveille un matin, on peut envoyer le chrono, tes bras autour de mon
1: cou.
0: Et l'amour qu'on faisait n'importe où, temps et coût, 12h30 et 6 secondes, voici le moment de vérité.

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2: Je vous le rappelle, c'est le dernier jour pour se qualifier. Nicolas à 4, Sylvie à 3. Ils jouent pour la finale de demain. Le premier prix, c'est un week-end exceptionnel au Festival Off d'Avignon. Un séjour pour 4 adultes, 2 chambres doubles à l'hôtel Le Chardonnay. Les petits-déj sont compris. 100 euros de carburant pour rejoindre la Cité des Papes. Il y aura 2 spectacles par jour, soit 4 spectacles au total. Il y aura pour le deuxième une machine expresso EO fabriquée par Malongo, 32 dosettes, 6 verres en verre. Et pour tous les participants cette semaine, pour fêter les 100 ans des guides de voyage Michelin, chaque participant, qu'il gagne ou qu'il perd, gagne un guide de voyage Michelin. Voilà, on reprend la compétition immédiatement. Alors,
3: quel beau discours de la présidente du Dami d'Hollande, je trouve.
2: Merci. Chers concitoyens, chères concitoyennes, demain, c'est vendredi, c'est la finale et Nicolas va gagner. Alors, tu joues avec ici Normandie, mon petit Nicolas, on sait que tu cuisines comme un dieu. Tu as aussi une petite passion, c'est les bonsaïs. D'ailleurs, tu fais partie d'une asso, ça veut dire quoi? Explique-nous.
4: Oui, alors je fais partie d'une association, en fait, d'un club de bonsaï qui se situe à Bagnoles de l'Orne, donc c'est dans le 61, et c'est un club de bonsaï, en fait, on se rejoint, on est à peu près une cinquantaine, on se rejoint souvent un samedi par mois pour entretenir, créer des bonsaïs, vraiment les mettre en forme, ligaturer, tailler, etc. Voilà, parce que c'est des techniques bien particulières et on se rend beaucoup service entre nous par rapport à ça.
2: Alors d'ailleurs, tu as 30 bonsaïs à peu près chez toi et tu as créé une forêt de 7 mélèzes sur une pierre.
4: C'est ça.
2: C'est magnifique.
4: Ouais, exact. Ouais. Donc oui, parce que du coup, en fait, on est donc les mélèzes, on en trouve. Donc le mélèze, c'est un sapin qui perd ses aiguilles. On en trouve dans la forêt d'Andenne à Bagnoles de l'Orne. C'est une espèce en fait qui est endémique, qui pousse là-bas, pardon. Et on a une autorisation de prélèvement par l'ONF. Notre association a une autorisation de prélèvement, et donc du coup, on prélève des sujets qui sont assez jeunes à différents endroits dans la forêt, et ensuite on les met en culture, et puis à la fin, on crée une forêt sur une lauze, hein, une pierre plate, une lauze, ce qui fait que voilà, c'est une des pièces les plus belles que j'ai effectivement et que j'ai créée moi-même.
2: Je veux une photo sur le mail de Maître Coupez. Alors, nous allons tout de suite marquer 3 points de plus grâce à la question à choix multiples. Je vais te poser une question, je vais te proposer des réponses. Tu auras 10 secondes pour me répondre. Tiens, une petite ambiance.
5: Allô, c'est moi. Comment tu vas?
2: Allô, comment tu vas? Écoute bien la question. Quel pourcentage de Français se dit dépendant de son smartphone?
4: Oh là là.
2: Alors, écoute bien, c'est assez logique. Hein. 18%, 42%, 65%. Au Dami d'Hollande, il n'y a pas de portable. Voilà, alors, 18, 42, 65 ou pas de portable. Top chrono,
4: ah, ou
2: 10
4: pas
2: secondes.
4: De portable, d'accord.
2: Non, ou c'est le Dami d'Hollande, c'est une connerie.
4: Zéro, quoi.
2: Ouais, 18, 42, 65.
4: La logique, je voudrais que ce soit 65.
2: C'est 65%, c'est quand même, c'est énormément. Hein, c'est 2 Français sur 3 sont totalement dépendants de leur smartphone. Voilà, 89% chez les 18-24, c'est magnifique.
3: Ouais. Sylvie, tu as un téléphone évidemment, toi aussi, hein, tu as un smartphone, on en a tous.
6: Bien,
3: un. Sylvie qui habite Hervaux, dans les Deux-Sèvres, pour ceux qui la découvrent à cette heure-ci, elle a 2 enfants qui sont grands, pense à Jean-Paul qui a des petits soucis en ce moment. Hein. Des gros bisous à ton mari, on fait Sylvie, on est d'accord?
6: Merci.
3: Ancienne institutrice à la retraite, très manuelle, tu disais, tu fabriques des boîtes en carton, tu bosses pour une association, tu donnes des cours, tu donnes des conseils, t'aimes les fleurs, les grenouilles, enfin voilà. T'es top. Et alors, t'as été figurante dans un film chez toi, dans ta commune. C'était quoi ce film? S'agissait de quoi?
6: Alors, ce film a été tourné en 2022 sur notre commune parce que Hervaux est une petite cité de caractère,
3: ouais,
6: avec un château médiéval et un cadre prestigieux. Et donc, un film avec des Chinonnais et puis des organisateurs, oui, de Saumur. Le Dîner aux Chandelles. C'est un film historique et policier.
3: Et tu faisais quoi? C'était quoi ton rôle?
6: J'étais religieuse.
2: Sœur Sylvie.
3: T'as mis le costume, enfin le traditionnel habit des religieuses et tout. Bah, ça doit être sympa. C'est une bonne expérience quand même, les tournages de films. C'est sympa, ça.
6: Ah, ben, le cadre et puis la mise en scène.
3: Bah, bien sûr.
6: Voilà, il y avait des carrioles, des chevaux.
3: De l'époque.
6: C'était très intéressant.
3: Ça s'appelle le dîner aux chandelles. Alors, t'as beaucoup voyagé, t'as visité les grandes villes européennes, Venise, Rome, Lisbonne, Barcelone. Mais tu as un petit rêve. Ton prochain voyage, il est prévu pour aller où cet été?
6: À Montréal, Québec, voilà.
3: Jamais vu? Première fois?
6: Non, la première fois, oui, c'est ça, avec une amie.
3: Bah, ça va être sympa, vous partez combien de temps? Il faut un petit moment quand même pour découvrir. Oh,
6: ben
3: 15
6: jours. Trois semaines.
3: Oh, c'est bien ça.
6: Oui.
3: Ah oui, c'est suffisant et c'est top. Donc ce sera cet été au Québec. Et puis pour te faire plaisir avant de jouer, il y a un chanteur que tu adores. Et d'ailleurs, si tu pouvais déjeuner avec lui à 13h, ce serait
6: Gérard Lenormand.
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3: Ah, je t'entends chanter, Sylvie. Tu l'as vu plein de fois en concert et t'es fan de Gérard Lenormand.
6: J'étais surtout, maintenant un peu moins parce que on le voit moins,
3: c'est
6: mais oui, les anciens titres me rappellent plein de souvenirs et donc j'adorais.
3: Bah, tout le monde sait de toute façon que la fameuse chanson Si j'étais président, il l'a écrite pour Valérie Damido. Hein.
2: Évidemment.
3: Si j'étais présidente du Damidoland,
2: on serait vachement heureux.
3: Bah, évidemment. Allez Sylvie, jouons avec cette question à choix multiples côté réponse. Tu connais les magasins Fnac? Évidemment, la FNAC,
6: c'est oui.
3: Mais que signifient les lettres du mot FNAC? Voici les propositions. La FNAC, ça veut dire Fédération Nationale d'Achat des Cadres. Ou bien France Numérique Audioculture. Ou alors Fédération Nationale des Arts et de la Culture. Ou bien Fédération Nationale des Amis du Damidoland. Top chrono, 10 secondes.
6: Je dirais Fédération Nationale des Arts et de la Culture.
3: Fédération nationale, c'est bon. Tu dis des arts et de la culture, et c'était d'achat des cadres. Eh oui, la FNAC. Eh oui, c'est né en 1954. C'est une coopérative qui permettait aux cadres d'acheter des produits à prix réduit. Voilà l'idée de la FNAC à la base, et c'est resté. Donc c'est bien Fédération nationale d'achat des cadres. On apprend des choses.
2: Alors, Nicolas 7, Sylvie 3. Et là, tout de suite, on va partir avec Alain Souchon. Quand je serai KO.
3: Non, c'est pour Nicolas, ça. On va être KO bientôt.
2: Nico, j'ai confiance en toi, mon petit chat.

0: Souchon, quand je serai KO à 12h42. Bonne journée, bienvenue sur ICI.
1: Nia.
0: Au taquet, oh là là. 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
1: Alors, nous sommes avec Nicolas qui joue avec ICI Normandie contre Sylvie qui joue avec ICI Poitou. Nicolas à 7, Sylvie à 3. Ah Nicolas, notre prof de cuisine qu'on adore, qui aime les animaux et à qui il arrive des petites aventures dignes de Pierre Richard. Eh oui. Ah oui, un jour, il est en formation avec des collègues dans un hôtel. Il se lève un petit peu tôt et il se dit « Tiens, si je me faisais mon petit déj tranquille, là ?» Il se met des tartines à griller, puis tu vas te faire un café. Qu'est-ce qui s'est passé après ?
2: Eh ben, j'ai mis des tartines à griller tranquillement, mais j'ai oublié la pince en bois en même temps que les tartines grillées. Et moche. Le problème, c'est que je ne regardais pas le grille-pain.
1: Et donc, ça a pris feu, donc tout l'hôtel a été réveillé par l'alarme incendie, voilà.
2: Oui, réveillé, évacué, et je me suis vraiment fait disputer par la directrice de l'hôtel qui n'était pas très très contente de venir à ce moment-là pour désactiver l'alarme.
1: Et
2: voilà,
1: après un coup d'extincteur, tout a été remis en place, et tes collègues, qu'est-ce qu'ils ont fait?
2: Alors après, effectivement, moi je suis retourné un petit peu penaud dans ma chambre et mes collègues sont venus déjeuner après, une vingtaine de minutes plus tard, et ils ont négocié avec la personne de l'accueil pour récupérer le morceau de la pince en bois qui restait, qui n'avait pas totalement brûlé mais qui est à moitié carbonisé, et ils me l'ont offert à Noël l'année dernière dans un énorme paquet.
1: Ça, voilà j'aime beaucoup cette collègues. Anecdote. Ça me fait beaucoup rire. Alors, c'est magnifique. Bien, alors, il y a cette. Tiens, je vais te faire écouter ça. On va voir si tu comprends l'allusion. C'est la fouine qui chante. Tu sais pourquoi j'ai mis la fouine ? Parce que si t'étais un animal, tu veux être une fouine.
2: Oui, c'est ça, oui, oui, oui. Si j'étais un animal, en fait, oui, je serais une fouine parce que je suis quelqu'un qui fouine beaucoup, cherche beaucoup, qui pose beaucoup de questions, qui cherche tout le temps, et effectivement, je me comparerais à une fouine.
1: Voilà. Fouine. Eh ben, écoute, tu es mon petit détective. Je te nommerai directeur des enquêtes.
3: Ministre de l'Intérieur.
1: Mais peut-être ministre de l'Intérieur du Dami d'Hollande, on verra. Alors, magnifique. Le Dami d'Hollande, il y a toujours du soleil et des animaux en liberté. C'est la base de ce pays. Alors, tu as 7. Je te propose de marquer 5 points de plus. Tiens, une ambiance.
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1: Avec ses grandes oreilles, il entend les abeilles, c'est M. Nous, on va parler d'oreilles et de peinture. Nicolas, quel célèbre peintre s'est coupé lui-même une oreille ? Quel célèbre peintre s'est coupé lui-même une oreille ? Top chrono, 10 secondes.
2: Vincent Van Gogh.
1: Et c'est un sans faute pour Nicolas qui a 5, ça fait 12. Et oui, Van Gogh en 1888, il fait une petite crise de psychotique, hein. Et puis du coup, il a coupé son oreille, magnifique, tu as 12, bravo.
3: Sylvie est avec nous, oui. Sylvie qui pour l'instant, c'est pas que t'es à la traîne, mais enfin voilà, c'est vrai que Valérie l'a dit, la fin sans faute, il est à 12, t'es à 3, mais tout est possible avec le bingo qui arrive avant 13h. Sylvie, écoute générique, voilà. Vous êtes 3 millions tous les mardis soirs à suivre la nouvelle saison de Koh-Lanta, sans parler du replay. Et la semaine prochaine, pour les fans, c'est l'épreuve de l'orientation. Et pourquoi je parle de l'orientation, Sylvie?
5: Oh, parce que je me perds régulièrement.
3: Non,
5: je perds ma voiture.
3: Non, excuse-moi. Non, tu es nul. On va dire les choses franchement. Parce que... Oui. Alors effectivement, déjà la voiture, t'arrives, tu cliques sur ta clé en espérant que ça va s'allumer, t'arrives sur un parking, alors un jour, voilà, elle arrive sur un parking qui est vide, elle pose sa voiture est noire, elle va au cinéma, elle sort, il fait nuit, le parking est sombre, et là il y a 60 voitures, elle clique sur toutes les voitures, car elle ne sait plus où est sa voiture.
5: Mais non,
1: ça c'est...
5: Perdu.
1: Oui, ça arrive.

0: régulièrement, je la perds.
1: Oui, mais enfin, c'est quoi cette histoire de rendez-vous en clinique où t'es arrivé très en avance? Qu'est-ce qui s'est encore passé? Encore une histoire de voiture, d'ailleurs.
0: Eh bien, bien sûr, j'avais énormément de temps devant moi, j'avais pris des précautions, et puis je vois une grande enseigne que je ne visite pas souvent, parce que je vais jamais en grande ville. Pour ne pas la nommer, c'est bleu et jaune.
1: Oui, c'est Ikea, c'est suédois.
0: Et voilà, je me stationne, parking souterrain, je suis mon GPS, et puis voilà, je me balade. Et quand j'ai voulu récupérer ma voiture, impossible, je savais, je prends des repères, je savais qu'elle était devant le pilier.
1: Car. Ben bien sûr.
0: Alors je prends l'ordre alphabétique et je vais au pilier K.
1: Oh, c'est tout à
0: ma voiture.
2: Oh là, mais oui, parce qu'il y en a 10 des piliers K.
0: Mais j'en sais rien, moi.
2: Eh oui.
1: Retrouvez Sylvie mardi dans l'épreuve de l'orientation dans Koh-Lanta. Sylvie qui va aller jusqu'au poteau, bien sûr.
0: Oui, ma voiture.
1: Oui, alors tu fais attention pour les poteaux, parce que j'ai découvert, on n'aura pas le temps d'en parler, mais que bon, tu trébuches tout le temps, tu te fais des fractures, voilà. Tu te fais mal aux doigts. Bon, arrête le sport, arrête la voiture, arrête l'orientation.
2: Allez, ouais, oui, viens au Dami.
0: Il y a les vigiles pour m'aider.
2: Bah, merci, viens au Dami d'Hollande, il n'y a pas de boutique, il n'y a rien.
1: Il n'y a rien.
2: Il n'y a que des animaux et de la musique avec des gens dans la rue.
1: Tout le monde se trimballe tout nu. On a même pas de vêtements.
2: Non,
1: c'est
2: pas tout nu, t'es fou, toi.
0: Ça m'est même arrivé de monter dans une voiture, de m'asseoir, croyant que c'était mon amie, ma copine qui était encore au volant.
1: Oui.
0: Elle avait changé de place entre-temps. J'avais un autre chauffeur à côté de moi.
1: Allez, rendez-vous mardi, encore une fois. L'épreuve de l'orientation avec Sylvie. Elle ne sait pas du tout où elle habite. Elle ne sait plus où elle est. Si vous trouvez Sylvie seule comme ça dans une rue...
2: Ramenez-la à Jean-Paul.
1: Voilà, n'hésitez pas à lui dire que sa maison est au bout du couloir.
2: Appelez ici Poitou.
1: Voici la question et un extrait de Gaël Faye.
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1: On parle de pays. Il évoque un des pays, Gaël Faye. Alors, pour l'ancienne institutrice que tu es, peut-être que cette question est simple. Combien de pays composent le fameux Benelux? Combien de pays composent le Benelux? 10 secondes, top chrono.
0: Je dirais 11.
1: Je suis sous le choc. Le Benelux, Belgique,
0: oui.
1: Néerlande, Luxembourg, Pays-Bas, quoi. Le Benelux, Belgique, les Pays-Bas. Le Benelux, au moment de l'Europe,
2: bon,
1: le Benelux.
2: C'est pas la peine de lui parler sur ce ton.
1: Oh non, Sylvie!
2: Allez, Sylvie.
0: Mais si, j'ai tout perdu.
1: Alors
0: mais
1: Sylvie, je rappelle que tu as aussi perdu les bonnes réponses. Et allez. Que tu ne sais pas où est-ce qu'ils sont.
2: Bien, allez, je ne remémorerai pas les scores. Et ah oui, tout de suite, on part. Vous écoutez ici, on écoute Auria, Soirée mondaine. Et puis, on se retrouve après, mes petits chéris. À tout de suite.

0: vient du sud de la France, elle cartonne sur les réseaux sociaux. Soirée mondaine, Oria. Elle sort d'ailleurs à la Scala de Paris le 10 novembre.
1: Magnifique.
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1: Nous sommes au taquet avec Nicolas et Sylvie. Nicolas, une petite anecdote avant de t'encourager pour le bingo. Il paraît que si tu devais déjeuner avec une célébrité, tu déjeunerais avec la femme en rouge, avec Anne Roumanoff.
3: Oui, j'aime beaucoup Anne Roumanoff. J'aime beaucoup son humour, la façon dont elle est. Je suis allé à un spectacle à l'Alhambra à Paris, à plusieurs d'ailleurs, et elle m'a fait monter sur scène, et c'est vrai que j'accroche beaucoup, j'aime beaucoup.
1: Eh ben, c'est bien. Allez, on va t'encourager, et on va surtout te dire de relax.
3: Exactement.
1: Allez, relax, take it easy, t'es en tête. Mais le bingo, ça peut tout remettre en jeu. Écoute bien ton petit bingo, chérie. À mon top chrono, tu auras 10 secondes pour me donner un maximum de villes américaines. C'est-à-dire toutes les villes qui sont aux États-Unis de l'Amérique. Donc, un maximum de villes américaines. Top chrono, 10 secondes. Hop.
3: Alors, New York, Chicago, Los Angeles, San Diego, San Antonio, Philadelphie, Dallas, Austin, Jacksonville, Columbus.
1: Eh ben, ça fait... Moi, j'en ai 9. Maître Coupez, vous me confirmerez. 9, voilà.
0: Bah, dis donc, pas mal. Alors, la situation est très claire. Sylvie, il a été en tête, il a même fait un sans faute. Je reconnais le talent de Nicolas.
1: J'espère bien, oui.
0: Bon, au cœur du bingo, le bingo, il vaut 10 points. Mais pour encaisser ces 10 points, ce qui te permettrait de prendre la tête, il faut que tu fasses plus de réponses qu'il n'en a fait. Il en a donné 9, je t'en demanderai donc 10. Et tu auras 10 secondes, soit une par seconde. Donc il va falloir être très perspicace et efficace. Allez, un dernier petit mot pour dire que lorsque t'as voyagé à Londres, t'as dit tout à l'heure que t'habitais un petit village, t'es tombé nez à nez en sortant de l'abbaye de Westminster avec quelqu'un de chez toi, petit village de 600 habitants, c'est dingue la rencontre.
4: Eh oui, c'est rare, la secrétaire de la mairie de mon village.
0: Se balader dans le monde entier, et hop, d'un coup, tomber, ça t'est arrivé, ça, Valérie?
1: Tu te balades dans le monde
0: et tu tombes sur quelqu'un que tu connais?
1: Oui, à Barcelone. Ah voilà, ça m'est arrivé.
0: D'accord.
1: Exactement.
0: Sylvie, on te détend avec ta musique, c'est Nougaro. Bien

0: Cécile. J'adore Nougaro.
1: Quelle belle chanson.
0: Ça te fait plaisir?
2: Oui. Ah oui, oui. Moi, je suis contente de l'entendre. Et c'était en l'honneur de ma fille.
0: Alors,
2: voilà.
0: Ok.
2: Donc, c'était l'anniversaire.
0: Ok.
1: Joyeux anniversaire, Héloïse.
2: Voilà.
0: Allons-y. Voici pour toi 10 secondes. On reste sur la géographie. Je vais te demander, c'est pas anodin, l'anecdote sur laquelle je t'ai lancé avant. Un maximum de villes en Angleterre. En Angleterre. Top chrono, au Royaume-Uni. Top chrono, 10 secondes.
2: Londres, Manchester.
0: Ben oui.
2: Ben oui.
0: Liverpool, Birmingham, Glasgow, Édimbourg, puisque c'est le Royaume-Uni, Bristol, on aurait même pu dire la Barbade, je crois, parce que c'est les Antilles britanniques.
1: Belfast, Aberdeen, enfin bref.
0: Les Seister.
1: Bien, alors, Sylvie, tu ne pars pas les mains vides, puisque je le rappelle, tu repars avec un guide Michelin pour fêter les 100 ans des guides de voyage Michelin.
0: Ah, désolé, Sylvie.
1: Nico, eh ben, demain, tu seras dans ma team, la team d'Amido Lanche. Oui. Tu pourras essayer de gagner le week-end exceptionnel au Festival Off d'Avignon avec le séjour pour 4 adultes dans 2 chambres doubles à l'hôtel Le Chardonnay, 100 euros de carburant, 2 spectacles par jour, 4 spectacles ou...
0: La machine à café, Nespresso, Malongo, EOEO,
1: éco-responsable, 32 dosettes
0: et cyber en verre, bien
1: évidemment. Voilà. Allez, je remercie notre ami Christophe à la technique, Céline à la Réal, Maître Coupez au savoir, Alex au standard, Eric Bastien.
0: Oui. Pourquoi vous riez comme ça?
1: Je sais même plus à quoi je peux dire, je sais pas.
0: Vous ne dites plus rien, enchaînez.
1: Voilà, je vais enchaîner,
0: c'est ça. Il n'y a plus rien à dire sur moi.
1: Je vous embrasse tous un par un très très fort et on se retrouve bien évidemment demain pour la finale.
0: Merci Victor Bonneau.
1: Merci Victor Bonneau. Tu vas prendre des heures de colle, toi tu vas voir.
0: Ah oui.
1: Et à demain pour la finale, mes petits chéris. Dis donc, il est pas un peu l'heure d'aller se coucher?
0: Oui, parce que là, on vient de passer un bon moment avec le best-of d'Otake. Faut quand même qu'on récupère pour tout à l'heure, là. Hein.
1: Et puis surtout, c'est l'heure que Johan Guérin nous informe.
0: Il est là, Johan Guérin?
1: Mais oui!
0: Le grand Johan Guérin?
1: Bien sûr!
0: Il arrive tout de suite avec Ici, dès 5h.

0: by Yellow Brick Road, Elton John. Et nous, ce matin, on va plutôt vous dire hello.
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0: Bonjour, heureux de vous accompagner au Saut du Lion. On pense à vous qui êtes déjà sur la route, au travail, l'équipe des Leftos ce jeudi, Saveria, Diana, Mélodie, Fabien et Aude Razo. Bonjour Aude.
3: Bonjour Johan Guérin, bonjour à tous. Je vous donne l'info sympatoche de la nuit.
0: Merci.
3: Les Bleus, ça y est, ont atterri à Boston. Ils sont arrivés au camp de base, à leur camp de base pour ce mondial de foot.
0: On va en parler évidemment ce matin. On parle aussi dans Paris des économies. Tiens, des aides pour les étudiants qui partent à l'étranger. Il y a des bons plans pour vos enfants, petits-enfants. Rendez-vous dans 5 minutes. 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
0: Jeudi 11 juin, merci de démarrer la journée avec nous. Il est 5h.

0: échappe à la prison.
1: Le chanteur est mis en examen pour viol, tentative de viol, agression sexuelle, harcèlement sexuel. Mais le juge des libertés et de la détention décide finalement de le placer sous contrôle judiciaire. Autrement dit, pas de détention provisoire, Margot Steve. Patrick Bruel a pu rentrer chez lui cette nuit.
2: Oui, 48 heures de garde à vue, une longue journée d'attente au dépôt du tribunal, 3 heures d'interrogatoire par les juges d'instruction, puis cette audience devant le juge des libertés et de la détention, où Patrick Bruel est apparu tard hier soir, les traits tirés, très pâle, visiblement épuisé. Et c'est à minuit que la décision est tombée, pas de détention provisoire donc. Il faut dire que les juges d'instruction ont mis en examen Patrick Bruel sur 4 faits seulement, sur les 9 qui lui étaient reprochés. Pour le reste, notamment 2 viols et une tentative de viol, les magistrats ont estimé qu'il n'existait pas assez d'éléments pour le mettre en examen. Ils ont donc placé Patrick Bruel sous le statut de témoin assisté. Le chanteur devra quand même répondre à plusieurs obligations, verser une caution de 500 000 euros, rester sur le territoire français, suivre des soins psychologiques, des interdictions aussi, contacter les victimes et fréquenter les salons de massage. On sait que plusieurs de ces accusatrices sont des masseuses. Aucune interdiction.
1: L'Iran, les médias iraniens évoquent des explosions dans le sud du pays. Côté sport, côté foot, on suivra nos Bleus, bien sûr, à ce mondial. Ils ont rejoint, donc ça y est, leur camp de base à Boston. Premier match mardi contre le Sénégal, près de New York, et qu'on vivra tous ensemble sur notre radio ici, avec 100% Bleu, notre rendez-vous tout au long de ce mondial.
3: Et ce mondial tombe en plein pendant les épreuves du bac.
1: Eh bien oui, après Roland-Garros pendant les révisions, voilà le foot pendant les épreuves. C'est le jour J pour les premières et le bac de français. Demain, ce sera mathématiques, toujours pour les premières, et du stress forcément pour nos ados. On leur tend le micro.
4: T'as quand même révisé, hein?
5: Un petit peu.
4: Oui, pour le commentaire.
5: En vrai, les révisions de français, on l'a fait ensemble, toi et moi, un petit peu. Moi, en seconde, j'ai pas eu de français, donc j'ai dû rattraper en première.
6: Les terminales, les CL, ils nous ont lâchés, ils ont dit bonne chance.
5: Personnellement, moi, je le vis assez mal, le stress. Je stresse très vite par rapport aux examens. Même si je sais que je suis prête et tout ça, c'est assez stressant, oui. Je sais que tout réviser la dernière semaine, pour moi, c'est impossible. J'ai pas une mémoire comme ça, donc j'ai essayé peu à peu d'emmagasiner des petites tactiques de révision. En plus, le programme est très chargé, donc il y a beaucoup de choses à revoir, et surtout pour les mathématiques, parce que nous, il y a des notions qu'on n'a pas eu le temps de voir, alors que c'est au programme, et c'est encore plus stressant, quoi.
7: Ça va le faire, je pense, j'espère.
1: Allez, ça va le faire, ça va le faire. Courage, courage aux élèves de première, on pense à vous. Coup d'envoi 8h ce matin pour cette épreuve de français.
3: Ça rappelle des souvenirs, on est passé par là.
1: Moi, j'essaie de ne pas y penser, vous voyez, parce que ça me stressait beaucoup trop.
3: Oui, je comprends.
1: Yoann Guérin, on se calme. Ce sera plus couvert au nord aujourd'hui.
3: Oui, alors au nord de la Loire jusqu'à la frontière belge, le ciel se couvre progressivement. Des pluies envahissent peu à peu la Normandie, les Hauts-de-France, puis l'Île-de-France dans l'après-midi. Du centre du pays jusqu'au nord-est, les passages nuageux sont plus fréquents que les éclaircies, notamment le matin, mais sous un temps sec avant l'arrivée de la pluie en soirée. Et du quart sud-ouest jusqu'à l'Auvergne-Rhône-Alpes, là, les éclaircies deviennent belles à la mi-journée. Puis sur les régions méditerranéennes, c'est vraiment le soleil qui domine toute la journée, avec Mistral et Tramontane qui soufflent en rafale jusqu'à 80 km/h en basse vallée du Rhône. Les températures ce matin à Rennes, 8 degrés à Paris, Lille, Caen, Nantes, Limoges et Besançon, 9. On a 10 à Strasbourg, 11 à Bordeaux, Chambéry et Châteauroux, 14 à Toulouse, 17 à Montpellier, 18 à Marseille et 21 degrés à Bastia. Pour cet après-midi, les maximales entre 16 et 20 sur le tiers nord. Elles sont en légère hausse ailleurs, entre 21 et 24 degrés en général, et puis toujours jusqu'à 26 voire 31 degrés sur le pourtour méditerranéen.
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3: 5h06, c'est l'heure de réveil. On espère que la nuit a été bonne, que vous êtes en forme ce matin. Journée de travail ou plus tranquille à la maison. Peut-être aussi, pourquoi pas, aller passer le bac. On vous accompagne. Et histoire de lancer ce jeudi de la meilleure des façons, on a ce qu'il vous faut. Info, musique, bonne humeur. Et pour la musique, c'est au son d'Alain Chamfort. La fièvre dans le sang. Bienvenue.

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1: La fièvre dans le sang, Alain Chamfort, 5h10, très bon réveil.
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1: Aude, est-ce que vous êtes un petit peu tête en l'air parfois?
4: Deux fois, ça m'arrive, j'oublie souvent mes clés.
1: Ah bah très bien, ça va vous concerner alors, cette info. Uber vient de publier son palmarès 2026 des objets oubliés dans ses véhicules.
4: Ah, c'est rigolo ça.
1: Si les clés, justement, et les téléphones restent des classiques, les usagers ont placé la barre très haut cette année. En tête des bizarreries, il y a une prothèse de jambe.
4: Ah d'accord.
1: Prothèse de jambe, vous avez bien entendu. Quelqu'un est reparti visiblement à cloche-pied. On trouve aussi une boîte de laxatifs, un faux billet de $100 de Donald Trump et même 15 claviers d'ordinateur oubliés d'un coup dans la même course. Hein? Mystère total. Mention spéciale aux habitants de Grenoble. Pourquoi? Parce qu'ils sont sacrés pour la deuxième année consécutive les champions de France de l'étourderie. Alors rassurez-vous, tout a été restitué. Un petit conseil quand même avant de claquer la portière. Jetez un petit coup d'œil derrière, ça peut vous aider.
4: Des fois le chauffeur nous aide un peu. Il dit vous avez rien oublié, hein, parce que lui sympa. Il a pas envie de revenir, faire demi-tour et tout.
1: Bon, en attendant, 5h11 dans l'actualité ce jeudi, Aude.
4: Et si on faisait un petit concours de pronostics pendant le mondial de foot?
1: Allons-y.
4: Exemple, Johan, qui de l'Ouzbékistan ou de la Colombie l'emportera jeudi prochain?
1: Très beau match.
4: Les pronos, c'est la tendance du moment. Reportage dans quelques minutes.
1: Côté musique, on se fait plaisir de bon matin.

0: I want it all. Queen arrive donc.
1: Au logement qui peuvent parfois concerner des étudiants étrangers. Vérifiez aussi si le séjour entre dans le programme Erasmus+. Il peut être intéressant de vérifier auprès des collectivités territoriales qui proposent parfois des aides à la mobilité étudiante, notamment les régions. Enfin, une autre piste à creuser. Il n'est pas impossible qu'il existe des systèmes de bourses dans l'université de départ ou celle qui accueillera votre petite fille. En tout cas, vous avez là quelques pistes que vous retrouvez sur ici.fr avec tous les liens que je vous mets sur la page par ici, les économies. Et puis si vous avez des pistes d'ailleurs pour aider Mireille, pensez à m'écrire, moi je lui transmettrai après vos messages. Mon mail, parisilleséconomies@radiofrance.com.
0: Mais oui, parce qu'on compte aussi sur vos conseils. Merci beaucoup Valère Correa et à demain.
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0: 5h14. Allez Aude, on joue au pronostic ce matin.
5: Oui, Mexique, Afrique du Sud, c'est le tout premier match du mondial de foot ce soir. Quel score, Yoann ? Vous dites combien ?
0: 2-1.
5: 2-1, moi j'ai dit pour qui ?
0: Alors 2-1 pour le Mexique.
5: Ouais, moi j'ai mis 3-0 pour le Mexique.
0: Ah ouais.
5: Bah oui, qui dit mondial de foot dit le grand retour de Mon Petit Prono. Ah, oui. C'est une appli, c'est gratuit. Vous lancez un concours, une ligue, c'est comme ça qu'on l'appelle, avec vos amis, avec vos collègues.

0: Greg. Chacun prédit son score, donc Corée du Sud, Tchéquie, Canada, Bosnie, et généralement c'est votre collègue de la compta qui l'emporte alors qu'elle n'y connaît strictement rien.
1: Ça, c'est vrai.
0: Il y a même des clubs de foot qui se prêtent au jeu. Notre reporter ici, Chloé Lavoisard, est allée voir le FC Giraud Le Puy, petit club au nord de Belfort.
2: 45 inscrits, parmi eux Subra, joueur et dirigeant du club, il est à fond.
3: Premier match, équipe de France Sénégal, j'ai mis match nul, un partout. Après les deux autres, logiquement, on devrait s'en sortir avec deux victoires.
2: Si on vous demande qui va gagner la Coupe du Monde, vous répondez quoi ?
3: Bien évidemment, c'est les Bleus.
2: Et si je vous demande de pronostiquer qui va gagner la Ligue, mon petit prono ?
3: Ben, la Ligue, c'est moi. Pour les scores, pour les meilleurs buteurs, je pense que ça va être moi.
2: D'autres, par contre, sont beaucoup moins confiants. C'est le cas d'Eloi, au club de depuis 2006.
4: L'année dernière, j'avais participé, je m'étais inscrit un peu tard, puis ça s'était pas très bien passé parce que j'étais dans les derniers.
2: Et il est même un peu mauvais joueur.
4: Souvent, il y en a qui sont à des places, on sait pas pourquoi, notamment ma copine Chloé. L'année dernière, elle s'est retrouvée à une très bonne place, je sais pas comment. Elle a pas fait exprès, à mon avis.
5: Je m'appelle Chloé. Niveau foot, des fois, je mettais un peu du hasard et ça marchait. C'est pas comme les vrais pronos où on perd de l'argent, etc. Ça permet à tout le monde de participer. C'est cool d'être comme ça, tous réunis, tous les joueurs du club pour s'affronter.
2: À la clé pour les trois meilleurs, quelques cadeaux prévus par le président du club, Sébastien Demezy.
6: Faire quelque chose qui tourne autour du foot, on verra un maillot, des ballons. On peut aussi prévoir un petit coup à la buvette pour le gagnant.
2: Une motivation supplémentaire pour suivre tous les matchs de la Coupe du Monde.
0: Bon, on vous livre un petit secret. Nous ici, on a lancé une ligue entre nous. Sur mon petit prono, mondial au Qatar en 2022, il y a 4 ans, près de 2 millions de joueurs s'étaient inscrits, c'est énorme. Donc à vos pronos, même si vous n'y connaissez rien, ça marche aussi, généralement même ça marche mieux.
1: Ça c'est vrai, on verra ce soir d'ailleurs si notre premier prono est le bon. Donc 3-0 pour le Mexique, pour vous, moins 2-1, on verra. Rendez-vous à 21h pour le match d'ouverture de ce mondial de foot, 5h16. Tiens, que regarder ce soir à la télé ? Retour aux origines d'un doc de France Télévisions qui interroge les nouveaux darons. On en parle dans les coulisses télé, et après les darons, place au patron de la musique avec Queen.

0: Wanted All, Queen, 5h21, l'éphéméride de ce 11 juin. On souhaite un bon anniversaire aujourd'hui. Tiens, 34 ans pour le coureur cycliste Julien Alaphilippe, 40 ans pour Sébastien Lecornu, notre premier ministre, et puis 62 ans pour l'ancien pilote de F1, Jean Alesi. Le 11 juin, tiens, c'est un jour fétiche pour Steven Spielberg. Pourquoi? Parce que c'est à cette date, à quelques années d'écart, qu'ont débarqué deux monstres sacrés du 7e art aux États-Unis. Si je vous mets cette BO, est-ce que vous allez la reconnaître? Oui, exactement.
1: Ça, je connais bien.
0: L'extraterrestre qui est sorti le 11 juin 1982. Film de science-fiction familiale par excellence. Film qui a battu tous les records de recettes de l'époque. Et ce, pendant 11 ans. Et puis, il y a aussi ce film.
1: C'est Jurassic Park.
0: Ben oui, Jurassic Park qui est sorti le 11 juin 1993, pile 11 ans après E.T. Spielberg qui récidive et qui lâche ses dinosaures dans les salles américaines. Film qui révolutionne à jamais l'industrie du cinéma avec les effets spéciaux numériques. C'est vrai que c'est toujours un bonheur de s'y replonger dans ces films de Spielberg. Et c'est ce film qui est venu détrôner donc E.T. Au sommet du box-office mondial.
1: E.T. que j'ai revu très récemment et franchement c'est génial en fait.
0: Ah, mais il y a toujours autant d'émotions.
1: C'est un magnifique film.
0: Ah ouais, vraiment, allez vous y plonger en famille parce que c'est vraiment très très chouette. En tout cas, on adore.
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0: On retrouve Patrice Gascoin avec ses coulisses télé. Aujourd'hui, Patrice, vous nous parlez des nouveaux papas, ceux qu'on appelle les darons. Gros plan sur un documentaire à voir sur France Télévisions.
3: À l'origine du documentaire que je vous recommande aujourd'hui, il y a la blessure intime d'un homme.
4: Le déclencheur de tout ça, moi je pense sincèrement que c'est le moment où la justice estime que je ne mérite pas, entre guillemets, une garde alternée et donne une garde exclusive à la mère de mes enfants. Moi je l'ai vraiment pris comme une forme de constat, je ne suis pas un bon père. Et je me suis remis en cause en me disant qu'est-ce que je fais de bien, qu'est-ce que je fais de pas bien. Et comment essayer de m'améliorer tant que faire se peut?
3: Et voilà pourquoi Olivier Daube s'est lancé dans cette aventure, écrire ce documentaire avec le réalisateur Yann Sita. Que vous ayez été, que vous soyez père, papa, le vieux ou le daron, vous allez forcément vous y retrouver dans cette quête filmée intitulée « Les nouveaux darons ou pas ?» Un doc disponible gratuitement sur la plateforme de France Télévisions, France.tv. Ce Olivier, père de deux enfants qui s'interroge, et nous avec, sur le sens du mot père aujourd'hui, je lui ai demandé, étant donné qu'il se montre à nu sur une question qui implique ses enfants, est-ce qu'il a demandé l'autorisation aux principaux intéressés avant de se lancer? Et puis, je serais curieux de savoir ce qu'en ont pensé ses enfants de cette introspection aux yeux de tous devant la caméra. Écoutez la réponse de Olivier Daube, l'auteur de ce documentaire « Les nouveaux darons ou pas ?»
5: Bien évidemment, j'ai dû demander l'autorisation non seulement aux principaux intéressés, mais également en ce qui concerne mes enfants et leur maman, dont je suis séparé. Et je pense qu'elle était assez réticente. Et en fait, c'est ma fille qui a fini par la convaincre que c'était important pour elle et que c'était important pour moi et qu'elle voulait le faire, que c'était aussi une forme de transmission, même si elle ne met pas les mots là-dessus, mais en tout cas qu'il y avait un côté patrimonial et que c'était un objet important pour notre famille. Et donc voilà comment ça s'est fait. Après, je crois que ma fille est très fière de moi, elle me l'a déjà dit. On a fait un visionnage familial quand j'ai reçu la version finale et pour le coup, je l'ai sentie vraiment assez bouleversée. Elle pleurait et elle m'a remercié, donc j'étais très très touché. Pour mon fils, c'est un petit peu plus compliqué. Il a 12 ans. Je pense qu'il n'a pas cette maturité qu'a désormais ma fille.
3: Olivier Daube, auteur du documentaire Les Nouveaux Darons ou pas, à découvrir sur la plateforme de France Télévisions, France.tv. Un doc qui va vous parler, que vous soyez daron ou pas. Quant à moi, daron en questionnement perpétuel, je vous dis à demain pour de nouvelles coulisses télé.
0: Merci Patrice Gascoin, 5h25. Saviez-vous que le calendrier tel qu'on le connaît aujourd'hui vient de l'héritage de la Révolution française?
1: Je ne savais pas.
0: Eh bien, on voit ça en détail avec Stéphane Bern, mais avant, ce sont les Enfoirés pour vous accompagner avec l'île au trésor. Très bon jeudi, bon réveil.

0: Les enfoirés, l'île au trésor, 5h28, un peu d'histoire avant l'actu. Stéphane Bern, ce matin, on voyage au temps où la France a décidé de remettre les pendules à l'heure.
1: 1793, on coupe la tête du roi et l'année en morceaux bien républicains. Même les agendas passent à la guillotine. Octobre 1793, la République est proclamée depuis un an. À la Convention, on veut rompre avec l'ancien régime jusque dans les agendas. Un poète devenu député, Fabre d'Églantine, monte à la tribune. Il propose de rebaptiser les mois. Fini janvier, mars ou août. Place à vendémiaire, brumaire, frimaire. Des noms liés aux saisons, aux vendanges, aux brouillards. Et surtout, chaque jour ne porte plus le nom d'un saint. Désormais, chaque jour est dédié à une plante, un animal ou un outil agricole. Marteau, hippocampe, efficus, attable. L'idée est simple, célébrer le travail et la terre plutôt que les figures chrétiennes. La Convention adopte le nouveau calendrier le 24 octobre 1793. L'an 1 commence au 22 septembre 1792, jour de la République. Et à la place de la semaine, une décade de 10 jours, un jour de repos sur 10. On dirait bien que les petits week-ends à la mer vont devoir attendre. L'objectif est clair, déchristianiser le temps, le rendre rationnel, scientifique, politique, mais beaucoup trop long. Travailler 9 jours avant de se reposer, même les révolutionnaires ont trouvé ça un peu rude. Et en 1806, Napoléon Bonaparte rétablit l'ancien calendrier. Il a peut-être perdu Waterloo, mais il a sauvé le dimanche. En 1793, on impose la semaine de 10 jours. Aujourd'hui, on rêve d'en travailler 4. 2 siècles plus tard, la révolution continue. Et l'ennemi numéro 1 reste toujours le lundi matin.
0: Merci Stéphane Bern. Si on calait déjà dans votre calendrier les dates de vos prochaines vacances, on aime, évidemment. On vous offre le guide ultime, un exemplaire du guide de voyage Michelin qui fête cette année ses 100 ans. 0810 055 056. Nous sommes le jeudi 11 juin. Les Bleus de l'équipe de France de foot sont arrivés aux États-Unis pour le Mondial. On sera à leur camp de base dans l'info du jour dans moins de 2 minutes. Mais avant 5h30, toute l'actualité en France et dans le monde, c'est le 90 secondes avec vous, Drazo.
2: Patrick Bruel est mis en examen pour viol, tentative de viol, agression sexuelle et harcèlement sexuel, mais pas de détention provisoire. Le chanteur est ressorti libre dans la nuit, placé sous contrôle judiciaire. Il est mis en examen dans 4 dossiers. L'image de la nuit, c'est l'arrivée des Bleus. Effectivement, à Boston, l'équipe de France de foot a rejoint, ça y est, son camp de base pour la Coupe du Monde. C'est le jour J. Coup d'envoi du Mondial ce soir avec le match Mexique-Afrique du Sud. Le président de la FIFA, Gianni Infantino, espère une grâce présidentielle pour Christophe Glaise, le journaliste français détenu en Algérie. Il est le seul journaliste sportif emprisonné dans le monde et j'espère qu'il pourra nous rejoindre pendant la Coupe du Monde. L'armée américaine annonce avoir lancé cette nuit de nouvelles frappes contre l'Iran. Des explosions ont retenti sur la côte sud du pays, selon les médias iraniens. L'Iran riposte, annonce avoir frappé des bases américaines à Bahreïn et au Koweït et 2 bateaux qui tentaient de franchir le détroit d'Ormuz. Sortez les stylos et gare aux fautes d'orthographe. Plus de 500 000 élèves de première plancheront ce matin 8h sur le bac de français, dissertation, essai ou commentaire de texte. Et demain, nouveauté avec une épreuve anticipée de mathématiques. 5 départements du Sud sont en alerte orange au feu de forêt. Risque élevé d'incendie dans l'Aude, les Pyrénées-Orientales, le Vaucluse, les Bouches-du-Rhône et le Var. C'est la première fois depuis le début de la météo des forêts que le niveau de risque est aussi élevé aussi tôt dans l'année.
0: L'info du jour, c'est donc le premier bain de foule pour nos Bleus en terre américaine.
2: Selfie, autographe, très bel accueil cette nuit pour Kylian Mbappé et notre équipe de France de foot. Des centaines de supporters les attendaient à Boston pour leur arrivée à leur camp de base. Julien Fromont y était.
3: Quand les portes du car des Bleus s'ouvrent à quelques mètres de l'entrée de l'hôtel, la foule devient extatique à la vue de Kylian Mbappé. Malgré les 7 heures de vol, des petits yeux cachés derrière les lunettes ou les capuches comme Ousmane Dembélé, les autographes et selfies sont nombreux. Pour le plus grand bonheur des supporters, Jordan et Luca, bientôt 11 ans, des étoiles plein les yeux.
4: On a vu Barcola, Cherki, Didier Deschamps. On a fait signer que Barcola.
5: Allez les Bleus !
6: Allez les Bleus !
3: Hugo, accompagné de son père, lui a obtenu le Graal, ce que tout le monde recherchait.
7: J'avais même pas payé.
5: Il a fait signer ses deux maillots, Konaté et Mbappé. Donc.
6: Et sans mon ballon aussi, j'ai des signatures. Maintenant, je vais ramener ça à l'école, je vais montrer tous mes copains.
3: Des supporters ravis et des joueurs pas mécontents d'être accueillis dans une joyeuse cacophonie, le milieu de terrain Aurélien Tchouaméni.
5: Ça fait plaisir, on sait qu'il y aura du monde qui va nous supporter. De voir toutes ces personnes-là qui sont là pour nous accueillir dès le premier jour, ça nous fait chaud au cœur, évidemment.
3: Après une bonne nuit de sommeil, des activités sponsors au programme ce matin et puis un premier entraînement en milieu d'après-midi pour des Bleus déjà dans le grand bain américain.
2: La sacrée ambiance, effectivement, ça fait pas ça, nous, qu'on arrive en studio le matin, personne ne crie comme ça. Enfin,
0: oui.
2: Notre radio, ici, se met aussi, bien sûr, dans l'ambiance. On va suivre nos Bleus, promis, ils s'entraîneront sur les terrains du campus de l'université de Bentley, c'est pas très loin de Boston. Et mardi soir, ne ratez pas 100% Bleu, notre rendez-vous pour vibrer sur les matchs de l'équipe de France tout au long de ce mondial. Mardi, ce sera le choc, France-Sénégal.
0: Et on prendra l'antenne dès 20h30, en tout cas, moi, je vous applaudis pour gentil. Votre travail.
2: On va crier.
0: Exactement, la météo 5h34 au nord de la Loire jusqu'à la frontière belge, le ciel se couvre progressivement, il y a des pluies qui envahissent un peu à peu la Normandie, les Hauts-de-France, puis l'île de France cet après-midi. Du centre du pays jusqu'au nord-est, les passages nuageux sont plus fréquents que les éclaircies, notamment le matin, mais sous un temps sec avant l'arrivée de la pluie en soirée. Et puis à noter du quart sud-ouest à l'Auvergne-Rhône-Alpes, là les éclaircies deviennent belles à la mi-journée. Sur les régions méditerranéennes, c'est vraiment le soleil qui domine toute la journée. Au prix du Mistral et de la Tramontane qui souffle en rafale jusqu'à 80 km/h en basse vallée du Rhône. Les températures ce matin à Rennes, 8 degrés à Paris, à Lille, à Nantes, Limoges et Besançon, 9. On a 11 degrés à Bordeaux, Chambéry et Châteauroux, 14 à Toulouse, 17 à Montpellier, 18 à Marseille, 21 à Bastia. Vos messages sur la page Facebook ici. Dans Seine-et-Marne, c'est Nadine qui a relevé 8 degrés, même température en Alsace du Nord, nous dit Ludo. On a 9 degrés à Falampin, c'est dans le département du Nord, on salue Annie. Même température dans le Calvados, à Aulnay-sur-Odon. Merci Frédéric. Maya, on l'embrasse, elle est à Guéret, 10 degrés. Et puis 19, ça c'est dans le département.

0: département du Var à Lagarde. On salue Denise. Pour cet après-midi, les maximales entre 16 et 20 degrés sur le tiers nord. Elles sont en légère hausse ailleurs entre 21 et 24 en général sur le pays, puis toujours 26 à 31 sur le pourtour méditerranéen.
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0: Excellent réveil, on l'évoquait, la Coupe du Monde qui débute. Et bon, on va se mettre dans l'ambiance. 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Premier match de l'équipe de France donc la semaine prochaine face au Sénégal. Et histoire, bah oui, de vous mettre dans l'ambiance ce matin. Petit souvenir musical, ça vous dit quelque chose?
2: Oh oui, oh oui.

0: Hermes House Band, I Will Survive. Ça rappellerait pas un petit 3-0, ça, non?
1: Mais oui.
0: Ça vous dit quelque chose, non?
1: D'ailleurs, j'ai pronostiqué un 3-0 pour ce soir. Je le rappelle, hein, le Mexique, Afrique du Sud.
0: L'ouverture du mondial. Ben oui, ça rappelle évidemment France 98. On espère aussi un 3-0 en finale avec l'équipe de France encore pour cette Coupe du Monde 2026.
1: Peu importe l'adversaire.
0: C'est ça, exactement.
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0: Info, musique et bonne humeur pour accompagner le petit déjeuner et une mise en garde dans votre rendez-vous, c'est pas vrai?
1: Attention, si vous recevez un mail urgent de votre hôtel pour cet été, c'est peut-être un piège, je vous explique.
0: Côté musique, Laura Veil se partage le son de Julien Libre. On arrive dans 5 minutes avec Julien Libre, le temps d'accueillir Jean-Pierre qui est à Moulins, c'est dans l'Allier. Bonjour Jean-Pierre.
4: Bonjour, c'est Johan.
0: Oui, exactement, oui. C'est Johan. Et vous êtes bien sûr ici des 5 heures. Comment ça va Jean-Pierre ce matin?
4: Ça va.
0: Ouais.
4: Le temps n'est pas trop beau fixe, il y a des nuages, le jour peine à se lever.
0: Ouais.
4: Mais enfin,
0: bon. Bah, vous savez quoi, normalement, j'ai regardé la météo, ça devrait aller mieux à partir de ce week-end, retour du soleil sur le pays, à partir de samedi, dimanche et pour une bonne partie de la semaine prochaine. Voilà une bonne nouvelle.
4: Ouais,
0: ça fait plaisir. Jean-Pierre, on parlait du mondial. Est-ce que vous allez suivre, vous, le mondial, la Coupe du Monde de foot?
4: Oui, un petit peu, mais de loin. Moi, je ne suis pas acharné sur le foot. Mais oui, bien sûr que je vais essayer.
0: Est-ce que Jean-Pierre, la France, l'équipe de France va aller jusqu'en finale selon vous? On y croit?
4: Ben je sais pas.
0: Ah. Un petit doute.
4: Il y a quand même des sacrés clients. Hein. Il y a, je pense à l'Angleterre, l'Argentine.
0: Ouais, c'est vrai, c'est vrai. Ben c'est vrai que l'Argentine nous avait fait du mal à la dernière Coupe du Monde. On s'en souvient. Bon, en tout cas, nous, Jean-Pierre, ce matin, je découvre que vous aimez aussi beaucoup voyager partout en France. Ça, c'est une passion.
4: Oui, plutôt à la France, oui.
0: Eh ben, franchement, vous avez bien fait de nous appeler puisque ce matin, on vous offre un exemplaire du guide de voyage Michelin qui fête cette année ses 100 ans. Comme ça, vous aurez plein de belles adresses, tout pour tout savoir aussi sur l'histoire des destinations que vous allez pouvoir justement découvrir. Jean-Pierre, on vous souhaite une très très bonne journée.
4: Eh ben, écoutez, je vous remercie beaucoup.
0: Et merci de votre fidélité. À bientôt.
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0: C'est pas vrai, le rendez-vous anti-arnaque. Aude, les vacances d'été approchent et vous nous alertez sur un fléau.
1: J'ai nommé le détournement de réservation. Je vous plante le décor, Johan. Vous avez déjà réservé vos vacances, avion, train, hôtel, camping. Et voilà que vous recevez un mail, un texto ou un message WhatsApp. Il vous dit qu'il y a un problème avec le paiement et que vous devez re-rentrer votre numéro de carte bleue. Sauf que vous êtes en train de donner ces infos très précieuses à des escrocs. Philippe, un auditeur, m'a contacté. On lui demande de payer, sinon tout est annulé. Et pas facile de flairer le piège parce qu'il y a tout dans le message qu'il a reçu. Son nom, son prénom, ses dates de séjour, les bonnes, hein, les coordonnées de l'hôtel, les bonnes aussi, et le numéro de réservation.
0: Mais Aude, comment c'est possible? Comment les escrocs savent tout ça?
1: Alors, explication possible, l'hôtel de Philippe s'est peut-être fait pirater. Et les pirates informatiques ont récupéré très tranquillement les infos sur les clients et leurs réservations. Je vous parle souvent des conséquences des cyberattaques, là on est en plein dedans. Pierre et Vacances, Center Parcs, Bellambra et ses clubs de vacances, Gîtes de France, ils ont tous été victimes de piratage dernièrement. Ça veut dire que les données des clients, vos données peut-être, sont entre les mains d'escrocs et que potentiellement, ils savent quand vous partez, où, combien vous êtes, jusqu'à quand et combien vous avez payé. Si vous faites partie des victimes, je le précise, normalement vous avez été prévenu. Donc si vous recevez un message d'un hôtel, d'un club vacances, d'un camping, qu'il vous parle d'un problème de paiement ou qu'il veut des informations personnelles complémentaires, mon conseil, vous contactez directement l'établissement établissement pour vérifier, vous appelez, c'est plus sûr, et ça vous évitera de dire peut-être adieu à votre budget vacances avant même qu'elles aient commencé.
0: Précieux conseil que vous nous livrez ce matin, et comme chaque matin d'ailleurs, chronique C'est pas vrai à retrouver sur ici.fr. Vous savez quoi en fait, je crois que je vais pas partir en vacances,
1: ça solutionne la chose.
0: Bon, en tout cas, pour nous alerter, vous aussi, il y a une adresse mail ici.arnaque@radiofrance.com. 5h44, voici Julien Lib et le titre Autrement sur votre radio ici, et c'est sans arnaque, c'est promis.
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0: Julien Lib et son titre Autrement sur votre radio ici. Tiens, ce matin, on s'intéresse à votre ville, à votre village. Dans quelle commune souhaitez-vous vivre? Qu'est-ce qui est le plus important pour vous? Est-ce que c'est l'accès aux soins, au numérique? Est-ce que c'est l'entraide? On va voir ça très précisément avec le magazine Notre Temps et une enquête qu'il publie. Rendez-vous dans moins de 2 minutes. 5h48, retrouvons l'équipe d'ici matin pour un point sur l'actualité qui va marquer votre journée. L'info près de chez vous, c'est ici. Bonjour.
1: Oui, bonjour, bonjour. Bienvenue en Picardie. Nous sommes aujourd'hui jeudi, c'est le 11 juin. Bonjour les Amélias.
2: Bonjour Valentine, bonjour à toutes et à tous.
1: Mais attention, d'abord, si vous roulez sur l'A1, prudence à hauteur d'Ablincourt-Pleyssoir.
2: Oui, un accident a eu lieu un peu avant 4h du matin dans le sens Paris vers Lille. Une voiture a percuté l'arrière d'un poids lourd. Les pompiers et les gendarmes sont sur place. On ne roule que sur la voie de droite, soyez prudents.
1: Et puis dans les infos, Lisa, le football évidemment.
2: Mais oui, début du mondial aujourd'hui, c'est ce soir au Mexique pour le premier match. Les bars espèrent que les fans de foot resteront sages. Notre invitée sur ce sujet à 7h45 sera Élise Dreux, administratrice de l'UMI de l'Oise, l'Union des métiers de l'hôtellerie, qui regroupe aussi les bars justement.
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3: Et vous, dans votre commune, que désirez-vous? C'est la question posée dans le dernier numéro du magazine Notre Temps.
0: Et pour y répondre, nous sommes avec le chef de service, société et actualité de Notre Temps. Bonjour Guillaume Lenagar.
4: Bonjour Johan Guérin, merci de votre invitation.
0: Un plaisir de vous accueillir ce matin. Déjà en quelques mots, mais comment a été effectué ce baromètre?
4: Alors oui, effectivement, dans Notre Temps, on a donné la primeur à un réseau qui s'appelle le réseau francophone des villes amies des aînés. Et en fait, sa nature explique un petit peu comment ils ont fonctionné. C'est un réseau qui fédère des communes agissant en faveur du bien vivre des plus âgés sur les territoires. Et il compte 152 communes adhérentes. Voilà, c'est un réseau dont nous relayons d'ailleurs de temps en temps les initiatives des membres. Et la méthodologie donc a consisté à rassembler un petit peu une grande partie de ces villes dans des ateliers, les seniors de ces habitants dans ces villes dans des ateliers. Ça représentait à peu près 600 ateliers dans 130 villes pour 11 000 habitants consultés. Ces ateliers ont été animés et ensuite les souhaits qui ont été exprimés ont été organisés en grands thèmes. C'est donc un échantillon assez robuste et une méthodologie intéressante.
0: Et justement, qu'est-ce qui en ressort? Quelles sont les 3 premières actions qui pourraient vraiment changer le quotidien?
4: Alors, vous allez voir que beaucoup sont très simples. Mmh. Les 3 premières actions, ce sont d'abord des trottoirs élargis et accessibles. 51% des souhaits exprimés. Ensuite, des commerces de proximité accessibles et adaptés aux seniors. Et puis, en troisième, pratiquement à la moitié des souhaits exprimés également, un accès à la culture à domicile. Voilà, donc on voit là la volonté toute simple de continuer à occuper l'espace public en sécurité, à interagir avec les autres et à vivre en autonomie. On retrouve d'ailleurs ces thèmes-là dans d'autres exprimés par d'autres items. Et puis rester intellectuellement stimulé, ne pas perdre son ouverture au monde.
0: Ce qu'on retrouve dans Notre Temps, c'est aussi une volonté de ne pas se retrouver isolé. Ça, c'est un point crucial.
4: Oui. Alors ça passe en particulier par le thème de l'information et de l'accès au numérique qui est bien identifié, y compris par des gens âgés, voire très âgés, comme un élément de maintien dans la ville, dans la cité. Et dans la société en général. Et donc parmi les demandes qui sont exprimées, il y a des ateliers de formation au numérique. Voilà, ça c'est pour rester connecté, si je puis dire. Et puis sur des méthodes plus traditionnelles, il y a l'idée d'une maison des aînés où ils pourraient être aidés spécifiquement, justement dans leur accès aux informations. Et puis une là encore très simple à mettre en œuvre, une rubrique dédiée dans le magazine d'info local, dédiée aux seniors.
0: Ça aussi, c'est vrai que c'est un point crucial que vous mettez en avant. Guillaume Lenagar, merci beaucoup de votre présence. On vous lit dans le magazine Notre Temps qu'elle a à la une des kiosques. À très bientôt. 5h53, parlons de notre alimentation avec un super aliment qui a le vent en poupe, la sardine.
3: J'adore la sardine.
0: Vous en avez à la maison ?
3: Oui, toujours.
0: Parfait, c'est bien. On pousse les caddies ce matin avec Muriel Jordan. Mais d'abord, c'est Jeanne Masse. Sauvez-moi, bon réveil.

0: Jamas, sauvez-moi, 5h56. Chaque jour, Muriel Jordan nous parle d'un phénomène de société, d'une tendance qui raconte notre monde. Et Muriel, ce matin, on s'intéresse à une nouvelle star des réseaux sociaux.
1: Oui, et qui plaît particulièrement aux jeunes. Je suis une star emblématique de la mer Méditerranée. On me voit partout sur les réseaux sociaux, sur TikTok et compagnie. Je suis une star qui, à ce jour, n'a participé à aucune télé-réalité. Mais il ne faut jamais dire jamais. Je suis un petit poisson bleu dont le nom provient de la Sardaigne parce que les Grecs avaient remarqué qu'il y en avait beaucoup dans ces eaux côtières. Je suis la sardine. Et oui, un dingue qui aurait cru que la petite boîte de sardines qu'on garde au fond du placard pour ces soirs, vous savez, où on ne sait pas quoi faire à bouffer, qui aurait cru que cette petite boîte deviendrait le nouveau truc à montrer sur les réseaux? Vous allez voir qu'en ajoutant une anse à la boîte de sardines, ça fera le nouveau sac tendance de la Fashion Week. Des dizaines de milliers de publications sont consacrées à ce petit poisson.
2: Et cette sardine, Muriel, est plébiscitée à la fois par les créateurs de contenu cuisine, mais aussi beauté.
1: Beauté, oui, parce qu'apparemment la sardine serait aussi excellente pour la peau et nous devrions l'intégrer dans notre skincare, autrement dit, notre routine beauté. Si vous scrollez sur TikTok et Instagram, vous allez vite comprendre l'engouement.
3: Quand il s'agit de sardines en boîte, les arêtes deviennent consommables.
4: Si vous ne vivez pas dans une grotte, vous avez forcément vu passer cette traîne sur les réseaux sociaux. Je ne sais pas trop comment on appelle ça, c'est les sardines façon barbecue qu'on fait cuire directement là-dedans.
5: Cette vidéo, c'est ton signe de manger des sardines. Alors bizarrement, mais pour mon plus grand bonheur, les sardines redeviennent à la mode. J'en mange énormément.
1: Pourquoi les influenceurs la découvrent-ils tout à coup en 2026? Cette sardine, on en parle tout simplement parce qu'elle est riche en nutriments, en calcium, en oméga-3, en protéines, en antioxydants. Et il y a une tendance sur les réseaux sociaux, vous savez, hein, à tout à coup désigner comme ça un produit, en faire quelque chose de miraculeux et hop, bah ça marche. Cela dit, que la sardine puisse plaire, ça se comprend. Elle est moins exposée aux métaux lourds, elle est pleine de phosphore et ses arêtes sont comestibles. Donc oui, c'est vrai, elle a plus d'un atout santé. Résultat, les ventes ont explosé, plus 11% en 2025 et les prix aussi, hein, évidemment. Ceux qui aiment se faire des marges sont comme un poisson dans l'eau. D'habitude, la boîte coûte 2 euros. Les prix ont maintenant doublé, voire triplé si vous achetez une boîte de sardines un peu luxe dans une jolie boîte avec des dessins dessus, des éditions limitées. Ça peut aller jusqu'à 7, 8, 10 euros. En tout cas, la consommation de sardines va parfois un peu loin.
6: Je mange des sardines le matin. Pas tous les matins, mais bien 2 à 3 fois par semaine. Je fais ça depuis quasiment août 2025.
1: Bref, la sardine, c'est tendance. À force de la voir partout, sur Instagram, sur TikTok, vous allez voir que l'année prochaine, la sardine finira sur le tapis rouge à Cannes, comme tous les influenceurs.
0: Merci beaucoup, j'entends, j'ai hâte de voir ça. Des sardines, en même temps, à l'heure du petit-déj, comme ça, ça se tente?
2: Ouais, je sais pas. Bah, j'attendrai un peu, personnellement.
0: Bon, est-ce que l'équipe d'ici matin est tentée par une petite boîte de sardines ce matin? En tout cas, vous souhaite un bon jeudi.
7: Ouais, enfin, il y a une pénurie de sardines quand même. Hein.
2: Ah bon?
7: Je tiens à le préciser. Ah oui, les sardines, on en trouve de moins en moins dans les rayons de supermarché. Et ça fait depuis la rentrée 2025 que...
2: Et vous suivez le dossier, visiblement, avec attention.
7: Je suis le dossier parce que, oui, les océans se vident et les petites sardines sont de moins en moins grosses. D'ailleurs, les boîtes de sardines qui restent. Pénurie de sardines, pénurie de nourriture aussi. Surpêche, mais aussi changement climatique.
2: Eh ben, on commence sur des sujets légers.
7: Faire la promo de manger des sardines sur TikTok, je suis pas sûr que ce soit le bon plan. Bref, gardons le sourire, vive les sardines et bon réveil.
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0: 6 matins.
1: Pour début de journée avec la première radio de la Somme, c'est ici Picardie. Et à 6h, les Améliens, un procès pour assassinat débute aujourd'hui aux assises de la Somme.
2: Un homme d'une quarantaine d'années est jugé à partir d'aujourd'hui et pour 3 journées d'audience, accusé d'avoir prémédité le meurtre de son épouse. En mars 2023, Fatia Mahdi, 28 ans, avait reçu 19 coups de couteau à la sortie de l'hôtel dans lequel elle travaillait à Amiens Nord. Elle avait quitté son mari quelques mois plus tôt, Nicolas Fillon.
3: En août 2022, 7 mois avant d'être tuée par son mari, Fatia Mahdi avait décidé de ne plus vivre sous le même toit et porter plainte une première fois. La jeune femme dénonçait de nombreuses violences physiques et psychologiques depuis leur mariage en 2019. Nicolas Després l'aurait giflée, enfermée, demandé de porter le voile et aurait menacé sur son lieu de travail de la défoncer. Fin de citation. L'enquête a démontré que le quadragénaire harcelait Fatia Mahdi au téléphone avec notamment pas loin de 3000 SMS envoyés entre août 2022 et février 2023. Persuadé qu'elle le trompait avec son patron, Nicolas Després se rendait régulièrement à son boulot, avec perruque et fausse barbe notamment, les soirs où elle était d'astreinte à l'accueil de l'hôtel première classe d'Amiens. Après une seconde plainte, Fatia Mahdi avait obtenu une interdiction de contact à l'encontre de son époux sous contrôle judiciaire 9 jours avant qu'il ne passe à l'acte.
2: Ce procès de féminicide commence à 9h ce matin. Le verdict est attendu lundi. Nicolas Després encourt la perpétuité. Dans l'Aisne, la justice rend aujourd'hui sa décision dans l'affaire Elisa Pilarski. La jeune femme est morte il y a près de 7 ans dans une forêt au sud-ouest de Soissons. Elle avait succombé à une cinquantaine de graves morsures attribuées au chien de son compagnon. Christophe Ellul a été jugé en mars pour homicide involontaire. Le parquet a demandé 4 ans de prison avec sursis ainsi que l'euthanasie du chien Curtis.
1: Un homme grièvement blessé dans un accident cette nuit sur l'A1.
2: Une voiture a percuté l'arrière d'un semi-remorque un peu avant 4h du matin au niveau d'Ablincourt-Pressoir dans le sens Paris vers Lille. Un homme et une femme se trouvaient dans le camion, ils sont indemnes. Par contre, dans la voiture, un homme a été éjecté et a été pris en charge dans un état très grave. Un autre homme est également blessé moins sérieusement. Ils ont été transportés tous les deux vers le CHU d'Amiens. À 5h30, on ne roulait encore que sur la voie de droite. Soyez prudents dans le secteur. La mairie d'Amiens signale une tentative d'arnaque. De faux professionnels toquent chez les gens assurant agir au nom de la ville pour réaliser un bilan thermique du logement. Ce genre d'audit n'est pas réalisé par des entreprises privées mais par des agents assermentés par l'Agence nationale de l'habitat, rappelle l'adjoint au logement, qui encourage aussi celles et ceux qui envisagent une rénovation énergétique à se connecter sur la plateforme LOR, comme le prénom spécifique à Amiens.
1: Discours de la servitude volontaire ou encore on ne badine pas avec l'amour.
2: Deux des textes qui pourraient être soumis aux élèves de première générale et technologique pour les épreuves anticipées du baccalauréat. Environ 500 000 lycéens planchent ce matin sur le français. Dissertation ou commentaire de texte, et ces jeunes amiénois redoutent un peu l'épreuve.
4: De tomber sur un texte qu'on peut ne pas comprendre, je pense que le plus stressant, ouais, c'est le texte qu'on va avoir.
5: Je pense que si je tombe sur un sujet, genre comme les lettres d'une péruvienne, je vais être un peu en mode purée.
6: Moi, j'aime pas les lectures d'idées. Quelqu'un qui va mettre son idée sur un texte, j'aime pas du tout parce que je trouve ça hyper compliqué à trouver.
7: Moi, j'ai pas d'exemple, mais je pense que le théâtre, je veux pas tomber dessus. Ni la poésie. Il y a des tournures de phrases, des fois, dans la poésie qui sont difficiles à comprendre.
8: Si on a un texte de Louise Labbé, elle va assez loin quand même. J'ai vu quelques-uns de ses poèmes depuis le collège et je comprenais jamais rien à ce qu'elle disait. Donc, si on tombe sur un de ses poèmes, je vais un peu stresser. Surtout si c'est un poème. C'est souvent compliqué ça.
2: Et 12 œuvres figurent sur la liste officielle des textes qui pourraient être proposés aux élèves pour l'épreuve anticipée du bac en français. Avec un petit stress qui s'est ajouté ces derniers jours, le ministre de l'Éducation nationale, Édouard Geffray, a dit à plusieurs reprises que la correction prendrait en compte le niveau d'orthographe, de syntaxe et de grammaire. Du français à l'histoire, avec le youtubeur Nota Bene, Benjamin Brio, de son vrai nom, fait de la vulgarisation sur les réseaux sociaux. Histoire et mythologie sont ses thèmes de prédilection. Il est aujourd'hui à Albert pour présenter le documentaire qu'il est venu tourner il y a quelques semaines sur l'après-première guerre mondiale dans la Somme. Une projection dans le cadre des commémorations des 110 ans de la bataille de la Somme.
1: Un hélicoptère du SAMU en exercice ce matin.
2: Non, il va survoler Quevauvillé près d'Amiens et aujourd'hui normalement, mais ça pourrait être poussé à demain si la météo n'est pas au rendez-vous. Les services de secours vont s'entraîner à décoller et à atterrir sur la pelouse du stade de foot entre 8h30 et 11h.
1: Ici Picardie, les 6h05. la Ligue 3, c'est une ligue de guerriers.
2: Ce sont les mots de Bernard Joannin, président de l'Amiens SC. La campagne d'abonnement pour assister au match débute ce matin 10h. Les conditions tarifaires ne seront connues qu'à ce moment-là. Et la question est donc, les supporters seront-ils au rendez-vous? Bernard Joannin s'engage à ce que cette saison en Ligue 3 vaille le coup.
0: Je demande justement aux supporters de nous faire confiance. Ce n'est pas la première fois que nous descendons en Ligue 3. Nous sommes descendus en Ligue 3 il y a quelques années, nous sommes remontés en Ligue 2 et après en Ligue 1. Il y a des périodes dans la vie professionnelle qui sont dures à vivre et on a besoin de nos supporters. Et je pense que nous en avons passé un message important en leur montrant que malgré des situations économiques difficiles, nous étions là et nous reconstituions rapidement une équipe différente des années antérieures, avec des gens qui sont issus des divisions inférieures, N2, N1, quelques joueurs de Ligue 2 quand même, de façon à avoir une équipe soudée rapidement, qui mouille le maillot pour leur club.
2: Bernard Joannin se dit confiant sur la validation des comptes de l'ASC par la DNCG qui vérifie la solidité financière des clubs de foot. L'Amiens SC compte vendre certains joueurs comme Kandil ou Bakayoko pour atteindre l'équilibre. Réponse le 30 juin. Avant ça, le 24, les joueurs reprennent l'entraînement. Début de la saison de Ligue 3 au mois d'août.
1: Et puis arrivée triomphale des Bleus à Boston.
2: Les footballeurs français ont atterri aux États-Unis hier. Une foule compacte attendait devant leur hôtel. Le mondial débute ce soir, 21h, heure française, avec la rencontre Mexique-Afrique du Sud. Les matchs sont retransmis au stade de la Licorne à Amiens ainsi que dans les bars. La ville demande d'ailleurs au patron de mettre en place des mesures de sécurité pour éviter les débordements. Abbeville, de son côté, installera un écran géant place Max Lejeune pour le premier match des Bleus mardi. La mairie a pris un arrêté pour autoriser les bars à fermer un peu plus tard. Et côté météo, encore une fois, on grimpe pas très très haut côté Mercure, Valentina.
1: Non, une dizaine de degrés là ce matin en Picardie avec du gris. Il peut y avoir quelques éclaircies quand même ce matin. Cet après-midi, ce sera plutôt gris avec de la pluie. Pour ce jeudi, là, il fait même 8 degrés à Pommiers, c'est Frisquet, nous dit Nathalie sur notre page Facebook. Ici Picardine, il fait 9 degrés à Rivry, nous dit Lynn sur notre WhatsApp au 03 22 92 58. 58. Avec la pluie et les nuages cet après-midi, 17 degrés attendus autour d'Amiens, Abbeville, sur Beauvais, Conty, mais aussi sur Roy et Montdidier. On aura 15 cet après-midi à Fort-Mahon.
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1: Bon, et autour d'Amiens, Abbeville, Beauvais, ça roule bien ce matin, il n'y a pas de difficulté. Attention, si vous prenez le train aujourd'hui, il y a quelques galères en gare d'Amiens à prévoir. Il y a eu pas mal de retard ce matin. Alors là, pour les prochains trains, dans la prochaine demi-heure, tout va bien. Il y a bien un train pour Paris-Gare du Nord à 6h22, mais gardez un œil quand même sur les départs de train aujourd'hui. En gare TGV Haute-Picardie, il y a eu une suppression à 6h43 pour un train pour Bordeaux. Là, pour les prochains, il y a bien un TGV pour Marseille à 7h52, Bordeaux à 7h25.
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0: Gone, Goldman & Jones à 6h12 sur Ici Picardie.
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0: Bonne fête au Barnabé. Aujourd'hui, jeudi, et bonjour à Françoise Desmarais.
3: Bonjour Valentine, bonjour à terre toutes, puis bonjour à terre tous.
0: Oh, ils sont si mignons aujourd'hui dans l'histoire picarde du jour.
3: 2022, ils ont donc 4 ans, ces deux pandas roux, nés au zoo d'Amiens le 11 juin de l'année 2022. À la naissance, à peine 10 cm pour 100 grammes. Ce sont les premières naissances du couple de pandas. La mère de ce panda-là a 2 ans et leur père a 6 ans. Les pandas sont des espèces en danger d'extinction et vivent dans leur milieu naturel situé dans les forêts de l'Himalaya. Une jeune femelle panda, elle va se dénommer Surya, qui veut dire « seules îles » en népalais, et le mâle Yamzo, le nom d'un lac sacré du Tibet. Ces bébés pandas roux seront sevrés à l'âge de 5 mois. Ils atteignent leur maturité sexuelle entre 1 et 2 ans.
0: Et puis alors aujourd'hui, c'est les 67 ans du comédien anglais Hugh Laurie. Vous savez, c'est le célèbre Dr House. Toujours très sympa. Hein,
4: le personnage. J'ai adoré cette série.
0: Ah ouais, c'était incroyable.
4: C'était fabuleux quand même.
0: Incroyable. Je me la referais bien. Tiens. Le comédien donc Hugh Laurie.
4: Il y a pas mal de saisons, préparez-vous.
0: Son anniversaire, c'est vrai. Et puis nous, dans quelques instants, avec le docteur Kierzek, on va voir quel est le meilleur pain pour la santé.
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0: Et on va prendre le petit-déj avec le docteur Kierzek à 6h15. On déjeune donc avec vous et surtout avec le meilleur pain pour notre santé. Bonjour.
10: Bonjour à tous. Le pain est presque un sport national en France. 82% d'entre nous en mangent chaque jour, souvent autour de 100-120 grammes par jour. Évidemment, on pense à la baguette, à notre tradition, notre fierté. Sauf que voilà, pour certains, ça rime avec ventre gonflé, des petits kilos qui s'installent. Une simple tartine de pain blanc et soudain, vous ressemblez à un ballon de baudruche. Vous avez l'impression que votre pantalon rétrécit en plein milieu de la matinée. Ben oui, c'est le problème numéro un. Ce sont les ballonnements avec la farine blanche parce qu'elle est pauvre en fibres et ses glucides sont mal digérés par certains intestins. Donc, ça va faire mal, ça va provoquer un intestin irritable. Vous ajoutez à cela le gluten chez qui les personnes sensibles vont provoquer des inconforts digestifs. Problème numéro 2, la prise de poids. Le pain blanc, ça a un index glycémique élevé, proche de 70. Ça veut dire quoi? Ça veut dire que ça fait grimper votre glycémie en flèche et la redescendre tout aussi brutalement, ce qui vous donne faim une heure après. Quand on a faim, qu'est-ce qu'on fait? On grignote et en plus, il n'y a pas beaucoup de fibres. Donc non, le pain ne fait pas grossir par nature. Ce qui pose problème, c'est la qualité du pain et la quantité.
0: Mais alors, on choisit quel pain pour s'en sortir? On entend tout et son contraire sur ce sujet.
10: Le pain au levain, idéalement complet ou semi-complet, est très intéressant sur le plan nutritionnel. Le levain est incroyable car les micro-organismes transforment la farine. Et grâce à la fermentation lente, les bactéries lactiques et les levures naturelles vont prédigérer un peu, ils vont faire une partie du boulot à votre place, une partie des glucides et du gluten. Résultat, le pain au levain est bien plus digeste, moins de ballonnements et un index glycémique plus bas que la baguette blanche, ce qui va limiter les pics de sucre et les fringales. En plus, vous avez des vitamines, du fer qui vont être plus disponible pour votre organisme. Bref, c'est un vrai allié pour votre microbiote. Donc chez le boulanger, demandez s'il est au levain pur et non à la levure industrielle. Observez une croûte épaisse, une mie irrégulière, ça ce sont des gages de qualité. Deuxième option, il y a le pain de seigle aussi, il est moins connu, mais il est excellent pour ceux qui redoutent le gluten ou les FODMAPs, vous savez, c'est ces sucres qui fermentent dans l'intestin. Le seigle a un index glycémique bas aussi, donc c'est excellent. Et puis troisième option, c'est le pain complet pour ceux qui le digèrent très bien, qui est très riche en fibres. Donc ça c'est bien, et conseil pratique, quel que soit votre choix, variez les plaisirs, variez les pains et changez de pain en évitant le blanc qui est trop raffiné, qui va vous ballonner. Allez, d'ici là, portez-vous bien.
0: Merci docteur. Et nous, on va continuer de découvrir les membres de la chorale de la Lune des Pirates à Amiens dans quelques instants sur Ici Picardie. Il est 6h18 et on vous souhaite une excellente journée.

0: The Riddle, Nick Kershaw. Il est 6h21.
1: Et dans les.
2: Comment ?
1: On peut la réécouter. Elle est tellement énorme, bien, cette chanson. Ouais, elle est géniale.
0: J'avoue, on pourrait l'écouter en boucle. Je suis d'accord. Donc, on va aller rencontrer une chanteuse, tiens, ce matin, avec Annick Bonhomme. Elle est avec Cécile. Elle fait partie de la chorale de la Lune des Pirates qu'on découvre toute cette semaine. Et d'ailleurs, ils seront en concert ce soir, 19h30, au pied de la cathédrale d'Amiens, au parc urbain, très précisément. Alors, quand on travaille un chant, le premier boulot, c'est d'apprendre les paroles. Et pour Cécile, c'est pas gagné.
3: Alors certains apprennent par cœur, mais moi je suis incapable, surtout en anglais.
4: Ça rentre pas.
3: Non. En plus l'anglais, je ne parle pas l'anglais. Frère Jacques connaît le début. Après, il me faut la partition. Hein.
4: Vous lisez les notes ?
3: Dans cette chorale, non. Moi je les lis parce que j'ai fait du piano, mais on a les chansons avec les paroles, on n'a pas les notes. Certains prennent les notes.
4: Ça permet de voir si ça monte, si ça descend.
3: Moi ça m'aide, moi je les demande, mais la plupart des... On n'est pas une chorale professionnelle, donc les gens ne lisent pas forcément les notes.
4: Et vous, vous chantiez juste alors si vous avez fait du piano ?
3: Non, rien à voir. Non. Non, je chante pas très. Moi, je pense que je ne chante pas juste, mais c'est une chorale, donc c'est pas important. Enfin, c'est pas que c'est pas important, mais on est porté.
4: Elle va s'appuyer sur.
3: Donc, justement, c'est pour ça que je suis triste si ma copine, elle part dans le groupe des basses. Je n'aurais plus la même personne. C'est compliqué pour moi.
4: Votre copine de chorale, elle s'appelle comment ?
3: Vanessa. C'est une rencontre de chorale et c'est une belle rencontre. Voilà. Et puis la chorale est une belle rencontre. Moi, j'ai beaucoup de plaisir de chanter toute seule. Mais quand on chante ensemble et qu'il y a des événements aussi, les concerts, c'est quand même c'est quelque chose de magique. Pouvoir chanter à minuit en la nuit, c'est un autre monde. Hein.
4: Vous avez la trouille un peu ?
3: Ben oui, pas un peu, beaucoup. Mais moi, pour tout, hein, j'ai souvent la trouille de mettre en avant tout ça, c'est pas évident. Mais comme on est un groupe, c'est pas pareil. Et puis l'émotion, après, vous oubliez. Hein, quand il y a le concert, on oublie, on est porté, c'est magique.
4: Il y a un titre dans le répertoire que vous avez travaillé cette année qui vous plaît bien ?
3: Peut-être la dernière chanson, parce qu'elle est un peu rock. Donc ça fait du bien, mais c'est toujours en anglais. Donc malheureusement pour moi... Ça me demande de travailler beaucoup, mais...
4: Moi, je ne sais pas laquelle c'est, hein, la dernière chanson.
3: Je ne la dirai pas comme ça, les gens viendront...
4: Non, mais le titre, moi.
3: Capable de le dire.
4: Ah non. Oui, parce que même le titre, vous n'en souvenez pas.
3: Non, c'est Funeral, ou Funeral, je ne sais pas comment on dit ça.
4: L'enterrement.
3: Oui, c'est Young Blood. Celle-là, je l'aime bien, parce que les rock, ça fait du bien.
4: Et vous y êtes depuis 3 ans, vous ?
3: Moi, ça fait pas longtemps, 3 ans.
4: Vous l'aimez, cette chorale ?
3: Oui, je l'aime, j'aime beaucoup, ça me fait du bien.
0: Il est 6h24, on va se faire du bien en écoutant Louane. Et puis juste après, eh bien on verra que les Sagittaires, c'est une excellente journée. Et puis les poissons aussi, il y a de la douceur dans votre vie aujourd'hui. On voit tout ça dans le détail dans quelques minutes.
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0: Dan sur ICI Picardie avant de retrouver l'horoscope dans 30 secondes.
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0: Et en ce jeudi 11 juin, Catherine Viguier, il y a deux tendances astro.
6: Exactement. Et la plupart des natifs du zodiaque vont respirer. Bélier, une journée toujours aussi tonique et surtout qui vous fait la part belle, alors allez-y.
7: Taureau, vous aurez sans doute quelques inquiétudes, mais vite dissipées.
8: Gémeaux, avec enthousiasme, vous vous affirmez au grand jour, que cela plaise ou pas.
9: Cancer, vous êtes en attente d'une réponse. Sachez-le, si c'est non, d'autres issues existent.
10: Lion, vous avez envie de voyage, envie de vous changer les idées et vous y parviendrez.
11: Vierge, vous êtes obligé d'être attentif à votre santé et à un travail qui vous plaît d'ailleurs.
12: Balance, avec joie, vous relevez un défi, peut-être dire oui à un être aimé.
13: Scorpion, attendez demain pour bouger, ce n'est pas une question pour subir en attendant.
14: Sagittaire, excellente journée, si vous n'aviez pas le moral, eh bien ça va beaucoup mieux.
15: Capricorne, dans le monde du travail, en société, et vous vous faites remarquer.
16: Verseau, ce qu'il y a de bien, c'est que vous ne vous faites plus d'illusions, mais c'est parfois un peu pesant.
17: Poisson, il y a de la douceur dans votre vie, y compris aujourd'hui avec tout de même l'argent en actualité.
18: Et pour nous tous, se faire une place de roi, de reine, n'importe où.
0: Merci Catherine. Côté ciel, aujourd'hui c'est encore un peu chaotique, on va avoir de la grisaille et de la pluie notamment cet après-midi. N'hésitez pas à laisser vos messages météo sur notre page Facebook et sur notre WhatsApp au 03 22 92 58 58.
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0: Et oui, nous sommes tous prêts à affronter une nouvelle journée de grisaille certes, mais le soleil va pas revenir en Picardie, puis on devrait même avoir chaud la semaine prochaine. En tout cas, bon réveil à vous. Bonjour Lise-Amélia.
19: Bonjour Valentine, bonjour à toutes et à tous.
0: J'ai quatre chiffres à vous donner. 2008, c'est le code du coffre-fort pour aujourd'hui, jeudi. Coffre-fort qu'on essaiera d'ouvrir vers 7h27. Et puis nous, à suivre dans l'info d'ici, la campagne d'abonnement pour la Mien SC.
19: Oui, on parle de foot évidemment, puisque la campagne ouvre aujourd'hui. Ça va être un peu une inconnue. Est-ce que les supporters seront au rendez-vous puisque l'Amiens SC est relégué en Ligue 3? On va entendre le président du club qui essaye de convaincre les amoureux de la SC d'être au rendez-vous cette saison encore.
0: Il est 6h30, merci d'écouter ICI Picardie, toute l'actu en français dans le monde. C'est dans le 90 secondes avec ce matin Aude Razo.
20: Patrick Bruel échappe à la détention provisoire. Mise en examen pour viol, tentative de viol, agression sexuelle et harcèlement sexuel dans 4 dossiers. Le chanteur est ressorti libre dans la nuit sous contrôle judiciaire. Il a interdiction de contacter les plaignantes et de fréquenter les salons de massage. L'image de la nuit, ce sont ces centaines de supporters qui attendaient l'équipe de France de foot à leur camp de base à Boston. Les Bleus sont arrivés, ça y est, selfie, autographe, c'est le jour J. Coup d'envoi du mondial ce soir avec le match Mexique-Afrique du Sud. En France, la DNSP, la direction de la sécurité publique, alerte sur des risques de débordement pendant ce mondial. 23 matchs sont considérés comme à risque, ceux de la France, du Portugal, du Sénégal, de l'Algérie, du Maroc, de la Tunisie.

0: et de la Turquie. Les États-Unis reprennent leur frappe sur l'Iran. Des explosions ont retenti dans le pays cette nuit. L'Iran riposte. Téhéran annonce avoir frappé des bases américaines à Bahreïn et au Koweït et prévient que tout navire qui passera par le détroit d'Ormuz sera, je cite, pris pour cible. C'est une victoire. La voix des avocats a été entendue. Réaction de la conférence des bâtonniers après le retrait de la mesure de plaider coupable. Gérald Darmanin renonce. La mesure est retirée de son projet de loi sur la justice criminelle. Elle proposait des procédures simplifiées et des peines négociées. Une pensée ce matin pour les 500 000 élèves de première qui se préparent à plancher sur le bac de français. L'épreuve commence à 8 heures avec au programme dissertation, essai ou commentaire de texte.
1: Merci Picardie, il est 6h31 et dans l'info d'ici Lisa, il y a deux actualités foot hein, ce matin, le début de la Coupe du Monde bien sûr.
2: Et l'ouverture de la campagne d'abonnement pour les supporters de l'Amiens SC. Avec la descente en Ligue 3, le stade de la Licorne pourrait sonner un peu creux. Le président de la SC, Bernard Joannin, veut rassurer tout le monde, François Sauvestre.
3: Pour convaincre les supporters de s'abonner, Bernard Joannin commence par s'excuser de ce qui s'est passé cette saison, la relégation, les défaites en série. Et puis le président parle de renouveau, du recrutement de l'intersaison qui, à défaut d'être clinquant et prolifique, plus d'une quinzaine d'arrivées et un état d'esprit différent.
4: C'est revenir aux sources, revenir à nos valeurs. La Ligue 1, à la fois, nous a fait plaisir, mais à la fois, nous a légèrement embourgeoisé. Je vais demander à mes joueurs de respecter le club. J'ai espoir, quand même, que nous soyons bien cassés.
5: Ça veut dire remonter aussi vite que possible.
4: Ah ben bien sûr, mais le but d'Amiens est d'évoluer en Ligue 2. Après, ça serait prétentieux de dire « je suis sûr de réussir ». Cette Ligue 3 est une ligue de guerriers.
3: L'ossature de l'équipe est prête, reste à vendre certains joueurs comme Kandil ou Bakayoko pour faire rentrer de l'argent dans les caisses et valider les comptes auprès de la DNCG, le gendarme financier du foot, lors d'une audition prévue fin juin. Bernard Joannin se dit confiant malgré un contexte économique compliqué.
4: Il y a 3 ans, en Ligue 2, j'avais 5 millions de droits télé. L'an dernier, 700 000. Et là, je vais avoir 400 000 en Ligue 3. 700 ou 400, c'est pas là qu'est le problème. C'est que l'an dernier, j'avais 13 millions de dépenses. Incompressibles et au mieux entre 7 et 8 millions de recettes. Donc j'étais déficitaire de 5 millions. Et c'est le problème de nos clubs qui sont pas possédés par des grands fonds étrangers, des puissances financières. C'est l'actionnaire, s'il ne vend pas, qui est obligé de mettre de l'argent en trésorerie. Vous savez, depuis que je suis dans le club, j'ai remis 9 millions. De ma poche.
3: Comme une réponse aux critiques et aux joinins d'émission fréquents à la Licorne, le président reste en poste, en tout cas pour l'instant.
4: J'ai vécu de très belles choses avec le foot, je veux encore en vivre, mais il est normal que je réfléchisse à ma succession. Et bien sûr que si un jour des gens sérieux s'intéresse au club, et les choses se feront très normalement.
2: L'interview de Bernard Joannin, le président de l'Amiens SC, est à retrouver en longueur sur ici.fr. Les joueurs retrouvent le terrain le 24 juin avec l'entraîneur Alain Pochat. La saison de Ligue 3 de football débute le 8 août. L'actualité de ce jeudi nous emmène aussi à la cour d'assises de la Somme où un homme est jugé pour féminicide, accusé d'avoir prémédité le meurtre de son ancienne conjointe, tuée à coups de couteau. C'était sur le parking d'un hôtel en mars 2023. Les premières épreuves du baccalauréat pour les filières générales et technologiques, les élèves de première planchent sur le français à partir de 8h ce matin. On a de la pluie, on a des nuages, on a possiblement quelques éclaircies. Aujourd'hui, en fait, on prend l'anorak et les lunettes de soleil.
6: C'est un peu ça, le soleil, c'est plutôt ce matin, avec quand même quelques nuages, hein, sinon ils vont nous manquer, ces nuages. Et puis,
2: ah oui, ce serait dommage.
6: Ensuite, ce sera plutôt de la pluie hein, pour cet après-midi. Pas mal de grisailles quand même en Picardie. Là, les températures ce matin, autour des 7, 8, 9, voire 10 degrés. Il fait 7,5 degrés à Rouen, nous dit Marie-Pierre sur notre WhatsApp au 03 22 92 58 58. Pour cet après-midi, on garde les mêmes hein, que ce début de semaine, jusqu'à 17 degrés, voire 18 sur Amiens, Abbeville, autour de Péronne, Saint-Quentin, Moreuil et Conty. 17 cet après-midi à Mers-les-Bains, il fera 18-19 à Beauvais.
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6: Avec, pour commencer, un retard en gare d'Amiens pour le train pour Abbeville, celui de 7h08. Il partira avec 25 minutes de retard. Pour l'instant, les autres trains, ça va. Il y a eu beaucoup de retard très tôt ce matin. Gardez un œil parce que effectivement il peut y avoir des perturbations aujourd'hui, des perturbations aussi en gare TGV Haute-Picardie. Il y en a eu un ce matin à 6h43 qui n'est pas parti, mais pour les prochains, pour l'instant, tout va bien. 7h25 pour Bordeaux. C'est maintenu sur la route pour le moment, ça roule bien. Et puis côté prix des carburants à Beauvais ce matin, le moins cher c'est à Auchan, Beauvais pour le gasoil, 1,94€ ce matin, prix à la pompe que vous retrouvez sur ici.fr.
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6: Et comme on aime les voyages musicaux sur Ici Picardie, on part vers Hong Kong ce matin avec France Gall.

0: Hong Kong Star à 7h-20. 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
0: Et ça ne vous aura pas échappé, c'est donc aujourd'hui le début de la Coupe du Monde de football. Et ici Picardie propose une couverture intégrale et interactive au plus près de l'équipe de France pour ne rien manquer du parcours des Bleus. Alors le premier match pour l'équipe de France, ce sera mardi à partir de 20h30 face au Sénégal. Et ce sera évidemment à vivre en direct sur ici Picardie, sur ici.fr aussi et sur notre chaîne YouTube. Oui, parce que nous avons une chaîne YouTube. Et dans Picardie Sport, justement, Lisa, la Coupe du Monde de football qui démarre ce soir.
3: Oui, c'est parti pour 5 semaines de compétition au Mexique, au Canada et aux États-Unis. Nous continuons de nous plonger cette semaine dans vos souvenirs les plus forts du mondial. L'ancien journaliste Lionel Herbé, historien du foot à Amiens, nous emmène en 1958.
4: L'équipe de France va se distinguer en Suède en prenant la 3e place. J'ai suivi le match chez mon institutrice à Picardie, parce qu'à l'époque, il n'y avait pas beaucoup de télévision. Hein. Elle avait une, j'ai suivi le match entièrement. J'ai 16 ans et je suis passionné de football. Je joue d'ailleurs à Picardie, donc c'est la première saison. Et j'ai le souvenir de, bien sûr, Raymond Coppa et Juste Fontaine. Ouais. Juste Fontaine que j'ai revu avec beaucoup de plaisir 3 ans après. Il est invité par des dirigeants d'un petit club de foot dans la Somme. Et il est venu. Et moi, je suis allé le voir. J'ai fait son interview. J'étais pas du tout journaliste. J'étais jeune journaliste, mais j'étais pas du tout accrédité. Il m'a répondu de façon très, très gentille. Comme quoi, les joueurs à l'époque étaient beaucoup plus abordables que maintenant. J'étais jeune. Il m'a pas du tout envoyé balader. Et je l'ai revu plus tard quand on y a rencontré Reims en Coupe de France. Sa fameuse année, on était bien en finale.
5: Beaucoup d'émotions de rencontrer Juste Fontaine, qui est le recordman toujours aujourd'hui du nombre de buts en Coupe du Monde.
4: 13 buts. Ouais. Et c'est un souvenir formidable. Tout comme Raymond Coppa, avec qui j'avais mangé en 1984 avant la championnat d'Europe qui s'est déroulé en France. Et une anecdote, c'est que Raymond Coppa avait une fille qui était prof de gym, était prof à Longo. C'était une belle période.
5: Coppa, Piantoni, Juste Fontaine, ce sont les premières vraies grandes stars de l'équipe de France de football.
4: Ah oui, c'est incontestable. Puis c'est coïncide avec le début de la télévision aussi. Hein.
5: Et en 58, ce sont les débuts d'un certain Pelé.
4: Pelé, bien sûr.
5: En Coupe du Monde.
4: Et je me souviens, il avait joué contre la France avec Robert Jonquet qui avait été victime d'une fracture assez grave. Il a fini le match, parce qu'à l'époque, il n'y avait pas de remplaçant. Hein. Il n'y avait pas de remplaçant à l'époque. Robert Jonquet avait fini le match. Donc, c'est une époque formidable, formidable. Ah ouais. Bon souvenir.
3: Lionel Herbé avec Mathieu Dubrulle. Premier match du Mondial ce soir. Donc, Mexique-Afrique du Sud à 21h heure française. La rencontre se dispute à Mexico.
0: Et je vous rappelle donc que vous suivez cette Coupe du Monde sur ici.fr. Tous les matchs des Bleus seront à vivre sur ici. Picardie, il est 6h43, c'est quoi les épillets?
3: Les épillets, c'est quand on regarde là comme ça par-dessus.
0: Pour oui, ça pourrait être ça, mais les épillets, c'est aussi une petite herbe folle qui se plante dans les poils de nos toutous et on va voir que ça peut être un enfer. Comment les enlever? C'est ce qu'on verra avec le vétérinaire d'ici quelques secondes.
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0: Il arrive avec le soleil, c'est le vétérinaire Pierre Fabin. Bonjour Pierre.
9: Bonjour Valentine.
0: Alors l'été arrive, les herbes hautes envahissent les chemins et avec elles le pire ennemi de nos chiens est là, l'épillet. Alors docteur, un épillet c'est quoi exactement ?
9: L'épillet, qu'on appelle aussi spigao dans certaines régions, c'est une petite herbe sèche très commune. Elle a la forme d'un harpon avec des petits poils raides orientés vers l'arrière, un peu comme un épi de blé. À cause de cette forme aérodynamique, l'épillet ne peut avancer que dans un seul sens. Il va s'accrocher au poil de votre chien pendant la balade, puis avance insidieusement à chaque mouvement. C'est un vrai projectile qui s'infiltre partout, entre les doigts des pattes, dans les narines, les oreilles ou même les voies génitales.
0: Et sous la peau, alors concrètement, une fois rentré de promenade, quels sont les signes d'alerte qui doivent nous faire suspecter détecter la présence d'un épillet.
9: Alors les symptômes sont souvent très brutaux. Si l'épillet est rentré dans une oreille, votre chien va secouer la tête frénétiquement et couiner de douleur. S'il l'a reniflé et qu'il est coincé dans le nez, vous assisterez à des éternuements ultra-violents en rafale. Votre chien se frotte le museau par terre et peut même saigner des narines. L'autre grand classique, c'est la patte. Si votre chien se met soudain à boiter et à se lécher le dessous de la patte, avec obsession, regardez entre ses coussinets. Vous y verrez souvent un petit trou rouge et gonflé avec du pus qui sointe. C'est le point d'entrée. Et n'oubliez pas les yeux, un œil subitement fermé et rouge est une vraie urgence.
0: Bon, bah alors on fait comment pour les enlever? Est-ce qu'on sort la pince à épiler?
9: Alors, si l'épillet est juste accroché dans les poils ou qu'il dépasse très clairement de la peau, oui,

0: tirez-le doucement dans l'axe avec une pince à épiler sans le casser. Mais si la graine est dans l'oreille, le nez ou que le trou de la patte est refermé, ne touchez surtout à rien. N'essayez jamais de fouiller à l'aveugle dans l'oreille avec une pince. Vous allez pousser l'harpon encore plus loin et percer le tympan. Foncez chez votre vétérinaire qui ira le chercher en toute sécurité. La vraie solution, c'est la prévention. Cet été, évitez de jeter la balle dans les herbes hautes et sèches. Et surtout, au retour de promenade, inspectez systématiquement votre chien sous toutes les coutures.
1: Eh bien tiens, en parlant de promenade, d'ici quelques instants sur ICI Picardie, on va vous offrir un passe-famille. 4 entrées au total pour aller profiter du grand parc de la préhistoire, le parc Samara, situé à la Chaussée-Tirancourt.

Picardie, il est 6h51 et c'est donc le moment des 3+, vos infos pratiques locales, utiles et sympas. Et on va vous inviter dans une petite minute à profiter du parc Samara en famille. La ville de Saint-Quentin recherche un employé pour ses espaces verts. Alors, il y a pas mal de choses à faire, hein, de la tonte, bêcher, voudrait aussi engazonner, désherber, débroussailler ou encore assurer les travaux de plantation et de création. C'est un CDD de 12 mois à temps complet qui est renouvelable. Bon, faut quand même une petite expérience au moins de 6 mois hein, pour la ville de Saint-Quentin, avoir l'esprit d'équipe et le permis B est obligatoire pour le poste. Si vous êtes intéressé par cette offre d'emploi pour la ville de Saint-Quentin, vous pouvez nous passer un coup de fil, on a le numéro de l'offre France Travail. À Mers-les-Bains, une idée sortie samedi et dimanche, il y a des concerts gratuits en plus, c'est le festival Les Vents de Mer avec des brass bands, des harmonies et des groupes de jazz qui vont succéder pendant 2 jours pour animer le festival. C'est un beau rendez-vous. Donc l'entrée, elle est libre et gratuite et vous trouverez des groupes comme le Ch'ti Brass, les Papy Brasseurs aussi ou encore la Galère s'amuse, c'est plutôt rigolo. Il y aura aussi différentes harmonies de la région, il y aura de la restauration sur place. Ça commence donc dès 15h15 samedi jusque dimanche en fin d'après-midi à la prairie de Mers-les-Bains. Et donc ce matin, on vous offre un pass famille. C'est 4 entrées au total pour aller au parc de la préhistoire. C'est Samara à la chaussée Tirancourt dans la Somme. C'est pas très loin de Piquigny. Samara est aussi une ville, selon vous, de Russie, de Chine ou des États-Unis. 03 22 92 58 58. Une chance sur 3. Est-ce que Samara, c'est aussi une ville de Russie, de Chine ou des États-Unis? Si vous pensez avoir la bonne réponse, eh bien vous nous appelez. 03 22 92 58 58. Le temps pour nous de faire la fête avec Amir sur ICI Picardie.

0: Voilà, il fallait Amir pour bien se réveiller sur Ici Picardie, n'est-ce pas Brigitte? Bonjour.
1: Bonjour.
0: Comment ça va ce matin Brigitte?
1: Très bien.
0: Vous êtes à Longroix.
1: Exactement.
0: C'est situé où exactement Brigitte?
1: Pas loin de Gamache.
0: Très bien, on n'est pas loin de Gamache. Vous avez quoi comme temps là? Un peu de soleil?
1: Couvert.
0: Ah mince, bon. On devrait quand même avoir quelques éclaircies, mais plutôt ce matin. Cet après-midi, ce sera gris. Alors, on joue, nous, pour un passe-famille pour le parc Samara, qui est le grand parc de la préhistoire, un parc romain, gaulois également, Brigitte. Alors, quatre entrées pour vous, si vous répondez à cette question. Samara est aussi une ville de Russie, de Chine ou des États-Unis?
1: De Russie.
0: Effectivement, c'est une ville en Russie. Samara existe aussi en Chine et aux États-Unis, alors pas sous forme de ville, mais c'est plutôt des marques, notamment, je crois qu'il y a une compagnie aérienne en Chine qui s'appelle Samara. Brigitte, eh bien, c'est gagné. Le passe-famille, il est pour vous. Est-ce que vous avez déjà été à Samara?
1: Non, pas encore.
0: Ah bah voilà, ce sera l'occasion. Pas mal de nouveautés en plus cette année. Alors déjà, on apprend beaucoup de choses à Samara, mais aussi on profite du paysage parce que c'est magnifique, Brigitte.
1: Merci beaucoup.
0: Eh bien, de rien. Je vous souhaite une belle journée. Vous avez prévu des trucs? Vous avez peut-être travaillé?
1: Non, je suis en retraite.
0: Ah, très bien. Et qu'est-ce qu'on fait quand on est en retraite à Longroix?
1: Bah, écoutez, ça dépend du temps.
0: Bon. Entre deux nuages et deux averses, un peu de jardinage.
1: C'est ça.
0: Ça va se calmer, le temps, il va faire beau ce week-end, Brigitte. Quelle est la première radio de la Somme?
1: Ici Picardie.
0: Vous êtes parfaite, je vous souhaite une belle journée et une bonne fin de semaine, Brigitte.
1: Merci à vous aussi, à bientôt.
0: Donc, on va voir si c'est bien de laisser les enfants gagner au jeu de société. Par exemple, on va poser la question au Tcho Picard, hein, directement. Et puis vous avez rendez-vous avec l'actu en Picardie à 7h.
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0: Nous allons jouer avec les Tcho Picard. Mais est-ce qu'on les laisse gagner, les enfants? Tiens, ben on aura posé la question au micro de Chloé Richard.
7: On ferait voici contre, parce que, t'apprends pas beaucoup de choses, et puis c'est comme si, enfin, tu fais comme si t'avais gagné, mais au fond, tu sais que t'as pas gagné.
8: Moi, je suis contre, parce que c'est de la triche, par exemple. Un adulte laisse gagner un enfant, bah l'enfant n'apprend pas, il va pas savoir les règles du jeu, après il va tricher. Donc moi je suis contre.
9: Et est-ce que ça vous arrive des fois de tricher pour gagner?
8: Bah oui, avec mes cousins cousines, ils étaient allés dehors en train de jouer à un cache-cache parce que j'avais plus envie de jouer, sauf que je leur ai dit de jouer après et j'ai mélangé les cartes pour avoir les meilleures cartes. Mais
10: alors moi oui, juste pour embêter ma petite sœur, elle fait exprès de m'embêter.
9: Et donc tu triches à quoi, à quel jeu?
10: Tout ce où je peux tant que je le vois pas, parce qu'en fait le pire c'est que dès qu'elle peut m'embêter, elle le fait.
11: En fait, je suis d'ailleurs, j'avais pas compris la question. Non, je suis pas. Parce que sinon, à chaque fois, mes parents, ils font gagner ma sœur.
10: À chaque fois?
11: Donc, oui, une fois, du coup, j'ai triché. Ma mère, elle était pas là, ma sœur, elle était pas là. J'ai pris les cartes du Milborn. J'ai mis le feu vert, j'ai mis 4-200 et j'ai mis 300, plus une carte crevaison pour ma sœur, et puis voilà. Comme ça, j'ai gagné.
9: Et t'étais contente après?
11: Non.
0: Moi, je faisais l'inverse. Je trichais, mais pas pour moi. Je donnais les billets de banque du Monopoly à mon petit frère. Parce qu'il
12: était petit, quoi.
0: Bah, il était petit, alors je donnais des hôtels, des maisons. Et personne se disait, tiens, c'est bizarre, il a des maisons, alors que non.
12: Il fait preuve de reconnaissance aujourd'hui ou...
0: Oui, je crois qu'il s'en rappelle.
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0: Merci d'écouter la première radio de la Somme, c'est Ici Picardie, il est 7h. Lisa Mélia, 3 jours de procès pour un féminicide débute aujourd'hui aux Assises de la Somme.
13: En mars 2023, Fatia Madi, 28 ans, était tuée de 19 coups de couteau alors qu'elle sortait de son travail dans un hôtel d'Amiens-Nord. Son mari, qu'elle avait quitté quelques mois plus tôt sur fond de violence conjugale, l'accusait d'infidélité. La jeune femme avait porté

0: plainte à 2 reprises et son ex-conjoint avait interdiction de la contacter. Maître Maureen Pupin est l'avocate de la famille.
1: Fatia m'a dit, moi, c'est quelqu'un que j'ai connu personnellement. J'ai trouvé que c'était une personne très engagée sur le plan familial, professionnel, et c'était surtout quelqu'un qui était aimé de tous, de sa famille, de ses collègues de travail, de ses éducateurs qui l'ont entourée auprès du foyer à Jena où elle avait été prise en charge. La famille de Fatia m'a dit, espère pouvoir obtenir le respect de sa dignité, que ce soit de la part de l'accusé ou de la part d'autres protagonistes du dossier. C'est pas certain que ça arrive, mais en tout cas, c'est ce que eux espèrent.
0: Maître Stéphane Djiboun défend l'accusé Nicolas Desprez, alors que les enquêteurs ont retrouvé une vidéo dans laquelle l'ex-conjoint justifie son geste, alors que son historique internet montre des recherches comme comment tuer sa femme. Son client dément la préméditation.
2: Ça va être un procès très difficile, hein, parce qu'on est sur une affaire d'assassinat, en tout cas qualifiée comme telle. Nous, ce qu'on attend de la justice, c'est qu'elle juge le client de la même façon qu'elle le jugerait pour une autre personne. Les faits sont graves et on en a parfaitement conscience. Après, sur la qualification, il peut y avoir aussi un débat, à savoir si elle avait préméditation ou pas. Donc, il va défendre ce qu'il a à défendre, mais il sait très bien que la peine risque d'être assez lourde.
0: Le procès débute ce matin, elle doit durer jusqu'à lundi, l'accusé en cours à la prison à vie. Un double jugement très attendu dans l'Aisne. Le tribunal de Soissons rend sa décision aujourd'hui dans l'affaire Elisa Pilarski. La jeune femme est morte lors d'une balade en forêt après avoir été mordue à une 50aine de reprises. Des morsures infligées par Curtis, le pitbull du conjoint, selon les enquêteurs. Le parquet a demandé 4 ans de prison avec sursis contre Christophe Ellul et Jean-Philippe Degnaud, l'euthanasie du chien.
3: Tout au long de l'audience, Christophe Ellul avait répété qu'il n'imaginait pas que Curtis, le chien qu'il aimait, le chien qui ne s'était jamais attaqué à personne auparavant, ait pu tuer Elisa, la femme qu'il aimait et qui connaissait très bien Curtis. La procureure avait reconnu que cette affaire était un drame pour tout le monde, y compris pour le prévenu, mais le simple fait d'avoir importé ce chien illégalement et de l'avoir entraîné à des exercices de dressage interdits suffisait à caractériser l'homicide involontaire. Vous en aviez fait une arme, avait-elle lancé à Christophe Ellul. Puis, du bout des lèvres, parce que ce chien est aujourd'hui encore un animal dangereux pour l'homme, la procureure avait demandé au tribunal de prononcer une mesure d'euthanasie, alors que dans la salle, plusieurs associations parties civiles ont plaidé pour que le chien leur soit confié et placé en structure adaptée où serait engagé un programme de rééducation. Des associations qui appellent au rassemblement devant le palais de justice en fin de matinée, avec l'espoir que le jugement qui sera rendu à 14h permettra de sauver Curtis.
0: Patrick Bruel est ressorti libre cette nuit du tribunal judiciaire de Nanterre sous contrôle judiciaire. Le chanteur de 67 ans est mis en examen dans 4 affaires. Un viol, une tentative de viol, une agression sexuelle et une autre affaire de harcèlement sexuel.
4: Une voiture a percuté un poids lourd très tôt ce matin sur l'A1.
0: Elle a fini sa course un peu plus loin. 2 hommes se trouvaient à bord, blessés tous les deux, très sérieusement pour l'un d'eux qui a été éjecté de la voiture. Dans le camion, un homme et une femme, ils sont indemnes. L'accident a eu lieu à hauteur d'Ablincourt-Pressoir, dans le sens Paris-Lille, un peu avant 4h du matin. La mairie d'Amiens ne missionne pas d'entreprises privées pour faire des diagnostics thermiques chez les habitants, rappelle l'adjoint au logement qui signale des tentatives d'arnaque. Ces audits sont pilotés par l'Agence nationale de l'habitat. Si quelqu'un se présente chez vous sans accompagnateur de l'ANA, fermez-lui la porte. La ville d'Amiens, qui dispose de sa propre plateforme pour l'accompagnement en rénovation énergétique, elle s'appelle LOR.
4: 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Pour les fans de foot, par contre, la température va grimper à partir de ce soir.
0: Le coup d'envoi du mondial avec Mexique-Afrique du Sud à partir de 21h française. Les Bleus de Didier Deschamps sont arrivés hier à Boston où ils seront basés pour la compétition avant leur premier match de mardi face au Sénégal. On pourra suivre les rencontres de l'équipe de France sur écran géant à Abbeville. Le stade de la Licorne à Amiens retransmet tous les matchs, tout comme une partie des bars. Et la question de la sécurité est prise au sérieux, Nicolas Fillon.
5: On fait le pari de la confiance, résume l'adjoint au maire d'Amiens en charge du commerce, Jean-Claude Esther. L'élu assure que police nationale et municipale feront le travail pour assurer la sécurité sur la voie publique, mais il appelle les commerçants qui diffuseront les rencontres du mondial, en particulier celle des Bleus, à faire preuve d'effort et de vigilance. On leur demande de mettre en place des mesures de sécurisation à l'intérieur et en terrasse, en nous fournissant des plans de façon à anticiper, précise l'adjoint amiénois. Concrètement, la municipalité préconise aux établissements de renforcer leur effectif d'agents de sécurité.

0: sécurité et d'éviter la formation de regroupements de personnes susceptibles d'être ingérables. On ne veut pas que les casseurs gâchent la fête, insiste Jean-Claude Esther, qui cible notamment le quartier Saint-Leu et le centre-ville. Une cellule de veille en lien avec plusieurs élus et la police municipale examinera la situation au fur et à mesure.
1: Et on en parle plus en détail avec notre invité dans 40 minutes. Nous sommes en ligne avec Élise Dreux, administratrice de l'UMI de l'Oise, l'Union des métiers de l'hôtellerie qui regroupe aussi les bars.
2: Et puis les matchs de l'équipe de France de football sont à vivre évidemment en intégralité sur ICI Picardie, ICI.fr et sur notre chaîne YouTube.
1: La campagne d'abonnement pour suivre les matchs de l'Amiens SC ouvre aujourd'hui. Le président du club espère que les supporters seront au rendez-vous. Faites-nous confiance, plaide Bernard Joannin sur ICI Picardie. Nous sommes déjà descendus en Ligue 3 et nous avons remonté. Les joueurs de l'ASC retrouvent leur entraîneur Alain Pochat le 24 juin avant la reprise du championnat début août. D'ici là, le gendarme financier du foot se prononcera sur les comptes du club. Bernard Joannin se dit confiant.
2: Lisa débute du bac dans une heure pour plus de 500 000 élèves.
1: Épreuve anticipée de français pour les premières générales et technologiques avec un petit supplément de stress au programme. Le ministre de l'Éducation nationale a demandé aux correcteurs d'être plus exigeants avec le niveau d'orthographe, de syntaxe et de conjugaison dans les copies et pas uniquement en français. Ça concerne toutes les épreuves écrites. L'après-première guerre mondiale au programme d'un documentaire tourné par l'influenceur Nota Bene. Il est venu filmer dans la Somme il y a quelques semaines. Le long métrage est présenté à 18h30 au cinéma Le Casino à Albert. Des nuages et même un peu de pluie aujourd'hui.
2: Bah oui, on reste sur ce temps un peu perturbé, très changeant, avec des éclaircies plutôt ce matin et puis de la pluie cet après-midi, avec des températures pas bien hautes encore ce matin, entre 7 et 10 degrés. Là, par exemple, vous laissez vos messages météo sur WhatsApp au 03 22 92 58 58 et sur Facebook. Il y a Colette qui nous signale 9 degrés à 16 Val. Il y a du soleil et il y a des nuages. Cet après-midi, on aura 16, 17, 18 degrés autour d'Amiens, Abbeville, Péronne, Saint-Quentin, Beauvais, Noyon, mais aussi sur Marcel Cave et Conti. Il fera 17 au Crotoy cet après-midi.
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2: Sur la route, là, c'est plutôt calme pour l'instant. Ça va commencer à se charger un petit peu, mais là, ça roule bien sur Amiens, Abbeville et sur Beauvais. S'il y a un accident, vous n'hésitez pas. 03 22 92 58 58. En gare d'Amiens, il y a un train qui n'est pas parti. Hein. C'est celui pour Abbeville, celui de 7h08. Estimé avec 25 minutes de retard. Le prochain train pour Abbeville de 7h53 partira avec 5 petites minutes de retard. Pour les autres, pour l'instant, tout va bien.
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2: Qu'importe le temps, on va sur les plages avec Jean-Louis Aubert sur ICI Picardie. Bon réveil.

0: jeudi avec Cécile Picardie, tout pile 7h13.
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0: Lise Amélia, j'ai une question très très importante à vous poser ce matin.
3: Je vous écoute, je me concentre.
0: Pourquoi les footballeurs ont-ils de grands appartements ?
3: Parce qu'ils ont de grands salaires ?
0: Oui, mais parce que parfois aussi ils jouent à domicile. Voilà, et de, le départ de la Coupe du Monde de foot.
3: On se retrouve tous les samedis soirs au Zénith.
0: Oui, il y aura deux personnes dans le public. Le départ de la Coupe du Monde, c'est donc aujourd'hui jeudi. On va y revenir dans une petite minute sur Ici Picardie, très sérieusement.
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3: Et dans l'actualité sur Ici Picardie à 7h14, c'est aussi aujourd'hui donc le démarrage de la Coupe du Monde de football, David Ossiou, et avec elle la tradition de parier entre amis.
4: Allez, on va mettre quelques pièces sur les bleus, donc peut-être un billet sur un outsider, autour d'une table, avec un tableau griffonné sur un papier et une cagnotte pour le meilleur. Ce pari-là, il est sans danger, c'est pour s'amuser. Tant que ça reste entre amis, entre collègues, sans que personne ne prenne aucune commission, ça passe. L'autre pari, le pari en ligne, c'est une autre affaire. C'est encadré par la loi en France, mais aujourd'hui, il y a 1 million d'habitants qui sont maladivement accros. Les 2/3 du chiffre d'affaires de ces plateformes proviennent de joueurs qui ont perdu tout à fait le contrôle. C'est le sociologue Thomas Amadieu qui estime même que les paris sportifs sont parmi les formes de jeux d'argent les plus addictives. Et à la veille de ce mondial, nos meilleurs amis de ces prochaines semaines, ce sont les Bleus. Kylian Mbappé, par exemple, qui a clairement dit qu'il était contre les paris sportifs. Et il a répété encore récemment quand Betclic avait utilisé son image sans son accord. Les paris en ligne, dit-il, ça a détruit des gens que je connais. Lui, Cherki, Doué, refuse d'être les ambassadeurs de ces sites. Dans le même temps, il y avait une campagne de prévention sur les paris sportifs qui était prête à être diffusée à l'occasion du mondial avec un slogan « Parier, c'est pas rien ». Ça devait commencer à la mi-mai, mais le gouvernement a tout bloqué. C'est étonnant quand même. Des joueurs qui nous protègent plus que l'État, le monde à l'envers. Alors profitez du mondial, faites vos pronostics entre amis. Si vous gagnez la cagnotte, je vous conseille de tout dépenser tout de suite. Moi, j'ai jamais vu un supporter devenir addict à une tournée générale.
3: Avec modération tout de même. Il est 7h16. Je ne sais pas si vous saviez qu'il y avait 3 cérémonies d'ouverture pour cette Coupe du Monde.
5: Ah bon ?
3: Ben moi, je ne savais pas. Je l'apprends. Il y en a 3. Une par pays hôte. Donc, ce soir au Mexique. Demain, vendredi au Canada. Avec notamment Michael Bublé à la Nice Morissette. Et puis, dans la nuit de vendredi à samedi, aux États-Unis à Los Angeles. Avec Katy Perry, donc, qui fera la cérémonie d'ouverture.
5: Pas mal le programme.
3: Katy Perry qu'on retrouve justement avec Firework sur Ici Picardie à 7h16.

0: Firework, Katy Perry sur ICI Picardie. Il est 7h20. Est-ce que vous aimez les kermesses, Lisamélia?
1: J'allais souvent à la kermesse. Je me rappelle de la kermesse de mon école quand j'étais petite et c'est des super souvenirs.
0: Ouais, c'est des bons souvenirs des kermesses. Ouais, ouais. Bah, ce matin, on va vous parler d'une kermesse un petit peu spéciale. Bonjour Chloé Richard.
2: Bonjour Valentine.
0: Alors, ce samedi a lieu à Tomenco, à Amiens, une kermesse. Mais alors, Tomenco, c'est pas une animalerie, Chloé?
2: Eh bien, si, on parle du...

0: kermesse.
1: Après avoir fait 2 années de suite un défilé canin, Philippine a décidé de mettre la barre encore plus haut en créant donc une kermesse. Et l'avantage ici, c'est que vous n'allez pas payer 3 € la part de gâteau que vous avez cuisiné vous-même à la maison.
2: Alors qu'est-ce qu'on va retrouver comme animation pendant la kermesse ?
1: Tous les classiques des kermesses, c'est-à-dire la pêche au canard, le chamboule-tout, le morpion ou encore un parcours du combattant. Sauf que ces activités sont bien sûr adaptées spécialement pour les chiens. Philippine nous explique comment elle a adapté ses animations pour les animaux.
0: L'idée, c'est d'amener du ludique avec de l'éducatif. Sur la pêche aux friandises, ça me fait penser à la pêche au canard, et ben c'est votre chien dans une piscine à balles qui va devoir aller rechercher les friandises qui sont cachées dedans.
1: Sur place, il y aura aussi un défilé canin de 14h30 à 18h et un photographe sera même sur place pour que vous puissiez immortaliser cette journée avec votre animal.
2: Et cette journée, c'est aussi l'occasion de faire une bonne action.
1: Oui, parce que lors de cette journée, une tombola est organisée à gagner 150 € de cadeaux canins avec un ticket à 1 € seulement. Les dons récoltés lors de cette tombola iront directement à la SPA de Poulainville et Philippine nous explique pourquoi c'était important pour elle d'aider la SPA.
0: La date de l'événement est bien choisie puisque c'est le 13 juin et c'est avant la malheureuse saison des abandons qui est à l'été. Et ceux qui en souffrent le plus aujourd'hui, c'est la SPA. Enfin, toutes les associations sont là, mais la SPA, c'est vraiment eux qui sont surbookés. Et donc, je me suis dit, comment je peux faire pour faire un événement convivial et sensibiliser? C'est pour ça que j'organise cette tombola.
1: Tous les chiens sont bienvenus à cette kermesse canine. Il suffit simplement qu'ils soient sociables et que les femelles ne soient pas en chaleur. C'est l'occasion de s'amuser et de faire une bonne action. C'est samedi toute la journée à Tom & Co, Amiens, Vallée des Vignes, et c'est gratuit.
2: Les kermesses, c'est top, j'aime beaucoup cette version. Moi, un jour, j'ai gagné un canard sur une kermesse. Vous savez, on lance des cerceaux comme ça, et évidemment, moi, j'ai lancé un cerceau sur un canard.
3: Mais un vrai canard.
2: Un vrai canard.
3: Ah, c'est pratique, ça.
2: Et on l'a eu un moment, puis un jour, il a disparu. Mm-hmm. Je pense qu'il a fini dans mon assiette sans que je m'en rende compte. C'est horrible, en fait, cette histoire. À tous les canards qui nous écoutent, je suis navrée. 7h24, Rose Laurence, juste après, on va essayer d'ouvrir le coffre-fort. Et si Picardie, il n'y a pas de canard à l'intérieur, mais il y a 70 € de cartes cadeaux à gagner ce matin.

0: Africa, Rose Laurence, sur ICI Picardie, il est 7h27. Le coffre-fort, il arrive d'ici quelques secondes. Et on va essayer de l'ouvrir avec vous. Et puis vous avez rendez-vous avec l'actu en Picardie à 7h30.
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0: Et allez hop, c'est parti. Le coffre-fort ICI Picardie, il va falloir l'ouvrir. 70 euros à l'intérieur sous forme de carte cadeau. Et on va pouvoir passer un coup de fil au hasard parmi les inscrits d'ICI.fr pour tenter de vous les faire gagner. Faut décrocher évidemment le téléphone. Et puis, si vous avez le code du jour, eh bien, ce sera dans la poche. On va pas très loin d'Amiens ce matin, à Allonville apparemment. Et c'est chez Laurence que nous allons ce matin. Et qui, je crois que ça n'a pas fonctionné. Ça, j'ai vu le téléphone s'afficher, puis ça a coupé. On réessaye quand même, parce que j'ai l'impression qu'il y a un bug. Ah oui, ça y est, c'est bon.
5: Est-ce qu'on appelle Laurence?
0: Je sais pas, ça a pas l'air de sonner. Laurence?
5: Non. Bon, Laurence est à Allonville, en tout cas.
0: Ça ne fonctionne pas. Ça ne fonctionne pas du tout.
5: Aïe.
0: Bon, c'est loupé pour aujourd'hui. C'était 20-08, le code du coffre ce matin. Bon, et bien ce qui veut dire qu'il y aura 80 euros dans le coffre-fort ICI Picardie demain matin à gagner avec Louis Godon. Je vais vous donner la première partie du code pour demain. Écoutez bien, 73.
5: On note.
0: C'est les deux premiers chiffres que je vous donne. Je vous donnerai le reste un peu plus tard.
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0: J'aimerais bien avoir un agent.
5: Ah bon?
0: Oui, vous savez, pas un agent de sécurité. Pas aussi, un agent de
5: sécurité. Un agent de sécurité et un agent pour gérer votre carrière, quoi.
0: Ouais, voilà. Ce serait pas bon.
5: Ça fait beaucoup d'agents quand même. Hein.
0: C'est Karen Pompe qui est un agent et qui va nous en parler tout à l'heure. Comment ça fonctionne? Vie ma vie d'autrice, puisqu'elle est autrice et elle est picarde à Karen Pompe. Elle va tout nous raconter aux alentours de 7h40. Et nous, dans l'info d'ici Lisa Mélia, on va se pencher sur l'ouverture d'un procès aux assises. Aujourd'hui, à Amiens.
5: Oh oui, c'est un procès qui va durer trois jours pour que la cour entende l'accusé Nicolas Després, accusé d'avoir tué sa femme en mars 2023 de 19 coups de couteau. L'une des questions, c'est la préméditation, lui assure avoir agi sous le coup de la colère.
0: 7h30, vous écoutez ICI et Picardie, toute l'actu en France et dans le monde, c'est dans le 90 secondes avec Audrazo.
6: Patrick Bruel n'a pas dormi en prison. Il échappe à la détention provisoire, mise en examen dans 4 dossiers pour viol, tentative de viol, agression sexuelle et harcèlement sexuel. Il est rentré chez lui cette nuit. Il a interdiction de contacter les plaignantes et de fréquenter les salons de massage. Les Bleus sont à Boston. Ça y est, l'équipe de France de foot a rejoint son camp de base pour le Mondial avec cette belle image. Un premier bain de foule, des centaines de supporters les attendaient. C'est le jour J, coup d'envoi de la compétition ce soir avec le match Mexique-Afrique du Sud. Le président de la FIFA, Gianni Infantino, espère une grâce présidentielle pour Christophe Glaise, le journaliste français détenu en Algérie. Il est le seul journaliste sportif emprisonné dans le monde et j'espère, dit-il, qu'il pourra nous rejoindre pendant la Coupe du Monde. Des explosions ont retenti en Iran cette nuit. L'armée américaine annonce avoir repris ses frappes. L'Iran riposte. Téhéran annonce avoir frappé des bases américaines à Bahreïn, au Koweït et en Jordanie et deux bateaux qui tentaient de franchir le détroit d'Ormuz. Plus d'un million de Français consomment de la cocaïne et cette cocaïne est de plus en plus pure. Constat que fait l'Observatoire des drogues et des tendances addictives. Les passages à l'hôpital liés à la cocaïne ont bondi de 26% entre 2024 et 2025. Sortez les stylos et gare aux fautes d'orthographe. Dans une demi-heure à 8h, top départ du bac de français pour plus de 500 000 élèves de première et demain nouveauté avec une épreuve anticipée de mathématiques.
0: Ici Picardie, il est 7h31 et dans l'info d'ici, Lisa Mélia, un homme d'une quarantaine d'années qui est jugé pour féminicide devant les assises de la Somme à partir d'aujourd'hui.
5: Le 3 mars 2023, Fatia Madi était tuée à coups de couteau devant l'hôtel dans lequel elle travaillait au nord d'Amiens. Son mari, Nicolas Després, est jugé pour assassinat, Nicolas Fillon.
7: Il est 20h52 lorsque les policiers, alertés par des témoins, se rendent sur place quartier Saint-Ladre à Amiens, devant l'hôtel Première Classe où elle travaillait en tant qu'hôtesse d'accueil. Fatih Hamadi, 28 ans, est retrouvée morte allongée après avoir reçu 19 coups de couteau de cuisine au niveau du cœur et du poumon notamment. Juste à côté, Nicolas Després est lui aussi au sol, vivant, l'arme du crime plantée dans le thorax. Plus tard, devant les enquêteurs, cet employé d'une chaîne de fast-food donne sa version. Alors qu'elle avait quitté le domicile du couple depuis 6 mois pour fuir les violences physiques et verbales, Nicolas Després soupçonne sa compagne d'avoir une liaison avec son patron. Le quadragénaire décide donc, ce vendredi 3 mars 2023, de la suivre jusqu'à son travail pour, dit-il, s'attirer la pitié de son épouse afin de la faire revenir vers lui en tentant de se suicider. D'après ses explications, il aurait également eu l'intention de s'en prendre au directeur de l'hôtel. Mais c'est fou de rage, selon ses mots, que Nicolas Després porte plusieurs coups de couteau fatal à Fatih Hamadi, geste que l'accusé estime non intentionnel.
5: Et pourtant, c'est pour assassinat qu'il est jugé. Tout dans ce dossier pointe vers la préméditation, Nicolas.
7: Il y a d'abord cette vidéo accablante retrouvée sur le téléphone portable de Nicolas Després, réalisée 2 jours avant la mort de Fatih Hamadi. L'homme y explique son geste, qu'il qualifie de meurtre et évoque l'adultère supposé de son épouse, affirmant qu'il va se faire justice lui-même et commettre, je cite, l'irréparable. Il y a aussi ces recherches internet qui débutent 3 mois avant les faits, avec les termes féminicide, coup de couteau mortel ou encore comment tuer sa femme. Les perquisitions à son domicile montrent également que Nicolas Després surveillait étroitement Fatih Hamadi, avec des plans de l'hôtel où elle travaillait et un calendrier sur lequel sont notés les jours et heures de présence au boulot de la jeune femme. Elle qui venait tout juste de bénéficier d'une interdiction de contact en raison de multiples faits de harcèlement et menaces de la part de son mari.
5: Le procès va durer 3 jours. La décision est attendue lundi. Nicolas Després risque la perpétuité. Dans l'Aisne, on attend aujourd'hui la décision de la justice dans l'affaire Elisa Pilarski, jeune femme tuée en 2019 par les morsures attribuées au pitbull de son conjoint. Le ministère public avait demandé 4 ans avec sursis pour homicide involontaire et l'euthanasie du chien. Mexique, Afrique du Sud, c'est la toute première affiche de ce mondial de foot 2026. La compétition commence ce soir, les bars se préparent, ils espèrent éviter les débordements. On en parle avec une responsable de l'UMI de l'Oise dans une dizaine de minutes. C'est encore de la pluie au programme en Picardie aujourd'hui, Valentine.
8: On va avoir quand même des éclaircies ce matin, mais effectivement, ensuite, c'est plutôt un après-midi grisou avec de la pluie. Les températures, là, ce matin, vous laissez vos messages météo sur WhatsApp au 03 22 92 58 58 ou sur notre page Facebook. Bah, par exemple, Hervé nous signale 13 degrés à Fourdrinois sur WhatsApp ce matin. On a 12 à Fort-Mahon, nous dit Hervé, avec un ciel plutôt clair. Ensuite, donc avec les nuages, les petites pluies, on aura 17, 18, voire 19 degrés cet après-midi, qu'on soit à Abbeville, Amiens, Toulon, Albert, Péronne ou encore sur Villers-Bretonneux. Même chose d'ailleurs attendue sur Beauvais ou encore Poix-de-Picardie. Il fera 16, 17 à Fort-Mahon.
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8: Pas de circulation qui commence autour du centre-ville d'Amiens. Ça reste roulant pour le moment. Pas de grosses difficultés en tout cas à vous signaler, que ce soit aussi à Abbeville ou à Beauvais. Faut pas hésiter ainsi un accident par exemple. 03 22 92 58 58. Si vous êtes à Beauvais ce matin, le carburant le moins cher, il est avenue Descartes hein, à Lochamps-Beauvais. Le gasoil est à 1,94€ ce matin, un prix à la pompe que vous retrouvez sur ici.fr.
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8: Et hop, on danse avec Michael Jackson sur Ici Picardie. On vous souhaite une excellente journée. Allez, bon courage, c'est bientôt le week-end.

0: 8h-20, Michael Jackson sur ICI Picardie.
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0: Et c'est le grand départ aujourd'hui de la Coupe du Monde de football. Lisa Melia est donc dans pas mal de bars. On va pouvoir assister au match, notamment de l'équipe de France. On va en parler justement avec notre invité dans quelques minutes.
3: Oui, nous sommes rejoints par Élise Dreux de l'UMI de l'Oise. On va discuter avec elle à la fois de l'opportunité que ça représente, mais aussi de la question de la sécurité. On l'a vu avec la victoire du PSG, il y a parfois des débordements.
0: Invité à suivre dans moins de 10 minutes, donc sur la première radio de la Somme. Chaque matin, elle vient avec le sourire, de bonne humeur et nous donner ses billets d'humeur justement sur ICI Picardie. C'est Karen Ponte, la romancière picarde. Bonjour Karen.
4: Bonjour. Alors c'est vrai qu'on arrive à la fin de la saison et il y a un aspect de ma vie d'autrice dont je ne vous ai pas encore parlé, c'est le fait d'avoir un agent. Alors, dans les pays anglo-saxons, ce qu'il faut savoir, c'est que l'agent, c'est celui qu'on trouve à mon

0: de trouver un éditeur. D'accord. C'est la première porte d'entrée. En France, hein, les choses sont vraiment complètement différentes et les agents ne sont pas encore très répandus parmi les auteurs. En ce qui me concerne, moi, j'en ai un depuis mon tout premier roman, tout simplement parce que je suis passée par l'auto-édition et que c'était une option qu'elle proposait, le fait d'avoir un contrat d'agent.
1: Okay.
0: Et je les ai jamais lâchés, en fait, parce que je trouve ça hyper confortable pour l'auteur d'avoir un agent, parce que l'agent, pour moi, c'est la personne qui gère tous les aspects administratifs et notamment la négociation avec l'éditeur, okay. Ce qui me permet à moi de me concentrer uniquement sur le texte. Et c'est hyper confortable. Pourquoi ? Parce que je suis nulle en négociation. Quand mon conjoint essaye de négocier un prix dans un magasin, ça me met tellement mal à l'aise que je suis obligée d'aller dans un autre rayon, le temps que ça se termine. Alors, honnêtement, avoir un agent qui gère ça pour moi, c'est juste hyper confortable. Et dans l'éventualité d'un conflit, avantage suprême, c'est l'agent qui envoie le mail dans lequel il dit qu'on n'est pas content. D'accord. Et c'est lui, du coup, qui passe pour le méchant. Et moi, ça me va très bien parce que j'aime pas du tout être la méchante. Hein. Moi, je préfère juste être celle qui est éparpillée. Je vous dis à demain et d'ici là, rappelez-vous qu'être focus, c'est bien, mais qu'être éparpillé, c'est encore mieux.
2: Et puis, juste avant 8h, on va en apprendre plus sur notre calendrier, le calendrier révolutionnaire. Comment est-il né ? On va le voir avec Stéphane Bern juste avant 8h.
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0: Le chant des signes Indochine sur ICI Picardie à 7h47. Les Amélias, c'est le rendez-vous que les fans de football attendent tous les 4 ans. La Coupe du Monde de foot, ça commence ce soir, Mexique-Afrique du Sud, pour le match d'ouverture et c'est à 21h heure française.
1: Ce qui veut dire qu'on va pouvoir suivre une partie des rencontres sans subir un décalage horaire trop important. De quoi réjouir les patrons de bar. Bonjour Élise Dreux.
2: Bonjour.
1: Vous êtes administratrice à l'UMI de l'Oise, l'Union des métiers et des industries de l'hôtellerie. Vous gérez un bar tabac à Ully-Saint-Georges. Alors, on va parler sécurité dans un moment, mais avant ça, est-ce que vous êtes enthousiaste, vous aussi, à l'ouverture du Mondial?
2: Ah oui, oui. Alors, je suis plutôt réfractaire au foot en général, mais là, c'est vrai que c'est un événement qui est hyper rassemblant. Et du coup, ouais, ça donne envie, c'est motivant, les clients jouent le jeu, enfin, c'est un moment pour faire la fête, donc c'est chouette.
1: Est-ce que c'est le rendez-vous qui réussit toujours dans les bars et les restos qui retransmettent, on peut pas se louper sur la Coupe du Monde?
2: Ah, je sais pas, ça. Je pense que ça dépend de l'établissement, ça dépend de la mentalité des gens, des clients, de là où on est implanté, mais en tout cas, c'est difficile de le louper et c'est un bon moyen, c'est un bon levier pour mettre en place des choses, pour fidéliser et puis pour travailler un peu différemment, s'amuser, faire des petits jeux, enfin voilà.
1: Vous avez prévu des choses justement pour animer un petit peu ce mondial?
2: Ben écoutez, oui, j'ai mis en place une petite tombola, on a un petit peu décoré. Exceptionnellement, je vais accompagner toutes les soirées de diffusion de foot avec de la restauration, alors simple, des petits sandwichs, des petits desserts maison, ce que je ne fais pas habituellement. Voilà, on fait les petits paris du client qui connaît bien le foot, enfin voilà, on s'amuse.
1: Alors ça arrive à un moment où c'est un petit peu morose en termes d'activité, oui. Pour vous, la période est compliquée.
2: Oui. Oui, oui, depuis janvier, entre les éternelles hausses de taxes et autres de l'État, entre l'augmentation des coûts des carburants notamment, et puis le coût de la vie en général, on sent quand même que les gens sont... Alors en tout cas chez moi, ils sont toujours présents, mais de manière plus modérée, parce que c'est dur pour tout le monde, et c'est vrai que c'est... Il y a beaucoup de professionnels qui tirent la langue aujourd'hui et ça fait peur parce qu'on ne sait pas trop où on va, on n'a pas de visibilité. Et c'est vrai que pour le coup, là, avoir un mondial, ça permet de booster un petit peu, de créer un truc un peu positif au milieu de cette morosité. Ouais.
0: Ici Picardie, les 8h10, nous sommes avec Élise Dreux, elle est administratrice de l'UMI de l'Oise.
1: Alors parlons sécurité, on a vu des débordements après la victoire du PSG en Ligue des Champions. Est-ce que vous êtes inquiet pour le mondial?
2: Alors moi pas du tout, parce que je suis un bar de village, hyper rural, je connais parfaitement ma clientèle, donc je suis pas spécialement inquiète. Par contre, je comprends parfaitement que certains collègues restaurateurs ou bars ou autres puissent l'être, franchement, parce que effectivement le foot a cette capacité à cristalliser certaines frustrations, certains égos, plein de choses assez négatives, et du coup qui peuvent avoir des conséquences, notamment de la violence, de la casse. Et c'est quand même franchement dommage sur un événement sportif, pardon, qui est censé quand même rassembler et être festif avec des jolies valeurs. Donc je comprends qu'il y ait de l'inquiétude. Moi, pour le coup, je l'ai pas du tout parce que je suis dans un milieu très préservé. Mais oui, c'est des choses qu'il faut avoir en tête.
1: Et est-ce qu'à l'UMI, justement, vous donnez des conseils à vos adhérents sur la sécurité, sur ce qu'ils peuvent mettre en place?
2: En fait, l'UMI est toujours présent pour accompagner les restaurateurs et les adhérents sur toutes les questions qu'ils peuvent avoir ou tous les problèmes qu'ils peuvent avoir. Donc bien évidemment, il y a des conseils, mais c'est beaucoup du bon sens en fait qui va être mis en place.

0: Après, si un restaurateur a une inquiétude en particulier, oui, Lumi est là pour répondre à ses inquiétudes après au cas par cas, quoi.
1: Et que pensez-vous des villes, comme c'est le cas d'Amiens par exemple, qui ont mis en place des fan zones éloignées du centre-ville? À Amiens, c'est au stade de foot de la Licorne. Est-ce que c'est un peu une mauvaise nouvelle pour les bars?
0: En fait, il y a deux prismes à avoir. Du point de vue de la sécurité, évidemment que c'est tout à fait sensé. Du point de vue du métier et de la restauration, c'est très compliqué parce que ça veut dire qu'on éloigne la clientèle potentielle dans une période qui est déjà pas simple. C'est un peu dommage. C'est dommage de pas jouer la carte moi je suis très dans le local, donc je trouve qu'il faut faire travailler nos entreprises localement, il faut être présent. Et c'est dommage de pas réussir à trouver un espèce d'accord entre la sécurité et le fait de faire travailler ces entreprises, quoi.
1: Un équilibre. Une pensée, Élise Dreux, pour finir, vous avez mentionné que vous n'étiez pas forcément branché très foot. Celles et ceux qui n'aiment pas spécialement le foot, est-ce qu'ils doivent éviter les bars jusqu'au 19 juillet?
0: Non, ils doivent venir dans des bars comme le mien où c'est convivial et familial, où on est là pour s'amuser, passer un bon moment. Moi, clairement, le match, je vais pas le regarder, mais pour autant, j'espère avoir beaucoup de femmes et d'enfants qui viennent pour s'amuser et passer un bon moment tous ensemble. Voilà, c'est un prétexte en fait à passer un moment de joie et voilà.
1: Élise Dreux, je rappelle que vous êtes administratrice à Lumi de l'Oise. Merci d'avoir été avec nous aujourd'hui. Bonne journée et bon mondial.
0: Et merci, et puis à ce soir du coup.
2: Et d'ailleurs, je rappelle que c'est un mondial à vivre en intégralité sur ici.fr. On a même une chaîne YouTube qui y est consacrée, chaîne YouTube ici. Et nous retransmettons tous les matchs de l'équipe de France. Rendez-vous donc mardi soir pour le premier match des Bleus. Il est 7h53. Nous, dans quelques minutes, après un petit détour par Bruxelles, nous allons retracer l'histoire de notre calendrier moderne.

0: des heures. Bruxelles, il est presque 7h57. On va voyager dans le temps avec Stéphane Bern dans quelques secondes. Et vous avez rendez-vous avec l'actu en Picardie à 8h.
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0: Il est presque 7h58. Avant le journal, je vous propose avec Stéphane Bern de voyager dans le temps sur Ici Picardie. On voyage au temps où la France a décidé de remettre les pendules à l'heure.
5: 1793, on coupe la tête du roi et l'année en morceaux bien républicains. Même les agendas passent à la guillotine. Octobre 1793. La République est proclamée depuis un an. À la Convention, on veut rompre avec l'ancien régime jusque dans les agendas. Un poète devenu député, Fabre d'Églantine, monte à la tribune. Il propose de rebaptiser les mois. Fini janvier, mars ou août. Place à vendémiaire, brumaire, frimaire. Des noms liés aux saisons, aux vendanges, aux brouillards. Et surtout, chaque jour ne porte plus le nom d'un saint. Désormais, chaque jour est dédié à une plante, un animal ou un outil agricole. Marteau, hippocampe et ficus à table. L'idée est simple, célébrer le travail et la terre plutôt que les figures chrétiennes. La Convention adopte le nouveau calendrier le 24 octobre 1793. L'an 1 commence au 22 septembre 1792, jour de la République. Et à la place de la semaine, une décade de 10 jours, un jour de repos sur 10. On dirait bien que les petits week-ends à la mer vont devoir attendre. L'objectif est clair, déchristianiser le temps, le rendre rationnel, scientifique, politique, mais beaucoup trop long. Travailler 9 jours avant de se reposer, même les révolutionnaires ont trouvé ça un peu rude. Et en 1806, Napoléon Bonaparte rétablit l'ancien calendrier. Il a peut-être perdu Waterloo, mais il a sauvé le dimanche. En 1793, on impose la semaine de 10 jours. Aujourd'hui, on rêve d'en travailler 4. Deux siècles plus tard, la révolution continue. Et l'ennemi numéro 1 reste toujours le lundi matin.
0: Bon, ça va là, ça y est, il est loin, le lundi matin. Quoique.
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0: Et bien, du coup, bon jeudi sur Ici Picardie, première radio de la Somme, il est 8h. Lisa Mélia, la question de la préméditation au centre d'un procès pour féminicide aux Assises de la Somme.
6: Un homme d'une quarantaine d'années est jugé pour assassinat à partir d'aujourd'hui. Il est accusé d'avoir tué son épouse en mars 2023 de 19 coups de couteau à la sortie de l'hôtel d'Amiens Nord dans lequel elle travaillait. Fatia Madi, 28 ans, avait quitté son mari quelques mois plus tôt, Nicolas Fillon.
7: En août 2022, 7 mois avant d'être tuée par son mari, Fatia Madi avait décidé de ne plus vivre sous le même toit et porté plainte une première fois. La jeune femme dénonçait de nombreuses violences physiques et psychologiques depuis leur mariage en 2019. Nicolas Després l'aurait giflé, enfermé, demandé de porter le voile et aurait menacé sur son lieu de travail de la défoncer. Fin de citation. L'enquête a démontré que le quadragénaire harcelait Fatia Madi au téléphone avec notamment pas loin de 3000 SMS envoyés entre août 2022 et février 2023. Persuadé qu'elle le trompait avec son patron, Nicolas Després se rendait régulièrement à son boulot, avec perruque et fausse barbe notamment, les soirs où elle était d'astreinte à l'accueil de l'hôtel première classe d'Amiens. Après une seconde plainte, Fatia Madi avait obtenu une interdiction de contact à l'encontre de son époux sous contrôle judiciaire 9 jours avant qu'il ne passe à l'acte.
6: Elle l'accusait d'aimant la préméditation, il dit avoir pas poignardé son ancienne conjointe sous le coup de la colère. Les enquêteurs toutefois ont trouvé une vidéo tournée avant le meurtre dans laquelle il justifie son geste. Son historique de recherche montre aussi qu'il s'est renseigné sur comment tuer sa femme. Des éléments que la cour d'assises va étudier à partir d'aujourd'hui et jusqu'à lundi. Nicolas Després risque la perpétuité.
0: Le tribunal de Soissons rend sa décision aujourd'hui dans l'affaire Pilarski.
6: Elisa Pilarski, tuée par une cinquantaine de morsures en 2019 dans une forêt de l'Aisne. Le chien de son conjoint est désigné responsable par les enquêteurs. Le parquet a demandé 4 ans de prison avec sursis pour Christophe Ellul et l'euthanasie du chien. Des associations de défense des animaux demandent à la justice de leur confier l'animal pour le réhabiliter. Un homme éjecté de sa voiture est gravement blessé dans un accident vers 4 heures ce matin sur l'A1. C'était au niveau d'Ablincourt-Pressoir dans le sens Paris vers Lille. La voiture a percuté l'arrière d'un camion. Le choc l'a violemment dévié de sa course. L'autre personne qui se trouvait à bord est blessée moins sérieusement. Les deux hommes ont été transportés au CHU d'Amiens. L'homme et la femme qui se trouvaient dans le camion vont bien. La mairie d'Amiens signale une tentative d'arnaque. De faux professionnels toquent chez les gens, assurant agir au nom de la ville pour réaliser un bilan thermique du logement. Ce genre d'audit n'est pas réalisé par des entreprises privées, mais par des agents assermentés par l'Agence nationale de l'habitat, rappelle l'adjoint au logement.
0: Et ici Picardie, les 8h03, dissertation ou commentaire de texte. Les jeunes Picards découvrent en ce moment leur épreuve de français.
6: Ce sont les épreuves anticipées pour les élèves de première générale et technologique, avec cette année un coup de stress de dernière minute infligé par le ministre de l'Éducation nationale. Édouard Geffray demande aux correcteurs d'être plus sévères avec les copies truffées de fautes d'orthographe, de syntaxe et de conjugaison. Les élèves que vous avez croisés au parc de la Haute-Oie n'avaient pas besoin de ça, Brian Nicolas.
8: Léo s'autorise une petite pause devant son lycée de la Haute-Oie à Amiens. L'élève de première est en pleine révision avant l'épreuve de français.
9: Petite pression, un petit stress. C'est une épreuve assez complexe qui prend beaucoup de temps, beaucoup de réflexion.
8: Et les mots du ministre de l'Éducation sur l'orthographe n'ont pas aidé le lycéen à déstresser.
9: Ça m'a fait très peur parce que c'est pas mes facilités, on va dire.
8: Il a donc un peu changé ses révisions avant de passer l'épreuve anticipée.
9: J'ai travaillé un petit peu plus sur la syntaxe, la grammaire, tout ce qui est conjugaison au niveau des temps du passé, etc., qui peuvent être parfois un petit peu complexe.
8: Faire des fautes d'orthographe, c'est aussi une crainte pour Célestine, juste à côté.
10: Je suis dyslexique dysorthographique, alors j'ai un peu peur, oui. Quand j'ai écouté le ministre et qu'il a dit l'orthographe, c'est hyper important, je trouve, coup dur, quoi.
8: Et c'est stressant, en particulier pour cette épreuve très importante pour la lycéenne en première S2TMD qui veut devenir comédienne.
10: J'ai regardé pour le conservatoire de Paris, une école sur Paris des Cars et aussi une école à Disney.
8: J'imagine que le français, du coup, compte beaucoup là-dessus.
10: Oui, ouais.
8: Ses autres amis, par contre, ne sont pas trop stressé comme Pernel.
11: Moi, ça me fait pas peur, c'est juste, je trouve ça un peu ridicule. En sachant que s'il a fait, genre pendant les interviews et tout, je trouve ça un peu ridicule.
8: Elle fait notamment référence à une émission de C'est à vous, où le ministre de l'Éducation nationale n'a pas su orthographier les mots dilemme et accueil.
6: Un peu plus de 500 000 élèves ont débuté leur épreuve de français il y a 5 minutes. Ils ont 4 heures. Du français à l'histoire avec le youtubeur Nota Bene, Benjamin Brio de son vrai nom, fait de la vulgarisation sur les réseaux sociaux. Histoire et mythologie sont ses thèmes de prédilection. Il est aujourd'hui à Albert pour présenter le documentaire qu'il est venu tourner il y a quelques semaines sur l'après-première guerre mondiale dans la Somme. Une projection à 18h30 au cinéma à Albert dans le cadre des commémorations des 110 ans de la bataille de la Somme.
0: Lisa Bainfoule pour les Bleus.
6: Les footballeurs français sont arrivés à Boston hier où ils sont basés pour tout le mondial de foot Mexique-Afrique du Sud pour commencer ce soir à 21h heure française. Autrement dit, un horaire tout à fait compatible avec une soirée foot. On attend du monde logiquement dans les bars et se pose la question de la sécurité. À Amiens, la ville demande au patron de gérer, de prendre leurs dispositions et de communiquer leur plan de sécurité en espérant que la fête ne soit pas gâchée, dit Thierry Martin, co-gérant du Ad Hoc quartier Saint-Leu.
12: Disons que le mondial, c'est le plus grand événement de notre planète. Normalement, ça devrait bien se passer, on l'espère. Les derniers événements nous ont donné tort, malheureusement. Les deux dernières victoires du PSG n'ont pas été gérées à la hauteur de ce qui s'est passé. Malheureusement, on ne parle pas de nos clients, on parle de gens qui, d'ailleurs, très souvent, sont clients nulle part. C'est ça le problème. Ce n'est pas des clients, c'est des gens qui viennent foutre la merde et qui profitent de ces événements-là pour casser, pour voler. On espère que ça va pas se reproduire. L'équipe de France a l'air d'avoir une bonne cote en ce moment. On aimerait qu'ils accrochent une troisième étoile. Ça serait fabuleux. Pour notre commerce, bien sûr que c'est très très bon. Ça amène un supplément de chiffre d'affaires avec une clientèle qui normalement...

0: Normalement, se comportent très bien dans nos établissements. On demande juste, oui, qu'il y ait une vraie sécurité, que l'État tienne compte de ça.
1: Un mondial qui arrive à point nommé pour faire du bien à la trésorerie, nous a dit avant le journal Élise Dreux, responsable de l'UMI dans l'Oise. Notre invité ce matin, c'est important à une période où le moral des patrons de bar-resto n'est pas au beau fixe. Les matchs sont retransmis au stade de la Licorne à Amiens sur écran géant, place Max Lejeune à Abbeville pour les rencontres des Bleus. Des rencontres à suivre également sur votre radio ici.
2: La Ligue 3, c'est une ligue de guerriers.
1: Ouais, ce sont les mots de Bernard Joinin, le président de l'Amiens SC. La campagne d'abonnement pour assister au match débute ce matin, 10h. Les conditions tarifaires seront connues à ce moment. Et la question est donc, les supporters seront-ils au rendez-vous? Bernard Joinin s'engage à ce que cette saison de Ligue 3 soit réussie. On l'entend plus en détail à 8h30. On a de la pluie au programme et quelques rayons de soleil aussi quand même.
2: Le soleil plutôt ce matin, cet après-midi de la grisaille et de la pluie. Un temps très changeant hein, encore en Picardie avec des températures toujours un peu fraîches le matin. Là, du côté de Rue, on a 12 degrés, nous dit Agnès sur la page Facebook ici Picardie. Cet après-midi, pas plus de 17, 18, voire 19 degrés. C'est ce qu'il fera à Beauvais par exemple. 18 à Amiens, à Abbeville, à Péronne, à Saint-Quentin, mais aussi à Villers Bretonneux et Flixecourt. Il fera 17 cet après-midi à Quimplage.
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2: Bon, il y a un peu de monde autour du centre-ville d'Amiens, mais dans l'ensemble, ça roule bien. C'est peut-être un peu moins chargé que d'habitude. En tout cas, ça va se charger un petit peu plus dans la demi-heure qui arrive. Si jamais il y a un accident, si jamais il y a un bouchon qui n'est pas habituel, vous pouvez nous appeler, hein, où que vous soyez, d'ailleurs en Picardie, 03 22 92 58 58. En gare d'Amiens, il y a plusieurs petites perturbations. Là, pour le train pour Abbeville, 5 minutes de retard, celui de 8h08, celui de 8h13 pour Rouen, 5 minutes aussi, un quart d'heure pour celui pour Lille de 8h50 qui partira vers 9h05. Faut surveiller un petit peu hein, dans les gares. Ce matin, il y a eu un TGV qui n'est pas parti ce matin très tôt en gare TGV Haute-Picardie. Là, pour le trafic pour les prochains, ça a l'air d'aller.
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2: Et des confidences en musique sur Ici Picardie. Il est 8h09. On vous souhaite une excellente journée.

0: Il est 8h12.
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0: Et tous les jours, vous nous laissez des messages sur WhatsApp au 03 22 92 58 58. On vient d'avoir, Lisa, un message de François qui s'interroge sur le prix de l'abonnement pour la nouvelle saison de l'Amiens SC. On n'a pas encore le prix. François, ne vous inquiétez pas.
4: Mais on devrait l'avoir à partir de 10h. La campagne ouvre officiellement à 10h. L'ASC nous a indiqué, parce qu'on a évidemment posé la question, que les tarifs seraient communiqués à l'ouverture de la campagne d'abonnement.
0: Donc aujourd'hui, jeudi, à partir de 10h. Et puis avant les grands départs en vacances de l'été, vous vous en doutez bien, les arnaques pullulent, des arnaques en tout genre. Et le détournement de réservation, apparemment, ça existe. Explication à suivre.
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0: Oui, c'est sorti, 8h15, 8h14, mais j'avance un peu sur ma montre. Nous recevons Aude Razo pour lutter contre les arnaques. Et Aude, les vacances d'été, elles approchent à grands pas. Et vous nous alertez sur un fléau, c'est le détournement de réservation.
7: Oui, je vous plante le décor. Vous avez déjà réservé vos vacances, avion, train, hôtel, camping, et voilà que vous recevez un mail, un texto ou un message WhatsApp. Il vous dit qu'il y a un problème avec le paiement et que vous devez re-rentrer votre numéro de carte bleue. Sauf que vous êtes en train de donner ces infos très précieuses à des escrocs. Philippe, un auditeur, m'a contacté. On lui demande de payer, sinon tout est annulé, et pas facile de flairer le piège parce qu'il y a tout dans le message qu'il a reçu. Son nom, son prénom, ses dates de séjour, les bonnes, hein, les coordonnées de l'hôtel, les bonnes aussi, et le numéro de réservation.
0: Mais alors comment c'est possible? Comment les escrocs savent tout ça?
7: Alors, explication possible, l'hôtel de Philippe s'est fait pirater et les pirates informatiques ont récupéré très tranquillement les infos sur les clients et leurs réservations. Je vous parle souvent des conséquences des cyberattaques. Là, on est en plein dedans. Pierre et Vacances, Center Parks, Bellambra et ses clubs de vacances, Gîtes de France, ils ont tous été victimes de piratage dernièrement. Ça veut dire que les données des clients, vos données peut-être, sont entre les mains d'escrocs et que potentiellement ils savent quand vous partez ou combien vous êtes, jusqu'à quand et combien vous avez payé. Si vous faites partie des victimes, je le précise, normalement vous avez été prévenu. Donc si vous recevez un message d'un hôtel, d'un club vacances, d'un camping, qu'il vous parle d'un problème de paiement ou qu'il veut des informations personnelles complémentaires, mon conseil, vous contactez directement l'établissement pour vérifier, vous appelez, c'est plus sûr, et ça vous évitera peut-être de dire adieu à votre budget vacances avant même qu'elles aient commencé.
0: Eh bien, merci Aude, à tout à l'heure, 8h30 pour l'info. Nous, on va retrouver Pascal Obispo. Personne, c'est le titre qu'on écoute. Et puis juste après, on continue de découvrir la chorale de la Lune des Pirates qui est en concert ce soir près de la cathédrale d'Amiens avec Cécile, choriste, dans 4 minutes.

0: Somme, Pascal Obispo, vous écoutez la première radio de la Somme, il est 8h19. Oh, je fais des petites vocalises. Oh,
1: non,
0: je
1: m'entraîne
0: avant le casou, je peux lui faire au casou aussi.
2: Ça rend un peu moins, comment dire, délicat. Mais c'est bien aussi, non ?
0: Ça sert à rien.
2: Bon, si vous le dites.
0: On va faire des vocalises plutôt avec Cécile, du coup, et Annick Bonhomme dans les rencontres au coin d'ici, puisque cette semaine, on découvre les membres de la chorale de la Lune des Pirates qui joue ce soir, hein, d'ailleurs, au pied de la cathédrale d'Amiens, au parc urbain, là où se tient le marché des créateurs. Alors, quand on travaille un chant, le premier boulot, eh bien, c'est d'apprendre les paroles. Alors, pour Cécile, c'est pas gagné.
3: Alors certains apprennent par cœur, mais moi je suis incapable, surtout en anglais.
4: Ça rentre pas.
3: Non. En plus l'anglais, je ne parle pas l'anglais. Frère Jacques connaît le début. Après, il me faut la partition, hein.
4: Vous lisez les notes?
3: Dans cette chorale, non, moi je les lis parce que j'ai fait du piano, mais on a les chansons avec les paroles, on n'a pas les notes. Certains prennent les notes.
4: Ça permet de voir si ça monte, si ça descend?
3: Moi ça m'aide, moi je les demande, mais la plupart des... On n'est pas une chorale professionnelle, donc les gens ne lisent pas forcément les notes.
4: Et vous, vous chantiez juste alors si vous avez fait du piano?
3: Non, rien à voir, non. Non, je chante pas très... Moi, je pense que je ne chante pas juste, mais c'est une chorale, donc c'est pas important. Enfin, c'est pas que c'est pas important, mais on est porté.
4: Après, va s'appuyer sur...
3: Donc justement, c'est pour ça que je suis triste si... Si ma copine, elle part dans le groupe des basses, je n'aurais plus la même personne. C'est assez compliqué pour moi.
4: Votre copine de chorale, elle s'appelle comment ?
3: Vanessa. C'est une rencontre de chorale et c'est une belle rencontre. Voilà. Et puis la chorale est une belle rencontre. Moi, j'ai beaucoup de plaisir de chanter toute seule. Mais quand on chante ensemble et qu'il y a des événements aussi, les concerts, c'est quand même c'est quelque chose de magique. Pouvoir chanter à minuit.

0: dirai pas comme ça, les gens viendront.
1: Non, mais le titre, moi.
0: Capable de le dire.
1: Ah non. Oui, parce que même le titre, vous en souvenez pas.
0: Non, non, c'est Funeral, ou Funeral, je sais pas comment on dit ça.
1: L'enterrement.
0: Oui, c'est Young Blood. Celle-là, je l'aime bien, parce que les rocks, ça fait du bien.
1: Et vous y êtes depuis 3 ans, vous?
0: Moi, ça fait pas longtemps, 3 ans.
1: Vous l'aimez, cette chorale?
0: Oui, je l'aime. J'aime beaucoup. Ça me fait du bien.
2: Et attention, concert avancé à 18h45 ce soir dans le parc urbain de la cathédrale d'Amiens. Il est 8h22. C'est donc le moment pour moi de vous faire un petit air de kazoo. Et ce matin, je vais vous faire une chanson parodique. Voilà, vous allez vite la reconnaître. Je vous rassure, c'est plutôt simple. C'est une chanson de 1990. Et ce matin, il y a des places à gagner pour le magnifique concert et très prisé à la cathédrale d'Amiens, 19h30 le jeudi 25 juin, de l'Orchestre National de Lille et l'Orchestre de Picardie. Ça va être un très très joli moment. C'est vrai que les places s'arrachent un petit peu. Il y en a 2 des places pour vous ce matin, si vous reconnaissez donc cette chanson.

Vous l'avez, 03 22 92 58 58. Chanson parodique donc de 1990 qui vous ouvrira les portes de la cathédrale d'Amiens le jeudi 25 juin pour le concert de l'Orchestre National de Lille et de l'Orchestre de Picardie.

0: Attendez, je vais faire le vrai truc. Rubrique, le saviez-vous, Lisa Mélia? C'est une chanson sur le ménage, maniaque.
1: Non.
2: Vous racontez des craquants.
0: Non, c'est faux. Tout ce que je dis est vrai. 8h27, on va jouer avec Laurent dans 30 secondes. Et puis, nous allons retrouver l'actualité en Picardie, 8h30. Oui.
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0: Et surtout, Laurent à Camon. Bonjour Laurent.
6: Bonjour Valentine.
0: Comment allez-vous mon cher Laurent?
6: Eh ben très bien ce matin.
0: Ben oui, parce que peut-être que vous allez aller à la cathédrale d'Amiens assister au concert de l'Orchestre National de Lille ainsi que de l'Orchestre de Picardie jeudi 25 juin. C'est un concert très prisé, vous vous en doutez, Laurent, et on joue avec une chanson de 1990. Est-ce que vous l'avez retrouvée?
6: Oui, tout à fait.
0: Alors, je vous écoute.
6: C'est Isabella, les yeux bleus, Isabella, les yeux bleus, des inconnus.
0: Mais c'est incroyable, vous chantez trop bien, Laurent.
7: Isabella, les yeux bleus, Isabella.
1: Ah, c'était plus vrai que nature, franchement.
0: Isabella, moi, je suis à fond.
6: Presque dans le ton.
0: Laurent, c'est gagné. Alors, il n'y aura pas de Isabelle à les yeux bleus à la cathédrale d'Amiens. Pourquoi pas, d'ailleurs, on pourrait proposer à l'orchestre de Picardie. Mais vous y serez, ça c'est sûr, mon cher Laurent.
6: Merci beaucoup.
0: Bah, de rien, beaucoup. Laurent, quelle est la première radio de la Somme?
6: Picardie, bien sûr.
0: Vous êtes parfait, je vous souhaite une belle journée et à bientôt. Félicitations, Laurent.
6: Merci, bonjour.
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0: Et à suivre dans l'info d'ici, la campagne d'abonnement pour l'Amiens SC, Lisa.
2: Oui, elle ouvre dans 1h30. On va entendre le président de l'Amiens SC qui nous demande de lui faire confiance.
0: Et c'est Picardie, 8h30. Toute l'actu en français dans le monde, c'est dans le 90 secondes avec ce matin Audrazo.
8: C'est parti pour le bac de français. Grosse pensée pour les 500 000 élèves de première qui planchent depuis 8 heures ce matin sur la dissertation, l'essai ou le commentaire de texte. On rend les copies à midi, dernier délai. Patrick Bruel échappe à la détention provisoire. Mise en examen pour viol, tentative de viol, agression sexuelle, harcèlement sexuel dans 4 dossiers. Le chanteur est ressorti libre dans la nuit sous contrôle judiciaire. Il a interdiction de contacter les plaignantes. L'image de la nuit, ce sont ces centaines de supporters qui attendaient l'équipe de France de foot à leur camp de base à Boston. Les Bleus sont arrivés, ça y est, selfie, autographe, c'est le jour J. Coup d'envoi du Mondial ce soir avec le match Mexique-Afrique du Sud. En France, la direction de la sécurité publique alerte sur des risques de débordement pendant ce Mondial. 23 matchs sont considérés comme à risque, ceux de la France, du Portugal, du Sénégal, de l'Algérie, du Maroc, de la Tunisie et de la Turquie. Les États-Unis reprennent leur frappe sur l'Iran. Des explosions ont retenti dans le pays. L'Iran riposte. Téhéran annonce avoir frappé des bases américaines à Bahreïn, au Koweït et en Jordanie et prévient que tout navire qui passera par le détroit d'Ormuz sera, je cite, pris pour cible. En France, une trentaine de députés veulent forcer les supermarchés à renoncer à leurs marges lors des collectes alimentaires et à les reverser aux associations. Une proposition de loi est en préparation. La mesure, selon ses défenseurs, pourrait générer plusieurs millions d'euros supplémentaires pour l'aide alimentaire.
0: Ici Picardie, les 8h31. Lisa Mélia, il y a deux actualités foot ce matin, le début de la Coupe du Monde, bien sûr.
2: Et l'ouverture de la campagne d'abonnement pour les supporters de l'Amiens SC. Avec la descente en Ligue 3, le stade de la Licorne pourrait sonner un peu creux. Le président de l'ASC, Bernard Joannin, veut rassurer tout le monde, François Sauvestre.
9: Pour convaincre les supporters de s'abonner, Bernard Joannin commence par s'excuser de ce qui s'est passé cette saison, la relégation, les défaites en série. Et puis le président parle de renouveau, du recrutement de l'intersaison qui, à défaut d'être clinquant et prolifique, plus d'une quinzaine d'arrivées et un état d'esprit différent.
10: C'est revenir aux sources, revenir à nos valeurs. La Ligue 1, à la fois, nous a fait plaisir, mais à la fois, nous a légèrement embourgeoisé. Je vais demander à mes joueurs de respecter le club. J'ai espoir, quand même, que nous soyons bien cassés.
11: Ça veut dire remonter aussi vite que possible.
10: Ah ben bien sûr, mais le but d'Amiens est d'évoluer en Ligue 2. Après, ça serait prétentieux de dire « je suis sûr de réussir ». Cette Ligue 3 est une ligue de guerriers.
9: L'ossature de l'équipe est prête. Reste à vendre certains joueurs comme Candil ou Bakayoko pour faire rentrer de l'argent dans les caisses et valider les comptes auprès de la DNCG, le gendarme financier du foot, lors d'une audition prévue fin juin. Bernard Joannin se dit confiant malgré un contexte économique compliqué.
10: Il y a 3 ans, en Ligue 2, j'avais 5 millions de droits télé. L'an dernier, 700 000. Et là, je vais avoir 400 000 en Ligue 3. 700 ou 400, c'est pas là qu'est le problème. C'est que l'an dernier, j'avais 13 millions de dépenses. Incompressibles et au mieux entre 7 et 8 millions de recettes. Donc j'étais déficitaire de 5 millions. Et c'est le problème de nos clubs qui sont pas possédés par des grands fonds étrangers, des puissances financières. C'est l'actionnaire, s'il ne vend pas, qui est obligé de mettre de l'argent en trésorerie. Vous savez, depuis que je suis dans le club, j'ai remis 9 millions. De ma poche.
9: Comme une réponse aux critiques et aux Joannin d'émissions fréquents à la licorne, le président reste en poste, en tout cas pour l'instant.
10: J'ai vécu de très belles choses avec le foot, je veux encore en vivre, mais il est normal que je réfléchisse à ma succession. Et bien sûr que si un jour des gens sérieux s'intéressent au club, les choses se feront très normalement.
2: L'interview de Bernard Joannin, le président de l'Amiens SC, est à retrouver en longueur sur ici.fr. Les joueurs retrouvent le terrain le 24 juin avec l'entraîneur Alain Pochat. La saison de Ligue 3 de football débute le 8 août. L'actualité de ce jeudi nous emmène aussi à la cour d'assises de la Somme, où un homme est jugé pour féminicide, accusé d'avoir prémédité le meurtre de son épouse, tuée à coups de couteau sur le parking d'un hôtel. C'était en mars 2023. Les premières épreuves du baccalauréat pour les filières générales et technologie. Les élèves de première planche sur le français depuis une demi-heure. Un tout petit peu de soleil, pas mal de nuages et de la pluie.
0: Voilà le cocktail effectivement pour aujourd'hui. Le plus gros des éclaircies c'est ce matin avec un temps plutôt dégagé hein, d'ailleurs et des températures de 10 degrés à Amiens, nous dit Jean-Jacques sur la page Facebook Ici Picardie.
2: Vous avez un chat dans la gorge.
0: Oui, il veut pas me quitter en ce moment. Et puis
2: attends, il ronronne en plus, je l'entends. C'est pas possible.
0: J'arrête de traîner à l'aspect, moi c'est pas possible. 16, 17, 18, 19 degrés. Voilà pour les températures attendues ce matin avec les nuages et la pluie, que ce soit à Amiens, Camon, mais aussi à Abbeville, Beauvais-Péronne et Saint-Quentin. On aura 16, 17 au Crotoy cet après-midi. Ça va finir par s'arranger hein, cette météo, mais pas demain. Hein. Demain c'est de la pluie beaucoup. En plus c'est cette petite pluie qu'on aime bien, cette petite bruine dès le matin, ça va être super. Mais ce week-end il devrait quand même faire beau, pas trop chaud en plus. Samedi après-midi le soleil revient avec une vingtaine de degrés.
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0: C'est l'heure de pointe. Je sais pas pourquoi j'avais envie de le faire avec l'accent marseillais. Je peux penser à la pétanque. Il y a du monde autour du centre-ville d'Amiens.
2: Ça,
0: on sent
2: tout,
0: que c'est la fin de la semaine. Mais ce sont les rues habituelles qui bouchonnent un petit peu. C'est pareil pour Beauvais et Abbeville. Alors surtout, vous n'hésitez pas si vraiment il y a un ralentissement important à un endroit qui n'est pas habituel. 03 22 92 58 58 ou même un accident. Attention, en gare d'Amiens, le train pour Lille de 8h50 à une demi-heure de retard, donc il partira pas avant 9h20. Et côté prix du carburant, si vous êtes à Beauvais ce matin, le moins cher c'est à Auchan-Beauvais, avenue Descartes. Le gasoil est à 1,94€, un prix que vous pouvez surveiller hein, où que vous soyez en Picardie sur ici.fr.
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0: Et Véronique Sanson à 8h36, on vous souhaite un bon jeudi.

0: y flotte ensemble, peut-être dans la voiture, 8h39. Vous écoutez bien, ici Picardie, bah oui.
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0: Et comme dirait Charles Aznavour, non, je n'ai rien oublié, non, je n'ai pas oublié le code du coffre. Oui, je vous ai donné la première partie. 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Picardie Sport, les Amélias, la Coupe du Monde de football démarre ce soir.
3: Oui, c'est parti pour 5 semaines de compétition au Mexique, au Canada et aux États-Unis. Et nous continuons de nous plonger cette semaine dans vos souvenirs les plus forts du mondial. L'ancien journaliste Lionel Herbé, historien du foot à Amiens, nous emmène en 1958.
4: L'équipe de France va se distinguer en Suède en prenant la 3e place. J'ai suivi le match chez mon institutrice à Piquigny, parce qu'à l'époque, il n'y avait pas beaucoup de télévision. Hein. Elle avait une, j'ai suivi le match entièrement. J'ai 16 ans et je suis passionné de football. Je joue d'ailleurs à Piquigny, donc c'est la première saison. Et j'ai le souvenir de, bien sûr, et mon copain et Juste Fontaine. Ouais. Juste Fontaine que j'ai revu avec beaucoup de plaisir 3 ans après. Il est invité par des dirigeants d'un petit club de foot dans la Somme. Ouais. Et il est venu. Et moi, je suis allé le voir. J'ai fait son interview. J'étais pas du tout journaliste. J'étais jeune journaliste, mais j'étais pas du tout accrédité. Et il m'a répondu de façon très, très gentille. Comme quoi, les joueurs à l'époque étaient beaucoup plus abordables que maintenant. J'étais jeune. Ils m'ont pas du tout envoyé balader. Et je l'ai revu plus tard quand on vient à rencontrer Reims en Coupe de France. Sa fameuse année, on était bien en finale.
5: Beaucoup d'émotion de rencontrer Juste Fontaine, qui est le recordman toujours aujourd'hui du nombre de buts en Coupe du Monde.
4: 13 buts. Ouais. Et c'est un souvenir formidable. Tout comme Raymond Coppa, avec qui j'avais mangé en 1984 avant la championnat d'Europe, ouais, qui s'est déroulé en France. Et une anecdote, c'est que Raymond Coppa avait une fille qui était prof de gym, était prof à Longo. C'était une belle période.
5: Coppa, Piantoni, Juste Fontaine, ce sont les premières vraies grandes stars de l'équipe de France de football.
4: Ah oui, c'est incontestable. Puis c'est coïncide avec le début de la télévision aussi. Hein.
5: Et en 58, ce sont les débuts d'un certain Pelé.
4: Pelé, bien sûr.
5: En Coupe du Monde.
4: Et je me souviens, il avait joué contre la France avec Robert Jonquet, qui avait été victime d'une fracture assez grave. Il a fini le match, parce qu'à l'époque, il n'y avait pas de remplaçant. Hein. Il n'y avait pas de remplaçant à l'époque. Robert Jonquet avait fini le match. Donc c'est une époque formidable, formidable. Ah ouais. Bon souvenir.
3: Lionel Herbé avec Mathieu Dubrulle. Premier match du Mondial ce soir, Mexique-Afrique du Sud. À 21h heure française, la rencontre se dispute à Mexico.
0: 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Il est 8h42. Nous allons à Paris-Longchamp pour les courses aujourd'hui, mais aussi à Amiens avec Fabrice Bignac, notre pronostiqueur à l'hippodrome d'Amiens, d'ici quelques secondes.
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0: Il y a des courses aujourd'hui à Paris-Longchamp, mais aussi à Amiens. Et pour les pronos, c'est Fabrice Bignac qui est avec nous. Bonjour Fabrice.
10: Ah oui, bonjour Valentine, bonjour à toutes et à tous.
0: Et avant de parler d'Amiens, on va à Paris-Longchamp avec la 6e course. Attention, le 9 est non partant, je crois, Fabrice.
10: Oui, effectivement, le 9 est non partant dans cette épreuve, le Prix du Bel Air. C'est une compétition disputée à 20h15. C'est une épreuve réservée à la jeune génération. On va retenir notamment le numéro 12, Palladio, devant le numéro 13, Rose Arion. Le 5, Basmati sera retenu devant le 6, Nelly Donado. Le 4, Saint-Saëns sera retenu au même titre que la Donado. Et le 7, Tissimo. Et en cas de non-partant, donc, le numéro 2, Michael the Great, un autre non-partant, bien évidemment, puisque les villes, le numéro 9 est non-partant.
0: Il y a le 2 sur 4, le 12 et le 5, hein, je crois, pour aujourd'hui.
10: Oui, tout à fait. 12 et 5 pour le 2 sur 4 de ce quintet.
0: Et puis, il y aura 8 courses de trop premium sur l'hippodrome du Petit Saint-Jean. Ça commence à partir de 11h à Amiens.
10: Oui, tout à fait, il ne faudra pas arriver en retard. Pour la réunion matinale d'Amiens, il y aura un quartier régional dans la dernière épreuve du programme. Ce sera le prix de l'épicerie coopérative d'Amiens. 15h10, le départ de cette compétition. On va vous indiquer notamment le 9, le 2, le 11, le 6, le 12 et le 4. 9, 2, 11, 6, 12 et 4. Et j'en profite également pour une ambiance très particulière cet après-midi sur l'hippodrome du Petit Saint-Jean, puisque les courses notamment et l'ensemble des gens des courses rendront hommage à Théophile Borges qui nous a quitté en tout début de semaine. Il avait tout juste 24 ans.
0: Eh bien merci Fabrice, je vous souhaite une bonne journée sur l'hippodrome d'Amiens. Beau programme aujourd'hui, donc pronos qui sont disponibles sur ici.fr. Fabrice, vous embrasse.
10: Merci de même et à très bientôt.
0: Et nous, on va partir à la visite du nouvel office du tourisme du Val-de-Somme à Corbie. Ça y est, il est ouvert.

0: Swift, Open Light sur ici Picardie à 8h48. Et nous allons à Corbie dans la Somme ce matin où le nouvel office du tourisme du Val-de-Somme est ouvert. Bonjour Mélanie Thomas.
1: Bonjour Valentine.
0: Oui, Mélanie, Val-de-Somme Tourisme. Alors déjà, qu'est-ce que ça change pour vous, ce déménagement? Avant, vous étiez au centre-ville de Corbie. Vous avez fait quelques mètres, j'ai envie de dire, Mélanie, pour aller en bord de Somme.
1: Oui, c'est ça, on n'est pas parti très très loin, moins de 500 mètres, donc ça va. C'était pas un gros déménagement. Mais oui, effectivement, ça change pas mal de choses pour nous. Déjà, on a un superbe bâtiment tout en bois. Et en bordure de canal de la Somme, donc c'est vraiment un lieu de travail qui est super apaisant et vraiment très très agréable pour nous, donc on va pas bouder notre plaisir.
0: Non, d'ailleurs mais ça s'intègre très bien dans le paysage, ouais, effectivement ce bâtiment en bois.
1: Oui, tout à fait, bâtiment en bois et en plus éco-conçu, donc vraiment c'est très joli, effectivement ça s'intègre très très bien dans son environnement naturel, donc c'est très chouette pour nous, effectivement.
0: La proximité aussi de l'eau, de la véloroute, c'est un plus, je suppose.
1: Exactement, et donc ça fait partie des motivations qui nous ont fait déménager. C'est-à-dire qu'en fait, avant, bien qu'on était sur une situation centrale en centre-ville de Corbie, on faisait face en fait à depuis plusieurs années à une baisse de fréquentation touristique depuis la crise sanitaire en fait, hein. Et donc on a décidé de finalement, si les touristes ne venaient plus à nous, nous d'aller à la rencontre des touristes, et quoi de mieux que d'aller sur la véloroute Vallée de Somme. Ben puisque elle est absolument fréquentée, très très fréquentée chaque année. Donc voilà, on est parti se diriger là où sont les flux de visiteurs, de touristes, de cyclotouristes notamment.
0: Mais alors, pour les visiteurs qui ont des voitures, est-ce qu'il y a un parking, Mélanie ?
1: Oui, il y a un parking, tout à fait, au niveau du quai du canal. Donc vraiment juste de l'autre côté de la route, il y a juste à traverser le passage piéton et on a un parking gratuit de l'autre côté.
0: Alors maintenant que vous avez emménagé, les événements à venir sont nombreux en Val-de-Somme. Il y a beaucoup de commémorations là qui arrivent, il y a les fantômes du vendredi qui reviennent aussi, Mélanie Thomas.
1: Bien sûr, bon déjà effectivement là on est baigné par tous les événements qui gravitent autour du 110e anniversaire de la bataille de la Somme chez nos voisins du pays du Coquelicot, et donc forcément on travaille en partenariat avec tous nos collègues. Et on propose des événements chez nous aussi en Val-de-Somme. Et donc ça commence dès ce samedi avec la marche des cornemuses à Corbie. Donc voilà, c'est une journée commémorative et festive autour de la cornemuse et de la présence britannique à Corbie, qui se terminera par un superbe concert à 19h30 au sein de la basse-salle de Corbie.
0: Oui, ça c'est un très beau moment à ne pas louper. Les fantômes du vendredi, c'est la dernière saison à Corbie.
1: Et oui, tout à fait, ça s'appelle Les Fantômes du Vendredi, Corbie, le dernier voyage. Effectivement, c'est la petite dernière à Corbie. Et donc, pour cette édition, ça va vraiment être un bouquet final où on va retrouver tous les personnages qui ont composé toutes les éditions corbéennes depuis déjà 2019. Donc, ça fait déjà un petit moment et cette édition, ça veut vraiment être le bouquet final des Fantômes du Vendredi.
0: Mais alors, pas de panique, ça reviendra l'année prochaine, mais... ailleurs. On peut pas dire encore
1: oui,
0: où, Mélanie,
1: ça,
0: mais on le saura bientôt.
1: Le secret. C'est ça, tout à fait. Mais les fantômes du vendredi ne s'arrêtent pas pour autant, puisqu'on est encore une fois victime de notre succès, avec quasiment la totalité des places qui sont déjà prises et complètes pour toute la saison. Donc, il n'en reste que quelques-unes pour la fin de saison. Donc, n'hésitez pas à vous tourner vers nous pour réserver vos places.
0: Et allez faire un tour sur le site internet de Val-de-Somme Tourisme pour avoir tous les événements qui vont se dérouler dans les prochaines semaines. Et cet été, Mélanie Thomas, merci d'avoir été avec nous. Je vous souhaite une belle saison estivale qui approche.
1: Merci beaucoup Valentine.
0: Et à bientôt. Et nous, dans quelques instants, on va bien choisir son pain pour la santé avec le docteur Kierzek.

0: Douceur avec Francis Cabrel. Et c'est avec le docteur Kierzek que nous allons parler du pain ce matin. Et oui, on prend le petit déjeuner avec le meilleur pain pour notre santé. Bonjour docteur.
1: Bonjour à tous. Le pain est presque un sport national en France. 82% d'entre nous en mangent chaque jour, souvent autour de 100-120 grammes par jour. Évidemment, on pense à la baguette, à notre tradition, notre fierté. Sauf que voilà, pour certains, ça rime avec ventre gonflé, des petits kilos qui s'installent. Une simple tartine de pain blanc et soudain, vous ressemblez à un ballon de baudruche. Vous avez l'impression que votre pantalon rétrécit en plein milieu de la matinée. Ben oui, c'est le problème numéro un. Ce sont les ballonnements avec la farine blanche parce qu'elle est pauvre en fibres et ses glucides sont mal digérés par certains intestins. Donc, ça va faire mal, ça va provoquer un intestin irritable. Vous ajoutez à cela le gluten chez qui les personnes sensibles vont provoquer des inconforts digestifs. Problème numéro 2, la prise de poids. Le pain blanc, ça a un index glycémique élevé, proche de 70. Ça veut dire quoi? Ça veut dire que ça fait grimper votre glycémie en flèche et la redescendre tout aussi brutalement, ce qui vous donne faim une heure après. Quand on a faim, qu'est-ce qu'on fait? On grignote et en plus, il n'y a pas beaucoup de fibres. Donc non, le pain ne fait pas grossir par nature. Ce qui pose problème, c'est la qualité du pain et la quantité.
0: Mais alors, quel pain choisir pour s'en sortir? On entend tout et son contraire sur le sujet.
1: Le pain au levain, idéalement complet ou semi-complet, est très intéressant sur le plan nutritionnel. Le levain est incroyable car les micro-organismes transforment la farine. Et grâce à la fermentation lente, les bactéries lactiques et les levures naturelles vont prédigérer un peu, ils vont faire une partie du boulot à votre place, une partie des glucides et du gluten. Résultat, le pain au levain est bien plus digeste, moins de ballonnements et un index glycémique plus bas que la baguette blanche, ce qui va limiter les pics de sucre et les fringales. En plus, vous avez des vitamines, du fer qui vont être plus disponibles pour votre organisme. Bref, c'est un vrai allié pour votre microbiote. Donc chez le boulanger, demandez s'il est au levain pur et non à la levure industrielle. Observez une croûte épaisse, une mie irrégulière, ça ce sont des gages de qualité. Deuxième option, il y a le pain de seigle aussi, il est moins connu, mais il est excellent pour ceux qui redoutent le gluten ou les FODMAPs, vous savez, c'est ces sucres qui fermentent dans l'intestin. Le seigle a un index glycémique bas aussi, donc c'est excellent. Et puis troisième option, c'est le pain complet pour ceux qui le digèrent très bien, qui est très riche en fibres, donc ça c'est bien. Et conseil pratique, quel que soit votre choix, variez les plaisirs, variez les pains et changez de pain en évitant le blanc qui est trop raffiné, qui va vous ballonner. Allez, d'ici là, portez-vous bien.
0: Merci docteur. Et nous, on va se connecter à Internet avec la fibre optique dans Bienvenue chez vous. Ce sera juste après le journal de 9h.
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0: La fibre optique, c'est le thème de Bienvenue chez vous avec vous, Chloé Richard, bonjour.
9: Bonjour Valentine, bonjour Lisa.
0: Bonjour. Ça peut faire un peu peur au premier abord, mais en vrai, ça marche très très bien. Et c'est même plus simple, moi je trouve, qu'avec la DSL.
9: Bah oui, c'est ça, il y a moins de câbles, on a un seul truc à brancher et puis c'est plus rapide aussi quand même. On a pas la
0: quand ça d'internet. Fonctionne.
9: Quand ça fonctionne, mais on n'a pas la page internet qui tourne pendant...
0: Normalement non.
9: Normalement, mais justement vous, est-ce que vous êtes passé à la fibre optique? Est-ce que vous êtes encore sur le réseau cuivre? Dites-nous au 03 22 92 58 58. Est-ce que vous avez eu des problèmes lors des travaux? Qu'est-ce que ça change pour vous? On va parler un petit peu de tout ça.
0: Et puis vous pouvez témoigner surtout si justement vous avez des soucis, si l'installation prend du temps. Moi ça a quand même pris 4 ans.
9: 4 ans?
0: Oui.
9: C'est comme Valentine.
0: Ah ouais, c'est tombé en plein Covid, c'était un peu compliqué.
9: Ah bah oui, c'est ça. Mais ça fait quand même quelques années qu'il y a des travaux sur la fibre optique depuis 2017.
0: Et il faut se dépêcher parce que le cuivre, ça va s'arrêter. La DSL, c'est bientôt fini. Donc, il faut de toute façon y passer.
9: Le 31 janvier, on va commencer petit à petit à fermer le réseau cuivre. Donc, appelez-nous 03 22 92 58 58 pour nous raconter un petit peu votre passage à la fibre et puis nous raconter un petit peu vos craintes aussi. On va répondre à tout ça.
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9: 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Les infos, Lisa Mélia, un féminicide est jugé pendant 3 jours aux assises de la Somme.
2: En mars 2023, Fatia Madi, 28 ans, était tuée de 19 coups de couteau alors qu'elle sortait de son travail dans un hôtel d'Amiens Nord. Son mari, qu'elle avait quitté quelques mois plus tôt sur fond de violence conjugale, l'accusait d'infidélité. Le procès débute ce matin, il doit durer jusqu'à lundi. L'accusé encourt la prison à vie. Un double jugement très attendu dans l'Aisne. Le tribunal de Soissons rend sa décision aujourd'hui dans l'affaire Elisa Pilarski. La jeune femme est morte lors d'une balade en forêt après avoir été mordue à une cinquantaine de reprises, des morsures infligées par Curtis, le pitbull du conjoint selon les enquêteurs. Le parquet a demandé 4 ans de prison avec sursis contre Christophe Ellul, le conjoint, et l'euthanasie du chien.
9: Une voiture a percuté un poids lourd très tôt ce matin sur l'A1.
2: Elle a fini sa course un peu plus loin. 2 hommes se trouvaient à bord, blessés tous les deux très sérieusement pour l'un d'eux. Il a été éjecté de la voiture. Dans le camion, un homme et une femme, ils sont indemnes. L'accident a eu lieu à hauteur d'Ablincourt, Pressoir, vers 4h du matin dans le sens Paris-Lille. Le foot peut parfois échauffer les esprits, alors on croise les doigts pour que tout se passe bien. C'est en substance le message d'Élise Dreux, administratrice de l'UMI de l'Oise, alors que débute ce soir le mondial de foot au Mexique, au Canada et aux États-Unis. Première rencontre à partir de 21h, une partie des matchs se joueront en soirée, heure française, ce qui devrait attirer du monde dans les bars qui retransmettent les rencontres. Côté pile, les gérants redoutent les débordements. Après le sacre du PSG en Ligue des Champions, plusieurs dizaines de milliers d'euros de dégâts à Amiens et 3 gardes à vue. Côté face, c'est un boost pour l'activité. Le mondial attire du monde dans les bars et vu le contexte économique, on en a besoin, reconnaît Élise Dreux.
6: Depuis janvier, entre les éternelles hausses de taxes et autres de l'État, entre l'augmentation des coûts des carburants notamment, et puis le coût de la vie en général, on sent quand même que les gens sont... Alors en tout cas chez moi, ils sont toujours présents, mais de manière plus modérée, parce que c'est dur pour tout le monde. Et c'est vrai que il y a beaucoup de professionnels qui tirent la langue aujourd'hui, et ça fait peur parce qu'on ne sait pas trop où on va, on n'a pas de visibilité. Et c'est vrai que pour le coup, là, avoir un mondial, ça permet de booster un petit peu, de créer un truc un peu positif au milieu de cette morosité. Ouais.
2: Amiens installe une fan zone au stade de la Licorne. Abbeville propose un écran géant place Max Lejeune mardi pour l'entrée des Bleus dans la compétition. Les matchs de l'équipe de France à suivre sur votre radio ici Picardie, avec l'ancienne internationale Charlotte Lorgeret et la journaliste Pia Clémence aux commentaires. La campagne d'abonnement pour suivre les matchs de l'Amiens SC ouvre aujourd'hui. Le président du club, Bernard Joannin, espère que les supporters seront au rendez-vous.
10: Je demande justement aux supporters de nous faire confiance. Ce n'est pas la première fois que nous descendons en Ligue 3. Nous sommes descendus en Ligue 3 il y a quelques années, nous sommes remontés en Ligue 2 et après en Ligue 1. Il y a des périodes dans la vie professionnelle qui sont dures à vivre, mais on a besoin de supporters. Et je pense que nous en avons passé un message important en leur montrant que malgré des situations économiques difficiles, nous étions là et nous reconstituions rapidement une équipe différente des années antérieures, avec des gens qui sont issus des divisions inférieures, N2, N1, quelques joueurs de Ligue 2 quand même, de façon à avoir une équipe soudée rapidement, qui mouillent le maillot pour leur club.
2: Les joueurs de l'ASC retrouvent leur entraîneur Alain Pochat le 24 juin, avant la reprise du championnat début août. D'ici là, le gendarme financier du foot se prononcera sur les comptes du club. Bernard Joannin se dit confiant.
9: Début du bac dans une heure pour plus de 500 000 élèves.
2: Ça fait même une heure qu'ils ont commencé. Épreuve anticipée de français pour les premières générales et technologiques, avec un petit supplément de stress au programme. Le ministre de l'Éducation nationale a demandé aux correcteurs d'être plus exigeants avec le niveau d'orthographe, de syntaxe et de conjugaison dans les copies, et pas uniquement en français. Ça concerne toutes les épreuves écrites. Bon, pour la météo de cette journée, on a un peu de tout, hein, Chloé, du soleil, de la pluie.
9: Oui, encore un peu comme hier. Au final, ce matin, il y a des éclaircies dans l'ouest de l'Aisne et la partie est de la Somme. C'est couvert ce matin sur l'ouest de la Somme. Il fait 15 degrés à Amiens, Poix-Picardie, Albert et Doulan, 16 degrés à Beauvais, à Villeperronne et Saint-Quentin. Cet après-midi, c'est plus simple, tout le monde aura de la pluie et il fera 16 degrés en Picardie en moyenne, entre 15 et 17 degrés précisément.
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9: On fait le point également sur vos conditions de circulation en Picardie. À Amiens, il y a du monde rue Saint-Fucien, rue Alexandre Dumas et route de Rouen. À Ville, ça circule bien à 9h05. Et à Beauvais, il y a du monde sur la N31 et avenue Victor Hugo. En gare d'Amiens, attention, le train pour l'île Flandre de 8h50 à 30 minutes de retard. Mais sinon, tous les trains sont à l'heure, n'hésitez pas à nous prévenir si vous voyez un incident sur la route au 03 22 92 58 58.
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9: La musique nous transporte, qu'on en écoute, mais qu'on en joue aussi. Et c'est pas Julien Clerc qui dirait le contraire. On écoute tout de suite, c'est je joue quand je joue.

0: de Julien Clerc sur votre radio, ici Picardie.
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0: On parle de votre vie quotidienne sur votre radio locale ici Picardie. Et ce matin, nous parlons d'un sujet dont vous avez sûrement déjà entendu parler, la fibre optique. Elle se met en place dans nos foyers petit à petit depuis 2017. Mais est-ce que c'est le cas chez vous? Est-ce que ça a bien marché? Est-ce que vous ne l'avez pas encore? Ou est-ce que vous avez des appréhensions vis-à-vis de ce passage à la fibre? Racontez-nous votre ressenti à propos de ça au 03 22 92 58 58. Et notre expert ce matin, Gilles Bourdon. Bonjour Gilles.
3: Bonjour.
0: Vous êtes directeur de Orange Nord, c'est bien ça. Qu'est-ce que ça change, la fibre optique?
3: Alors, la fibre optique, ça change tout, notamment en termes de service, par rapport à ce que vous pouvez bénéficier chez vous, notamment en termes de qualité de la télévision, avoir un internet beaucoup plus rapide, globalement l'ensemble des services qui numériques qui sont nécessaires maintenant pour tous les citoyens sont accessibles par la fibre optique. Si vous voulez télétravailler, c'est évidemment beaucoup plus confortable que si vous êtes sur d'anciennes technologies comme la DSL. Donc le passage à la fibre, c'est à la fois une nécessité technologique, c'est une évolution des réseaux. On va devoir éteindre notre réseau qui repose sur du métal, le cuivre, et pour passer à la fibre avec effectivement tous ces nouveaux services, cette qualité aussi que l'on apporte et cette résilience par rapport au réseau avec moins de pannes également sur la fibre, contrairement à ce que certains pourraient croire.
0: Parce que donc la fibre, ça concerne Internet et ça concerne aussi les lignes téléphoniques, c'est bien ça?
3: Ça concerne en fait tous les services effectivement de communication que vous pouvez avoir. Donc ça va être effectivement le téléphone, tout simplement, le service téléphonique de base que les gens ont depuis des décennies passent maintenant par Internet et par la fibre optique. Vous aurez la télévision et effectivement l'Internet. Donc ça concerne tout, vraiment tous les services numériques où vous pouvez accéder à votre domicile.
0: Et donc pour Internet, une des grandes qualités de la fibre optique, c'est que ça va plus vite.
3: Oui, beaucoup plus vite, beaucoup plus vite. On est d'un ordre de grandeur de 200 fois plus rapide entre ce que vous pouvez avoir sur de la DSL et sur de la fibre. Et encore, quand je dis 200 fois, c'est dans les meilleures conditions du cuivre, c'est-à-dire sur les technologies à DSL. En réalité, d'un point de vue plus pratique, on est plus de l'ordre du millier de fois plus rapide. Donc c'est majeur.
0: Et alors, petite question grammaticale, pourquoi fibre optique?
3: Eh bien, parce qu'on utilise une fibre de silice. Donc c'est vraiment un fin cheveu, on va dire de verre entre guillemets.
0: D'accord.
3: C'est pas exactement du verre, mais en tout cas ça y ressemble, qui est transparent et par lequel on va faire passer de la lumière, avec des lasers, et qui vont transmettre cette information de façon beaucoup plus rapide que des ondes électromagnétiques que l'on faisait passer sur ce support métallique en cuivre que l'on utilise depuis des décennies. La performance est bien meilleure.
0: Bah oui, puisque la vitesse de la lumière, ça va quand même très très vite. Et donc vous le disiez, ce réseau en cuivre va progressivement s'éteindre, être supprimé, notamment à partir du 31 janvier 2027. Comment est-ce que ça va se passer concrètement?
3: Alors concrètement, on a déjà commencé finalement à couper ce réseau cuivre de façon un peu modeste. Pour commencer, on a divisé ça en 7 lots qui vont s'échelonner, qui ont commencé en 2025 et qui s'échelonnent jusqu'en 2030. Et comment ça va se passer? Eh bien, la première démarche, évidemment, est pour tout à chacun, chaque personne, citoyen qui a un service téléphonique ou Internet qui est sur ce qu'on appelle de l'ADSL ou un téléphone classique qui passe par les grosses prises en T que vous pouvez connaître, que vous avez dans le mur, eh bien, chacun doit faire attention, appeler son opérateur commercial et quand ils en ont un, appeler son opérateur commercial pour demander le passage à la fibre. Et chaque opérateur commercial a une démarche appropriée pour accompagner chacun de ses clients pour cette transition de support pour que des techniciens viennent installer la fibre à leur domicile si c'est pas déjà le cas.
0: Et comment est-ce qu'on sait si on, par exemple, si on arrive dans un nouveau logement, comment est-ce qu'on sait s'il y a la fibre ou si c'est encore à la DSL?
3: Alors dans ce cas-là, il faut appeler un opérateur commercial de son choix pour tout simplement poser la question. Il y a des bases qui permettent de savoir finalement sur tel logement, à telle adresse, est-ce que la fibre est disponible, est-ce qu'elle n'est pas encore disponible, est-ce qu'il y a eu un occupant précédemment qui a déjà fait installer la fibre, auquel cas l'installation est évidemment beaucoup plus pratique, beaucoup plus facile. Et si c'est pas le cas, à ce moment-là, un technicien peut venir et aller proposer une installation de vraiment de la fibre optique jusqu'à l'intérieur du logement afin de faire ce raccordement.
0: Tout simplement. Et donc, on parle de l'installation de la fibre chez vous. Est-ce que vous avez déjà la fibre? Est-ce que vous êtes encore à l'ADSL? Faites-nous part de vos témoignages au 03 22 92 58 58. On en parle ensemble jusqu'à 10h.

0: quand même le nouveau morceau d'Empokora sur votre radio locale, ici Picardie. On parle fibre optique ce matin, donc bienvenue chez vous. Pour ça, nous sommes avec Gilles Bourdon, directeur chez Orange, qui peut répondre à vos questions. Et on vous incite bien sûr à nous appeler au 03 22 92 58 58 pour nous partager un petit peu votre expérience. Et puis pourquoi pas nous faire part de vos inquiétudes. Pardon. Et c'est ce qu'a fait Nathalie Dalbert. Bonjour Nathalie.
1: Bonjour Chloé.
0: Alors, comme ça, vous ne voulez pas passer à la fibre optique?
1: Ben, pour l'instant, non, mais j'envisage parce que ça approche beaucoup, donc je me pose quelques questions, quoi.
0: Et alors, est-ce que vous ne voulez réellement pas ou est-ce que vous avez des inquiétudes? Et si oui, vous pouvez les poser à Gilles.
1: Non, mais s'il faut passer, il faudra y passer, hein, parce que un jour ou l'autre, ça va être coupé, donc mon opérateur m'a déjà prévenu, quoi, donc... Mais en ADSL, ça fait des années que je suis en ADSL, voilà, après si vraiment, faut se mettre à la technologie.
0: Gilles, est-ce que vous avez des arguments pour convaincre Nathalie de prendre...
2: Oui, tout à fait, d'abord Nathalie, vous êtes déjà passée à la technologie avec l'ADSL, c'est déjà une technologie qui était, il n'y a pas si longtemps que ça, de haut niveau. Oui. Après, la technologie, elle évolue, les réseaux vieillissent, le réseau cuivre sur lequel l'ADSL se repose vieillit également. Il est aussi beaucoup plus consommateur d'énergie, hein. Globalement, on estime que c'est 4 fois plus d'énergie dépensée sur une ligne ADSL plutôt que la fibre.
1: Ah oui, d'accord.
2: Donc, il y a un intérêt aussi par rapport à un aspect environnemental sur la transition à la fibre. Après, la fiabilité également du réseau fibre est meilleure. On a 1,5 fois plus d'incidents sur le réseau cuivre que sur le réseau fibre. Alors, je comprends que ça ne doit pas vous arriver souvent, et tant mieux, et nous en sommes ravis. Néanmoins, la statistique montre qu'on a plus d'incidents sur le cuivre, et puis le cuivre est malheureusement une denrée convoitée par les voleurs. On se fait voler beaucoup de câbles cuivre, et dans ce cas-là, la réparation peut être longue, coûteuse et complexe. Le passage à la fibre, c'est aussi la garantie d'être sur un réseau qui n'est pas convoité par les voleurs, parce qu'il n'y a pas de valeur finalement dans la fibre en tant que telle, en termes de matériaux, contrairement au cuivre.
1: D'accord. Et en Picardie, dans la Somme, le passage à la fibre, vous savez à peu près pour quand exactement ce sera
2: Alors, il faudrait savoir par rapport à votre adresse...
0: Albert,
2: c'est quelque chose qui est prévu très très prochainement, donc ce qui veut dire que vous êtes déjà très probablement raccordable à la fibre.
1: Oui.
2: En fait, la façon dont on construit nos phases de coupure du cuivre repose sur notre taux de déploiement de la fibre. Donc plus la fibre est déployée, plus on va se permettre de couper le cuivre. Et en général, quand on coupe le cuivre, c'est qu'on a la totalité des habitants qui sont

0: mieux que de s'y prendre finalement au dernier moment où il peut y avoir un bouchon, un engorgement dans les demandes de raccordement à la fibre. Donc le mieux, c'est de s'y préparer, c'est de s'y préparer un peu à l'avance.
1: Voilà.
2: Une petite dernière question, parce que j'ai le téléphone fixe. Et ça, avec la fibre, on le garde aussi,
0: la ligne? Le téléphone fixe, votre numéro de téléphone fixe, vous le conservez. Voilà, donc faut bien le demander au moment de votre passage à la fibre, mais vous le conservez sans problème, votre 03, vous le conserverez et vos amis pourront toujours vous joindre sur ce
2: numéro.
1: Et donc comme ça, vous prenez rendez-vous avec votre opérateur et puis votre opérateur viendra directement. Est-ce que c'est coûteux est-ce que nous, en tant qu'usagers, on a quelque chose à débourser en plus de notre abonnement?
0: Non, parce que, en fait, alors, il y a l'abonnement à la fibre, qui peut être différent de l'offre que vous avez sur ADSL. Tout dépend de l'offre que vous voulez choisir et du panel de services que vous voulez choisir. Mais sinon, le passage à la fibre, l'installation de la fibre chez vous, sauf si, effectivement, il y a des travaux qui sont à faire chez vous parce que il y a des conduites qui peuvent être cassées ou des choses comme ça, auquel cas ça on le fait pas nous nécessairement, mais sinon le fait de vous apporter la fibre à votre domicile est quelque chose qui, dans la très grande majorité des cas pour les opérateurs commerciaux, est pris en charge.
1: Bon, Nathalie, vous avez plus d'excuses, vous appelez votre opérateur et puis comme
2: parce
1: ça
2: que
1: vous
2: je passez faire, oui.
1: Puis vous verrez, Internet, c'est quand même vachement plus rapide avec la fibre.
2: D'accord, merci bien.
1: Merci beaucoup de nous avoir appelés, je vous souhaite une bonne journée.
2: Merci également, bonne journée, au revoir.
1: Au revoir, on continue de parler fibre optique ce matin dans Bienvenue chez vous. N'hésitez pas à nous appeler au 03 22 92 58 58. On répond à toutes vos questions et le retour donc de Bienvenue chez vous juste après Marc Lavoine et le parking des anges.
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0: Marc Lavoine sur votre radio, ici Picardie, les 9h29.
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0: Savez-vous comment l'argile devient de la céramique?
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0: Si vous vous y connaissez ou pas en briques et céramique, vous avez une session de rattrapage ce week-end à Beauvais. On le sait, la Picardie est une terre de briques. Et d'ailleurs, c'est dans une briqueterie que se déroule la nouvelle édition de la fête de l'argile. Ce sera la briqueterie de Vulf à Allonne, au sud de Beauvais. Sur place, vous pourrez émailler, assister à la cuisson de votre propre bol. Vous pourrez aussi voir la construction d'un four en céramique ou encore voir des démonstrations de tournage. La fête de l'argile, c'est de jour conviviaux dès samedi de 14h à 18h et dimanche de 10h à 18h, donc à la briqueterie de Vulf à Allonne. 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
0: Et dans Bienvenue chez vous, on parle fibre optique ce matin. Nous sommes avec Gilles Bourdon, directeur nord de Orange. Et vous pouvez bien sûr nous appeler au 03 22 92 58 58 si vous rencontrez un souci ou si vous avez des questions, des inquiétudes. Gilles, on avait tout à l'heure un témoignage d'une dame qui n'a pas encore pris rendez-vous pour passer à la fibre. Quand on prend ce rendez-vous-là, est-ce qu'il y a des inconvénients en termes de travaux? Est-ce que ça fait du bruit? Tout ça.
2: Il peut y avoir quelques inconvénients, mais qui sont mineurs. Tout dépend effectivement de l'âge, parfois du logement,
0: oui.
2: La facilité à faire passer la fibre. Mais en général, ça se passe quand même très très bien. Ne serait-ce que parce que on amène la fibre là où c'est le plus approprié, en général à la demande du client qui oui. souhaite une installation de sa prise terminale optique dans son logement. Ça peut être dans le salon, ça peut être dans le garage, ça peut être dans un endroit facile d'accès. Et puis après, vous pouvez y raccorder votre box et après, grâce au Wi-Fi, vous bénéficiez d'une connectivité de très bon niveau, de très haut débit dans l'ensemble de votre logement. Donc ça facilite aussi beaucoup les choses.
0: Et est-ce qu'il y a des bâtiments dans lesquels on ne peut pas installer la fibre? Dans des vieux bâtiments par exemple?
2: Alors, on peut toujours installer la fibre. Après, il faut se mettre d'accord.
0: C'est-à-dire
2: que il y a des syndics d'immeubles parfois qui peuvent être récalcitrants à l'installation d'équipements qui servent à amener la fibre. Et dans ce cas-là, il faut aussi les rassurer, travailler avec eux de sorte à avoir toutes les autorisations et qu'on puisse installer le réseau qui doit bénéficier à tous les locataires ou propriétaires de logements dans le bâtiment. On a quelques rares cas de refus, mais en général, on arrive toujours à les traiter.
0: D'ailleurs, je crois que nous avons Francis Damien qui nous a appelé. Francis, je crois que c'est ça votre problème. Hein. Est-ce que vous pouvez nous raconter? Vous n'avez pas la fibre parce que vous êtes dans l'attente de nouvelles de votre opérateur, c'est bien ça?
3: C'est ça même. Mais
0: est-ce que vous pouvez nous raconter un peu les situations?
3: Comment on est en ADSL coaxial? Alors que, de l'autre côté de la rue, les maisons de maître, eux, ils ont la fibre sans problème.
0: Et donc vous êtes dans un syndic, c'est ça?
3: Dans un bâtiment, je peux le dire, un bâtiment de la fibre.
0: D'accord, ok. Et est-ce que vous savez, Francis, pourquoi? Est-ce que ça arrive souvent des problèmes comme ça, où, par exemple, la cible...
3: je ne suis pas le seul à réclamer. Il y a même des locataires qui ont résilié leur contrat avec l'opérateur parce que ils n'arrivent pas à voir la fibre.
0: D'accord. Gilles, est-ce que vous avez des conseils à donner à Francis à part ça? Comment est-ce qu'on peut, en tant que locataire, un petit peu décanter la situation?
2: Ce qui serait intéressant de savoir, Francis, c'est quelle a été la réponse de l'opérateur que vous avez contacté pour vous raccorder. Est-ce qu'il vous a expliqué que c'était impossible ou est-ce qu'il vous a expliqué que ça allait prendre un petit délai? Parce que la situation...
3: Au mois de novembre, on nous a dit, dans les 3 mois, vous allez pouvoir l'avoir, la fibre. Et on est au mois de juin et on n'a toujours rien.
2: D'accord.
0: Il y a peut-être des problèmes qui ont eu lieu.
3: Je peux pas dire le nom de l'opérateur, mais comme dirait l'autre, il est en difficulté.
0: D'accord. Okay. Bon. Gilles, qu'est-ce que Francis peut faire dans ces cas-là?
2: Alors, Ce que vous pouvez faire effectivement, c'est bien toujours demander au syndic de l'immeuble effectivement d'aller ressolliciter l'opérateur d'infrastructure, puisque là il s'agit d'aller amener de la fibre dans l'immeuble, et donc ça c'est une question qui doit être gérée par l'opérateur d'infrastructure. Donc là il faut voir précisément par cette ville quel est cet opérateur, et peut-être que les travaux sont en cours, c'est-à-dire que quand on donne un délai de 3 mois, la bonne nouvelle, ça veut dire déjà que c'est prévu. Voilà. Après, il peut y avoir quelques délais supplémentaires qui sont liés à des difficultés de travaux, à des autorisations particulières pour pouvoir aller installer les équipements. Et puis, une fois qu'on a installé les équipements, on est tenu, enfin, les opérateurs d'infrastructure le déclarent comme le bâtiment comme étant éligible à la fibre. Et là, il y a un délai. Il y a un délai que tout le monde doit respecter avant de pouvoir commercialiser cette fibre et de pouvoir après être raccordé. C'est un délai qui est nécessaire pour que tous les opérateurs commerciaux puissent se raccorder aux équipements et puissent proposer en même temps un service internet sur la fibre à tous les locataires. Et pour pas qu'il y ait un avantage pour l'un plus que pour l'autre.
0: Pour un opérateur plus que l'autre. Voilà. Donc Francis, bonne nouvelle. C'est le projet est en cours, mais il va falloir encore patienter un petit peu. Et puis vous pourrez donc contacter votre bailleur comme ça pour avoir un petit peu plus de nouvelles. Merci beaucoup de nous avoir appelé, Francis.
3: Merci.
0: À bientôt. Bonne journée. Et on continue de parler fibre optique dans Bienvenue chez vous ce matin.
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0: Et avant de continuer d'en parler, on va écouter Michael Bublé.

0: chanson qui vous a sûrement rappelé une certaine émission d'amour qui était diffusée sur M6. Vous l'avez reconnue, c'était le générique de L'amour est dans le pré. On parle fibre optique ce matin dans Bienvenue chez vous. Et notre expert Gilles Bourdon, directeur Orange Nord, est là pour répondre à vos questions. Et nous allons à présent prendre les questions de Victor qui habite à Canda. Bonjour Victor.
1: Oui, bonjour.
0: Alors, vous n'avez pas encore la fibre, c'est bien ça?
1: Non. Pourquoi, parce que j'ai pas encore changé.
0: Tout simplement.
1: Tout simplement. Actuellement, j'ai la DSL. Hein, donc, alors, mon petit souci, ça, c'est un souci technique, c'est pour savoir, ma maison est à peu près à 20 mètres de la rue, et actuellement, la DSL passe dans un câble sous terre, oui. Avec différents virages. Est-ce que le câble, ça me pose un problème?
2: Gilles. C'est une bonne question qu'on a souvent. Alors les techniciens, quand ils viennent passer la fibre entre la rue, le point de branchement qui est dans la rue ou pas très loin, jusqu'à l'intérieur de votre domicile, ils utilisent ce qu'on appelle une aiguille. Et donc c'est un flexible assez rigide qui permet d'aller faire le chemin dans les canalisations et de tirer finalement la fibre, même sur un parcours de 20 mètres, ça reste encore raisonnable, et puis ça aide à la faire passer. Alors malheureusement, parfois, avec le temps, les terrains bougent, il peut se passer des choses, et ça peut être un peu bouché, c'est-à-dire que ça n'a pas cassé le câble cuivre qui sert pour la DSL, mais ça fait qu'il n'y a plus de place, et on peut plus nécessairement passer la fibre. Et donc, dans ce cas-là, ça peut nécessiter quelques travaux, en fonction de la difficulté, mais pour tous les gens qui passent du cuivre à la fibre, en tout cas, on est attentif, on essaye de proposer des solutions pour aider finalement les personnes à ce que ce chemin puisse se refaire. Donc on a quelques équipements particuliers qui évitent d'ouvrir le terrain pour réparer. On a quand même quelques petits trucs pour pouvoir réussir à aider à passer la fibre. Donc je dirais que il faut essayer. La plupart du temps ça se passe très bien, heureusement. Ça peut arriver que des fois ça soit un peu plus compliqué. Dans ce cas-là, on vous aide, on peut vous proposer une prestation où quelqu'un viendra aider à vraiment résoudre ça. Dans le pire des cas, effectivement, si tout est très dégradé, dans ce cas-là, il faut faire potentiellement quelques travaux, mais ça reste quand même des cas qui sont très marginaux.
0: Donc il y a des solutions, Victor. Est-ce que vous avez déjà contacté votre opérateur pour envisager les travaux?
1: Pas encore, parce que justement, je me demandais si ça pouvait passer ou pas. Voilà, donc.
0: Oui. Bon, donc en théorie, ça devrait le faire, et puis au cas où, on trouve toujours des solutions.
2: C'est très courant, hein. Donc c'est vraiment une situation, je dirais, qui est la plus courante. Donc le mieux, c'est d'essayer.
0: Bon voilà, d'accord. Tout simplement Victor, il faut appeler et puis vous aurez bientôt la fibre chez vous.
1: D'accord,
0: merci
1: okay.
0: beaucoup
1: bien
0: de nous avoir appelé.
1: Bonne journée, au revoir.
0: Merci, bonne journée à vous aussi. On continue par les fibres optiques ce matin dans Bienvenue chez vous. Et dans quelques instants, nous allons écouter les Doobie Brothers.
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0: Ici Picardie, il est 9h46 et on parle fibre optique ce matin dans Bienvenue chez vous. Nous sommes avec Gilles Bourdon, directeur Orange Nord. Il est là pour répondre à vos questions. Et justement, nous allons prendre la question, le témoignage de Serge de Doulan. Bonjour Serge.
1: Bonjour Chloé, bonjour Gilles.
0: Alors, aujourd'hui, vous avez la fibre, mais vous avez eu des petits soucis au moment de l'installation.
1: Bon, j'en suis content. Je suis très content de la fibre, mais ça n'a pas été sans problème. Il m'a fallu 5 rendez-vous pour avoir une installation qui me satisfasse. La première fois, ils sont arrivés à 2. Ils m'ont dit où est-ce qu'elle est la box. Je lui ai dit elle est là. On va percer là, on va percer là. Il y avait 3 trous à percer dans les murs et des fils apparents. Je dis non, je dis moi je veux pas qu'on fasse des trous dans mes murs. Je dis si vous pouvez pas l'installer sans faire de trous, je dis vous repartez et moi je l'installerai pas. Donc, je suis pas technicien, mais je me suis dit aujourd'hui la fibre, enfin le cuivre, il passe dans des tuyaux, quoi, des gaines. Je veux dire, on peut repasser la fibre dans les mêmes gaines. C'est ce que disait l'auditeur précédent. Le deuxième, il est arrivé, il m'a dit où est-ce qu'elle est la borne extérieure. Je sais pas où est-ce qu'elle est.

0: Eh ben, en extérieur. Il est remonté dans son camion, il est parti.
1: Ah,
0: et une troisième fois, il y en a un qui devait arriver pour m'installer la fibre à 16h. À 15h45, il m'appelle, il me dit « Je ne sors pas de notre camion, je ne pourrais pas venir. »
1: Ah oui, bon, ça, c'est de la malchance.
0: Non, enfin...
1: bon, et donc, aujourd'hui, vous avez...
0: Et donc,
1: comment est-ce qu'ils ont fait, là? Parce qu'aujourd'hui, vous avez la fibre.
0: J'ai un monsieur qui est venu, qui a pris son temps. Il a essayé de passer la fibre là où était le cuivre. Il a réussi. Aujourd'hui, je n'ai aucun fil apparent, je n'ai aucun trou. Et Orange m'a rappelé, parce qu'à chaque fois, j'ai eu Orange qui m'appelait pour savoir pourquoi je n'installais pas. Mmh. Donc Orange m'a rappelé, on dit « Est-ce que vous êtes satisfait de votre installation ?» Je dis « Oui, je suis satisfait. » Mais il me dit « C'est normal, on vous a envoyé notre meilleur technicien. »
1: Ah là là, vous prenez soin de vos clients quand même.
0: Mais je dis, mais c'est pour ça, il faut pas que les gens se laissent, je veux dire, si on leur dit de faire des trous, il faut pas qu'ils l'acceptent, quoi.
1: Oui.
0: Il faut que, au moins que les gens, ils essayent de le passer. Après, je suis sûr, comme le disait Gilles, il y a peut-être des endroits où ça passe pas, où on peut pas le faire, mais si on n'essaye pas, on peut pas savoir.
1: C'est quoi votre avis, Gilles, vous, vis-à-vis
2: alors,
1: de...
2: D'abord, je suis ravi que vous ayez une solution qui vous est satisfait.
1: Bah
2: et
1: oui.
2: Effectivement, on essaye toujours de trouver la meilleure solution pour satisfaire nos clients. Donc ça, je pense que ça en est un exemple concret. Même si, effectivement, on aurait souhaité que ça se fasse en moins d'interventions.
1: Bah oui, bien sûr.
2: C'est évident. Après, je pense que ce que vous soulignez comme point, c'est très important, c'est la préparation. Finalement de l'intervention, c'est-à-dire que vous avez des exigences qui sont tout à fait naturelles sur la façon dont vous voulez avoir la fibre chez vous. Ça veut dire aussi peut-être préparer le logement de sorte à ce que la fibre puisse passer à l'endroit que vous souhaitez. Alors là, évidemment, naturellement, vous souhaitiez que ça passe par la gaine par laquelle passe le câble cuivre. Et quand c'est possible, effectivement, on le fait. C'est mieux pour tout le monde. C'est malheureusement pas toujours possible, parce qu'il peut y avoir des coudes, il peut y avoir des choses qui sont un peu compliquées à faire, mais c'est vrai que c'est bien d'essayer. Mais je pense que ce que je retiens de votre témoignage, c'est effectivement que c'est bien de le préparer à l'avance, d'avoir pour votre cas c'est un petit peu différent, mais il y a certains cas qui sont pas solvables, et donc c'est bien de prévoir quelque part là où on veut que les techniciens fassent passer la fibre à l'intérieur de sa maison et de s'assurer que c'est dégagé et que c'est possible pour éviter effectivement d'avoir trop de trous ou des choses qui nous satisfaient pas.
1: Bien sûr, donc le principal c'est donc de bien prévoir l'intervention. Déjà dans un premier temps, vous appelez votre opérateur, vous demandez l'installation de la fibre et puis ensuite le jour du rendez-vous, vous préparez bien votre logement. Merci beaucoup Serge de nous avoir...
0: Oui, je voudrais ajouter aussi quelque chose. Aujourd'hui, je paye moins cher que lorsque j'avais
1: la DSL.
0: Ouais, tout à fait.
1: Oui, donc ça, c'est un avantage de plus. Bon, bah, vous faites aussi la pub de la fibre, Serge. Merci beaucoup d'avoir été avec nous. Belle journée à vous. Merci beaucoup également, ça va être l'heure de se quitter. Merci beaucoup à vous aussi, Gilles, d'avoir été avec nous. Donc on retient bien sûr, faut appeler son opérateur et puis ensuite, quel que soit l'opérateur bien sûr. Et puis voilà, tout simplement. Après
2: tout
1: ça
2: simplement.
1: Se fait sans souci, sans trop de soucis.
2: Sans puis, trop de soucis, exactement.
1: Et puis on le rappelle, donc on fait cette émission parce que du coup le réseau cuivre va s'éteindre petit à petit à partir du 31 janvier 2027. C'est bien ça.
2: Pour 72 communes de la Picardie, il y en a déjà quelques-unes qui ont été éteintes dans l'Aisne dans les années précédentes.
1: Ok, bon bah voilà, c'est noté. Donc vous prenez rendez-vous avec votre opérateur, c'est le moment. Merci beaucoup d'avoir été avec nous.
2: Merci
1: beaucoup. Merci, à bientôt.
2: Au revoir.
1: On écoute Zao Tsagazon, à présent c'est la Symphonie des Éclairs.

0: Avant la nuit, il y a 2 ans, c'était Zao de Sagazan avec la Symphonie des Éclairs sur votre radio Ici Picardie. D'ailleurs, on sera minuit avant la nuit, demain, entre 16h et 19h.
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0: Sur votre radio locale, on vous donne tous les jours un bon plan pour notre pouvoir d'achat. Bonjour Valère Coréard.
3: Bonjour.
0: Aujourd'hui, vous vouliez nous parler d'une question que vous avez reçue d'une auditrice.
3: Une fidèle auditrice, Mireille, m'a écrit, je la lis, ma petite fille étudiante va faire dans le cadre de sa scolarité un stage de 6 mois en entreprise à Bruxelles et 6 mois en école à Madrid. Aurait-elle droit à des aides, ne serait-ce que pour le logement? Merci pour votre question, en tout cas Mireille, parce que c'est vrai que si les voyages forment la jeunesse, c'est un investissement pour les parents, les grands-parents. Pas toujours facile d'y faire face. Sachez donc qu'il existe l'aide à la mobilité internationale d'un étudiant qui ne fonctionne que dans le cadre d'un programme d'échange ou d'un stage international. Et il faut alors remplir 2 conditions. D'abord, bénéficier d'une bourse sur critères sociaux ou d'une aide spécifique annuelle. Et puis, préparer un diplôme national correspondant à la compétence du ministère de l'Enseignement supérieur.
0: Et si on n'entre pas dans les conditions, est-ce qu'il y a d'autres aides possibles?
3: Oui, mais il faut creuser. Pour le logement, il faut se tourner vers les résidences universitaires du pays d'accueil, par exemple. Se renseigner aussi sur les aides locales au logement qui peuvent parfois concerner des étudiants étrangers. Vérifier aussi si le séjour entre dans le programme Erasmus+. Il peut être intéressant de vérifier auprès des collectivités territoriales qui proposent parfois des aides à la mobilité étudiante, notamment les régions. Enfin, une autre piste à creuser. Il n'est pas impossible qu'il existe des systèmes de bourses dans l'université de départ ou celle qui accueillera votre petite fille. En tout cas, vous avez là quelques pistes que vous retrouvez sur ici.fr avec tous les liens que je vous mets sur la page par ici, les économies. Et puis si vous avez des pistes d'ailleurs pour aider Mireille, pensez à m'écrire. Moi, je lui transmettrai après vos messages. Mon mail, parici.les.economies@radiofrance.com.
0: Ici Picardie, il est 9h55, ce qui veut dire que vos infos sont de retour dans moins de 5 minutes. Et ensuite, place à la douceur et aux souvenirs d'enfance. On va parler cuisine sur votre radio Ici Picardie. Tout de suite, place à Police avec Walking on the Moon.
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0: Un morceau de la fin des années 70. Et oui, il date de 1979. C'était Walking on the Moon de Police sur votre radio locale, ici Picardie.
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0: Belle journée avec Ici Picardie, première radio de la Somme, il est 10h. Et c'est l'heure des informations avec vous, Lisa Mélia. Un procès pour assassinat débute aujourd'hui aux assises de la Somme.
2: Oui, un homme d'une quarantaine d'années est jugé depuis une heure et pour trois journées d'audience, accusé d'avoir prémédité le meurtre de son épouse. En mars 2023, Fatia Madi, 28 ans, avait reçu 19 coups de couteau à la sortie de l'hôtel dans lequel elle travaillait à Amiens-Nord. Elle avait quitté son mari quelques mois plus tôt. Dans l'Aisne, la justice rend aujourd'hui sa décision dans l'affaire Elisa Pilarski. La jeune femme est morte il y a près de 7 ans dans une forêt au sud-ouest de Soissons. Elle avait succombé à une cinquantaine de graves morsures attribuées au chien de son compagnon. Christophe Ellul était jugé en mars pour homicide involontaire. Le parquet a demandé 4 ans de prison avec sursis ainsi que l'euthanasie du chien Curtis.
0: Un homme grièvement blessé dans un accident cette nuit sur la Rhin.
2: Une voiture a percuté l'arrière d'un semi-remorque un peu avant 4h du matin au niveau d'Ablincourt-Pressoir dans le sens Paris vers Lille. Un homme et une femme se trouvaient dans le camion. Ils sont indemnes. Par contre, dans la voiture, un homme a été éjecté et il a été pris en charge dans un état très grave. Un autre homme est également blessé, moins sérieusement. Ils ont été transportés tous les deux vers le CHU d'Amiens. 500 000 lycéens bossent depuis 2 heures déjà sur l'épreuve de français au baccalauréat, au programme pour les premières générales. Dissertation sur la poésie du 19e au 21e siècle. Commentaire d'un texte de Louise d'Épinay de 1818. Les élèves de techno travaillent, eux, sur un extrait d'une pièce de théâtre d'Émile Augier. Et pour le sujet de laisser une question, le voyage permet-il toujours de découvrir un autre univers?
0: Le mondial de foot coup d'envoi ce soir.
2: Avec Mexique, Afrique du Sud à 21h, une partie des matchs seront diffusés en soirée heure de Paris. C'est une aubaine pour les patrons de bar, mais avec aussi une pointe d'inquiétude, nous a dit ce matin Élise Dreux, l'une des responsables de l'UMI de l'Oise et notre invitée. Les gérants redoutent des débordements, comme après la finale de la Ligue des champions. 23 matchs sont considérés à risque. La campagne d'abonnement pour suivre les matchs de l'Amiens SC à la Licorne ouvre à l'instant. Le président du club demande aux supporters de soutenir les joueurs pour les aider à remonter après cette saison en Ligue 3.
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2: On alterne entre éclaircies et pluie. Et
0: surtout de la pluie. Cet après-midi, ce matin, on a la chance de voir des petits rayons de soleil par-ci, par-là. Il faut prendre le parapluie cet après-midi. Ce matin, donc, c'est couvert dans l'ouest de la Somme. Il fait 15 degrés à Amiens, Poitiers-Picardie, Albert et Doulon, 16 degrés à Beauvais, à Villeperronne et Saint-Quentin. Et donc, cet après-midi, c'est simple. Il y a de la pluie pour tout le monde et il fait entre 15 et 17 degrés en pic. 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
0: On écoute à présent un tube d'Étienne Dao qui a été classé 19 semaines dans le top 50 en 1985. C'est tombé pour la France.

0: humeur cette chanson, c'était Tombé pour la France d'Étienne Dao.
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0: Il est 10h07, ce qui veut dire que c'est bientôt l'heure de cuisiner. Les chefs de la région relèvent tous les jours nos défis en nous partageant des recettes. Et aujourd'hui, nous allons retrouver Laetitia Borga de l'escale pralinée, c'est dans l'Oise. Et moi, je vous dis, ça va vous inspirer pour le goûter. On la retrouve juste après Manon Lisa. Et cette nouveauté, c'est le petit pêcheur.

0: avis, ce sera le tube de l'été. C'était Le Petit Pêcheur de Manon Lisa sur votre radio ici Picardie.
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0: Il est l'heure de cuisiner à présent. Il est 10h10 et moi je trouve que ça commence à creuser un petit peu. Et ça tombe bien, on parle douceur ce matin dans Bienvenue chez vous. C'est l'heure du défi des chefs. Et pour ça, nous retrouvons Laetitia Boudra. Bonjour Laetitia.
3: Bonjour.
0: Alors vous travaillez à l'Escale Pralinée, c'est à Francière dans l'Oise, donc c'est à côté de Compiègne. Est-ce que vous pouvez nous présenter un petit peu les produits que vous faites pour ceux qui vous connaissent pas?
3: Alors en fait, je suis artisan chocolatier confiseur où mon but est vraiment de placer les bons ingrédients en premier. Donc souvent dans mes recettes, le sucre est le dernier ingrédient. J'ai toute une démarche éthique avec le chocolat qui est traçable, équitable pour les producteurs. J'ai développé également toute une gamme végane dans mes chocolats pour les personnes intolérantes au lactose par exemple.
0: Je suis curieuse sur le chocolat vegan. Avec quoi est-ce que vous faites le chocolat du coup?
3: Alors en fait, le chocolat au lait, au lieu d'être à la poudre de lait comme d'habitude, c'est avec du sirop de riz, ce qui fait que visuellement et gustativement, ça n'a pas de différence. C'est juste qu'il n'y a pas de trace de lactose à l'intérieur.
0: Magnifique. Eh bien, on fait des belles choses. Et c'est bien de penser, bien sûr, aux végétariens. Laetitia, j'adore parler chocolat avec vous, mais j'ai envie de vous demander quelque chose. Est-ce que vous pouvez me donner une recette pour faire des madeleines? J'ai envie de madeleine.
3: Oui, tout à fait. J'ai une petite recette de madeleine. Là, ce que je vous propose, c'est de l'agrémenter avec des pépites de chocolat. De faire une coque en chocolat au dos de cette madeleine. Comme ça, on a vraiment le côté croquant du chocolat avec la douceur de la madeleine et c'est plutôt sympa.
0: Alors, comment on fait? Je vous écoute.
3: Je vous donne tout de suite la recette la liste des ingrédients.
0: On peut commencer par les ingrédients et puis après la recette.
3: Donc pour environ 18 madeleines, vous pouvez déjà prendre un moule en silicone pour avoir la bosse dense qui n'est pas facile à faire. Avec un moule en silicone, ça fonctionne très bien. On a besoin de 150 g de farine, 100 g de sucre en poudre, le sucre normal, 4 g de levure, une petite pincée de sel. Ensuite, 110 ml de lait. Donc, on peut prendre du lait normal, du lait végétal, tout est possible. Pour ajouter un petit peu de gras, de liant, 70 ml d'huile neutre, par exemple l'huile de pépins de raisin.
0: D'accord.
3: Et après, au choix, on peut mettre soit du sirop, de la vanille en sirop, ou une gousse de vanille, ou des gouttes d'arôme d'amande amère.
0: Et voilà, on est obligé de mettre de l'huile de pépins de raisin. Est-ce qu'il n'y a pas de l'huile de colza?
3: Alors,
0: ça peut faire le travail.
3: L'huile de colza aussi, ça fonctionne également. Ça remplace les œufs. Si justement on n'a plus d'œufs à la maison, ça peut arriver qu'on s'en aperçoive au dernier moment. Voici.
0: Okay.
3: Le but, c'est de mélanger tous les ingrédients, on va dire liquides ensemble, donc comme le lait et l'huile, et dans un autre bol, les ingrédients secs, comme la farine, le sucre, etc. C'est vraiment une étape très simple. On mélange les deux bols séparément et ensuite on ajoute le bol liquide, des produits liquides dans le bol aux ingrédients secs.
0: Bien sûr.
3: On a ensuite une jolie texture, un joli, ce qu'on appelle appareil. Et on coule justement tout ceci dans les différentes cavités des moules à madeleine. Et là, le plus important, c'est pour avoir cette bosse, c'est ce qui crée le choc thermique, c'est de mettre ça au frigo pendant idéalement une nuit. Donc il faut réussir à attendre, à ne pas cuire tout de suite, mais bien de patienter une nuit. Et ensuite, le lendemain matin, on met au four. Donc selon les fours, c'est entre 10 à 12 minutes à 210 degrés.
0: D'accord.
3: Et c'est comme ça qu'on obtient justement notre petite bosse, normalement.
0: Vous venez d'élucider un de mes mystères, parce que j'essaye de faire des madeleines, elles sont toujours toutes plates, mais du coup, je sais pas ce qu'il faut les mettre au frigo.
3: Voilà, vous les mettez au frigo pour créer ce choc thermique entre le froid qui a été pendant toute une nuit et le chaud à 210 degrés.
0: Ok, et si on veut mettre un peu de chocolat avec ça, comment on fait?
3: Oui, alors, si vous voulez mettre un peu de pépites de chocolat, avant la cuisson, bien évidemment, vous mettez 80 à 100 grammes de pépites de chocolat. D'ailleurs, il existe maintenant des moules à pépites de chocolat qu'on trouve sur Internet et on peut les faire soi-même.
0: D'accord.
3: Donc voici, ensuite une fois que la madeleine est cuite, on la démoule. Normalement elle se démoule aussitôt et sans problème. On attend que le moule refroidisse. Et une fois que le moule est froid, on peut faire couler du chocolat fondu à l'intérieur.
0: D'accord.
3: Très légèrement. Et ensuite, oui, tout à fait. Vraiment à l'intérieur de la cavité de la madeleine, on coule le chocolat fondu. Et aussitôt, on met la madeleine directement sur le chocolat fondu. On presse bien sur tous les côtés pour que ça adhère. Et ensuite, on laisse figer, soit à température ambiante, donc 20 degrés. S'il fait un peu plus chaud dans la cuisine, dans ce cas-là, on peut se permettre de mettre au frigo quelques minutes. Et ensuite, on démoule sans problème. C'est comme ça qu'on a notre madeleine avec la coque en chocolat.
0: Magnifique, vous m'avez donné faim, Laetitia.
3: Voilà.
0: Bon, bah, j'ai bien pris les notes
3: sur les madeleines.
0: J'ai essayé de faire ça. Merci et bravo
3: avec
0: pour
3: plaisir.
0: Ce défi qui est relevé.
3: Merci à vous, je vous souhaite une bonne journée.
0: Merci à vous aussi, Laetitia Boudra, donc de l'escaline pralinée à Froncières. Et vous l'avez compris, on retourne en enfance ce matin avec les madeleines, mais aussi avec le cadeau du défi des chefs, puisqu'il y a 30 euros de cartes cadeaux chez Picardia Games Park à gagner. Vous savez, Picardia, c'est à Croix-Rouge, à côté de Poix-de-Picardie. Et là-bas, vous pouvez faire plein d'activités en famille différentes. Il y a un karting en réalité augmentée. Vous pouvez aussi faire des escape games, du bowling et même des blind tests. Bref, c'est l'endroit parfait pour passer une belle journée. Et pour gagner 30 euros de cartes cadeaux pour Picardia Games Park, on retombe en enfance, je vous l'ai dit. Mais d'ailleurs, il y a une expression avec la madeleine. Vous savez, quand quelque chose nous rappelle un souvenir d'enfance, est-ce qu'on dit que c'est une madeleine de Lamartine, une madeleine de Beauvoir ou est-ce que c'est une madeleine de Proust? Quelle expression qui comporte le mot madeleine signifie un retour en enfance ou quelque chose qui nous rappelle un souvenir vif? Dites-nous votre réponse au 03 22 92 58 58.

0: Opus sur votre radio, ici Picardie. 30 euros chez Games, chez Picardia Games Park à Croix-Rousse sont à gagner aujourd'hui. Pour ça, on joue avec les Madeleines. Mais alors, qui va les remporter? Réponse dans 30 secondes.
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2: Colette à Sesval nous rejoint sur ici Picardie pour jouer avec nous. Bonjour Colette.
3: Bonjour Colette.
4: Valentine.
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2: Et je dirais même... Bravo, vous avez retrouvé Maya l'abeille, c'est un dessin animé que vous regardiez.
3: Oh oui, avec les enfants.
2: Maya. Voilà, maintenant je suis sûre que vous l'avez dans la tête. Colette, je vous fais plein de bises. Quelle est la première radio de la Somme?
3: Ici Picardie.
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0: 30 euros chez Picardia Games Park, c'est le cadeau du défi du chef d'aujourd'hui. Et pour jouer avec nous, nous sommes avec Sylvain Damien. Bonjour Sylvain.
6: Bonjour Chloé.
0: Alors, vous le savez, vous jouez, ma question tournait autour des madeleines. On reste dans le thème avec la recette que nous a proposée Laetitia. Alors, il y a une expression avec une madeleine qui nous rappelle un souvenir d'enfance. Est-ce que c'est la madeleine de Lamartine? Est-ce que c'est la madeleine

0: Ah, j'ai jamais testé. Je testerai.
1: Ah ben,
0: ça, oh là là. Bon. Ça a l'air gourmand, ça a l'air super. Bon, bah écoutez.
1: Ah
0: bah
1: oui.
0: Merci beaucoup, Sylvain. Félicitations encore. Vous allez bien.
1: Merci beaucoup. Est-ce que je peux passer un petit bonjour?
0: Allez, on vous écoute.
1: Bah, à tous les habitants de Longpré, les Amiens qui m'écoutent, à ma maman, à mon frère, à ma belle-sœur, à mon neveu, et puis bah, à tous les habitants de Longpré, les Amiens.
0: Et ben, on fait des coucous à tout le monde, à tous les habitants de Longpré, les Amiens. J'ai une dernière question pour vous, Sylvain. Quelle est la première radio de la Somme?
1: Ici Picardie.
0: Et ben oui, bien sûr. Merci à vous, à bientôt. Place à la magie à présent, ou pas, on ne sait pas. C'est Mylène Farmer avec Désenchantée.

Les chansons les plus diffusées en 91, c'était Désenchanté sur votre radio ici Picardie. Et en parlant de musique, la fête de la musique, c'est dimanche de la semaine prochaine, en même temps que la fête des pères. Mais vous verrez qu'on n'a pas besoin d'attendre la semaine prochaine pour aller voir des concerts, car il y a un tout nouveau festival qui voit le jour à Mers-les-Bains ce week-end. Et je vous en dis plus juste après les Rita Mitsouko.

0: vous avez chanté, c'était C'est comme ça de Rita Mitsouko sur votre radio, ici Picardie.
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0: À Mers-les-Bains souffle un air iodé de jazz.
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0: Mers-les-Bains est connu pour ses maisons colorées ou encore sa plage de galets, mais cette fois le rendez-vous est donné à la prairie. Ces samedis et dimanches ont lieu des concerts gratuits lors du festival Les Vents de Mers. Des brass bands, harmonies et groupes de jazz se succéderont pendant 2 jours pour animer le festival. L'entrée est libre et gratuite et vous trouverez des groupes comme le Ch'ti Brass, les Papy Brasseurs ou encore La Galère s'amuse. Il y aura aussi différentes harmonies de la région comme celle de Cricteau ou de Mers. Sur place, il y aura aussi un bar et de la restauration. Le festival Les Vents de Mers, c'est dès 15h15 ce samedi jusque dimanche fin d'après-midi. Et c'est donc à la prairie de Mers-les-Bains. 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
0: Le jazz, c'est ce week-end. Maintenant, c'est du rock avec U2, c'est Pride.

0: en hommage à Martin Luther King, c'était Pride de U2.
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0: Comme chaque matin, ici Picardie vous met en relation avec des spécialistes pour vous apporter des réponses et des conseils aux questions que vous vous posez. Et Annick Bonhomme a transmis une question recyclage de déchets à Karine Demey, directrice des services techniques de la communauté de communes du Vimeux.
3: Et là, c'est la question de Sébastien qui est à Moyenneville, qui souhaiterait savoir si tout ce qu'il trie est bien recyclé, Karine.
4: Oui, tout ce que nous trions est bien recyclé. Tout n'est pas forcément encore valorisable de manière optimale. Par contre, il faut vraiment avoir confiance dans les services de collecte de votre territoire. C'est-à-dire que on demande de plus en plus souvent aux gens d'être pointus dans leurs gestes de tri, ce qui n'est pas toujours évident. Mais par contre, quand vous faites vraiment l'effort de trier, sachez que tout arrive au bon endroit. Je m'explique. Si on parle de la poubelle jaune, le camion vient chercher le bac de recyclable, ça va sur une chaîne de tri. La chaîne de tri va trier tous vos déchets pour sortir tout ce qui est emballage, bouteilles, polystyrène, etc. pour que ces matières-là soient ensuite envoyées chez des repreneurs qui sont spécialisés, qui récupèrent la matière pour la valoriser, pour en refaire de la matière, ou alors pour les incinérer ou les méthaniser en fonction de ce qu'on y trouve. Mais vraiment, tout arrive au bon endroit.
3: Mmh. Oui, parce qu'on a quand même toujours un peu l'impression que on trie, et puis à la fin, on va tout mettre dans le même trou ou dans le même feu.
4: Non, pas du tout, en fait. On a la chance d'avoir sur notre territoire quand même des spécialistes du tri. Et les centres de tri, maintenant, sont de plus en plus performants et permettent de trier vraiment beaucoup, beaucoup de matière, notamment dans les plastiques. Et l'idée, en fait, c'est plus nous apportons de la matière sur ces centres de tri, plus on a éventuellement l'émergence de petites entreprises et de sociétés qui se spécialisent pour valoriser ces matières-là. En fait, c'est un cercle vertueux qui fait que plus on trie nos déchets, plus l'économie se diversifie, plus on pourra valoriser sur nos territoires. Mais en tout cas, sachez que le geste de tri est un geste important et indispensable pour pouvoir continuer de baisser les coûts, parce que le coût malheureusement des déchets ne cesse d'augmenter, et c'est assez frustrant, c'est vrai, je peux le comprendre, quand on demande à des gens de faire de plus en plus d'efforts et on se dit on paye toujours de plus en plus cher. Sachez que les collectivités ont à cœur de vraiment limiter en tout cas la hausse des prix en mettant en place justement plein de communication, de sensibilisation et travail au quotidien pour que ça facilite la vie des gens.
3: Eh ben, en tout cas, merci beaucoup pour ces bons conseils. On continue à bien trier.
0: 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Et pour l'occasion, vous en fait vivre les coulisses tous les jours. On retrouve Joseph Laurin juste après. Aussi, je partirai.
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1: Toute la semaine, Joseph Laurin teste les expositions que vous pouvez voir au rendez-vous de la bande dessinée. C'est ce week-end et le week-end de la semaine prochaine. Et aujourd'hui, une exposition sur l'un des mangas très populaires chez les jeunes Picards, Fairy Tail. Joseph, vous êtes sur place.
2: Alors c'est un peu particulier parce que je ne suis pas dans l'exposition, mais devant l'exposition de Fairy Tail. Fairy Tail, c'est un manga qui est un des mangas les plus vendus en France. L'auteur, c'est Hiromashima. Je vais essayer de savoir pourquoi les gens font-ils la queue. Bonjour, comment tu t'appelles ?
3: Lison.
2: C'est quoi Fairy Tail ?
3: C'est mon manga préféré. Ça raconte l'histoire de mages qui se battent souvent avec d'autres personnes. Il y a aussi une fille qui est sympa et qui veut intégrer la guilde de Fairy Tail, et quand elle y arrive, elle vit plein d'aventures.
2: Pourquoi il sort du lot pour toi ?
3: Bah parce que ça parle beaucoup de magie et d'aventures, d'amitié et tout ça.
2: Je vois que tu es à deux doigts de rentrer, donc je vais pas te mettre en retard. Merci beaucoup.
3: De rien, au revoir.
2: Et moi je vais me faufiler, mais je vais passer avec vous. Alors, Fairy Tail, quand on rentre, on est accueilli par un arbre immense qui sort de l'eau.
4: Alors, cet arbre, c'est l'arbre Tenrojima. Cet arbre, du coup, représente l'aspect magique de Fairy Tail. Sans cet arbre-là, tous les mages de Fairy Tail sont privés de leur magie.
2: Ok, donc c'est la magie, elle vient de cet arbre.
4: C'est un symbole fort de la magie de Fairy Tail, ouais.
2: Merci beaucoup, monsieur, et je vais continuer, je vais interroger comme ça les gens tout le long. Alors là, on voit plein de personnages. Bah, je vais demander au monsieur qui regarde, on m'a dit qu'il était fan. Bonjour, monsieur.
5: Bonjour. Alors ça, c'est la première équipe de Fairy Tail. Donc il y a Mavis, la fondatrice, et il y a ses amis derrière. J'ai oublié le nom, excusez-moi, avec l'excitation, j'ai oublié. Et ce sont eux qui ont créé la guilde Fairy Tail.
2: D'accord, parce que vous connaissez des personnages qui sont plus récents, la guilde d'après ?
5: C'est Natsu qui est vraiment l'histoire de Fairy Tail, évidemment. Mais au commencement, c'est Mavis, la fondatrice de la guilde.
2: Merci beaucoup pour les explications.
5: Merci à vous. Bonne journée à vous.
6: Bonne journée.
2: Et on va continuer. Les dragons sont magnifiques, hein. Il y a des planches qui sont agrandies. C'est juste incroyable de voir la qualité du dessin et du détail. On le lit à chaque fois. C'est toujours impressionnant. J'arrive dans une autre pièce. Elle est toute noire, vous savez, avec une lumière bleue. Ce qui met vachement en valeur les différents dessins sur des grandes tailles. C'est bien, ça fait une petite rupture juste avant d'arriver dans la taverne, parce que comme toutes les guildes, toute cette bande de camarades se retrouvent à la taverne pour aller chercher notamment de nouvelles missions à exécuter. Bonjour, vous vous appelez comment ?
7: Tania.
2: C'est quoi l'endroit que vous avez préféré dans l'expo ?
7: Bah, j'aime bien cet espace parce qu'il y a beaucoup de planches originales à côté des persos qui sont représentés dedans.
2: Merci beaucoup.
7: Avec plaisir.
2: Quand on sort, on termine avec... une jolie sculpture. Est-ce que vous pouvez me dire ce que c'est que ça ?
7: Ça, c'est ce qu'on appelle l'ombre.

0: histoire. Et en gros, c'est aussi l'un des plus grands secrets de Fairy Tail.
1: Ah, bah si c'est un secret, alors on va le laisser secret. Ok, vous terminez avec l'un des plus grands secrets de Fairy Tail affiché devant vous. Merci beaucoup.
2: L'exposition Fairy Tail que vous pourrez donc voir ce week-end et le week-end de la semaine prochaine au rendez-vous de la bande dessinée. C'est Elfriciné, c'est à la Elfriciné à Amiens. Et c'est gratuit. On met un petit peu de soleil maintenant dans votre radio avec Enrique Iglesias qui nous chante Bayamos.

0: Ricciardi, c'était Enrique Iglesias. Chaque jour, Muriel Jourdan nous parle d'un phénomène de société, d'une tendance qui nous raconte un petit peu notre monde actuel. Et ce matin, Muriel, on s'intéresse à une nouvelle star des réseaux sociaux.
1: Oui, et qui plaît particulièrement aux jeunes. Je suis une star emblématique de la mer Méditerranée. On me voit partout sur les réseaux sociaux, sur TikTok et compagnie. Je suis une star qui, à ce jour, n'a participé à aucune télé-réalité. Mais il ne faut jamais dire jamais. Je suis un petit poisson bleu dont le nom provient de la Sardaigne. Parce que les Grecs avaient remarqué qu'il y en avait beaucoup dans ces eaux côtières. Je suis la sardine. Et oui, un dingue qui aurait cru que la petite boîte de sardines qu'on garde au fond du placard pour ces soirs, vous savez, où on ne sait pas quoi faire à bouffer, qui aurait cru que cette petite boîte deviendrait le nouveau truc à montrer sur les réseaux. Vous allez voir qu'en ajoutant une anse à la boîte de sardines, ça fera le nouveau sac tendance de la Fashion Week. Des dizaines de milliers de publications sont consacrées à ce petit poisson.
0: Et cette sardine est plébiscitée à la fois par les créateurs de contenu cuisine, mais aussi beauté.
1: Beauté, oui, parce qu'apparemment, la sardine serait aussi excellente pour la peau et nous devrions l'intégrer dans notre skincare, autrement dit, notre routine beauté. Si vous scrollez sur TikTok et Instagram, vous allez vite comprendre l'engouement.
2: Quand il s'agit de sardines en boîte, les arêtes deviennent consommables.
3: Si vous ne vivez pas dans une grotte, vous avez forcément vu passer cette traîne sur les réseaux sociaux. Je ne sais pas trop comment on appelle ça, c'est les sardines façon barbecue qu'on fait cuire directement là-dedans.
4: Cette vidéo, c'est ton signe de manger des sardines. Alors bizarrement, mais pour mon plus grand bonheur, les sardines redeviennent à la mode. J'en mange énormément.
1: Pourquoi les influenceurs la découvrent-ils tout à coup en 2026? Cette sardine, on en parle tout simplement parce qu'elle est riche en nutriments, en calcium, en oméga-3, en protéines, en antioxydants. Et il y a une tendance sur les réseaux sociaux, vous savez, à tout à coup désigner comme ça un produit, en faire quelque chose de miraculeux et hop, bah ça marche. Cela dit, que la sardine puisse plaire, ça se comprend. Elle est moins exposée aux métaux lourds, elle est pleine de phosphore et ses arêtes sont comestibles. Donc oui, c'est vrai, elle a plus d'un atout santé. Résultat, les ventes ont explosé, plus 11% en 2025 et les prix aussi, hein, évidemment. Ceux qui aiment se faire des marges sont comme un poisson dans l'eau. D'habitude, la boîte coûte 2 euros, les prix ont maintenant doublé, voire triplé si vous achetez une boîte de sardines un peu luxe dans une jolie boîte avec des dessins dessus, des éditions limitées. Ça peut aller jusqu'à 7, 8, 10 euros. En tout cas, la consommation de sardines va parfois un peu loin.
5: Je mange des sardines le matin. Pas tous les matins, mais bien 2 à 3 fois par semaine. Je fais ça depuis quasiment août 2025.
1: Bref, la sardine, c'est tendance. À force de la voir partout, sur Instagram, sur TikTok, vous allez voir que l'année prochaine, la sardine finira sur le tapis rouge à Cannes, comme tous les influenceurs.
0: Merci Muriel. Vos infos sont de retour dans 5 minutes. Et ensuite, on joue à Sapes ou Sakas pour gagner une belle journée en famille au Parc Astérix. On retrouve Brian Ayen juste après Renaud.
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0: entendu, c'était Miss Maggie de Renault sur votre radio, ici Picardie. Et c'est l'heure de jouer. À présent, nous allons trouver Brian Mayer. Brian, ici Chloé, est-ce que vous me recevez?
1: Ici Brian, tout va bien. Ici en direct depuis Mégacité Amiens. On fête encore les 100 ans, le bel anniversaire. On est au moins 70 000 ce matin depuis Mégacité Amiens. On fêtait les 100 ans de la foire de Picardie. C'est ouvert jusqu'à dimanche. Et nous, on vous attend pour jouer. Ça passe ou ça casse aujourd'hui et demain encore jusqu'à midi. 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Au 03 22 92 58 58. Des bisous, Chloé.
0: À demain. Amusez-vous.
1: Et à demain.
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1: 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Les infos de 11h, François Sauvestre, les assises de la Somme se plongent dans l'horreur d'un féminicide.
3: Le procès de Nicolas Després a débuté ce matin. Jusqu'à lundi, cet homme de 42 ans est jugé pour l'assassinat de son ex-compagne, Fatia Mahdi, tuée à coups de couteau en mars 2023 sur le parking d'un hôtel d'Amiens où elle travaillait. Des faits glaçants que la cour examine ce matin avant les premières auditions de témoins. Cet après-midi, l'accusé encourt la réclusion criminelle à perpétuité. À lui sera fixé à 14h le tribunal correctionnel de Soissons dans l'Aisne, rend sa décision dans l'affaire Elisa Pilarski. La jeune femme était morte il y a plus de 6 ans lors d'une balade en forêt, tuée par une cinquantaine de morsures attribuées à Curtis, le chien de son compagnon. Le parquet a réclamé 4 ans de prison avec sursis contre Christophe Ellul ainsi que l'euthanasie de l'animal. Il continue de plancher pendant encore une heure. Les élèves de première sont en pleine épreuve de français du baccalauréat. Ils sont 530 000 en tout à y participer aux quatre coins de France. Ils ont eu le choix entre plusieurs exercices, une dissertation sur la poésie ou un commentaire sur un texte de Louise d'Épinay de 1818 pour la filière générale, un extrait d'une pièce de théâtre d'Émile Augier pour le bac technologique. Les élèves de terminale, eux, auront rendez-vous avec la philosophie, ce sera lundi. Pendant ce temps, la planète foot a les yeux rivés sur l'Amérique du Nord. La Coupe du Monde débute aujourd'hui aux États-Unis, au Canada et au Mexique. C'est là, dans le mythique stade Aztec, qu'est prévu le tout premier match entre le pays hôte et l'Afrique du Sud à 21h. Les Bleus, eux, ont pris leur quartier à Boston depuis hier. Ils y entameront leur compétition et leur quête de troisième étoile mardi. Ça sera face au Sénégal avant de défier ensuite l'Irak et la Norvège. Des matchs qui seront retransmis dans des milliers de bars partout en France. C'est bon pour les affaires de ces établissements, se réjouit l'une des responsables de l'UMI de l'Oise, le syndicat de la restauration. On y revient dans le prochain journal à midi. Et puis l'actu du foot, c'est aussi le lancement de la campagne d'abonnement pour la prochaine saison de l'Amiens SC. Les fans seront-ils au rendez-vous malgré la relégation en Ligue 3, c'est la grande question. Faites-nous confiance pour rebondir, leur promet Bernard Joannin. L'interview du président du club Picard est à retrouver sur ici.fr.
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3: Et le ciel reste gris, Brian.
1: Comme hier, François, on ne change pas une équipe qui gagne, un grisaille toute la journée, quelques averses orageuses. On n'est pas à l'abri comme hier également, et comme avant-hier aussi, d'avoir quelques belles apparitions du soleil. Pour les températures, ça ne bouge pas. 16 à 20 degrés cet après-midi, vous aurez 16 degrés si vous êtes à Olt et sur toute la côte Picarde. On attend cet après-midi 17 degrés à Ville et Saint-Quentin, 18 degrés à Amiens, Péronne, Beauvais et Laon, 19 degrés à Compiègne, la Maxi, comme hier aussi, 20 degrés à Soissons. Et bonne nouvelle, le retour du beau temps, c'est officiel, c'est prévu demain en Picardie.
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1: Et pas demain, mais tout de suite, Queen sur votre radio, ici Picardie.

0: Queen, un instant pour les souvenirs, sur votre radio, ici Picardie.
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0: Et c'est comme ça jusqu'à demain depuis Mégacité Amiens, votre jeu, ça passe ou ça casse tous les jours, donc jusqu'à midi, jusqu'à demain, donc en direct depuis la foire pour fêter ce bel anniversaire, les 100 ans déjà de la foire de Picardie. On joue ensemble à ça passe ou ça casse, hein, ce grand quiz très sympa. On est là évidemment pour s'amuser avec en jeu, demain par tirage au sort, votre journée en famille. 4 entrées à gagner pour passer du bon temps et faire le plein de sensations au parc Astérix pour tenter votre chance. Alors vous venez jouer ici en direct depuis la foire, on est juste à l'entrée à droite, en plus ce qui est bien c'est que l'entrée est gratuite jusqu'à 13h, donc n'hésitez pas à venir en masse nous voir, ou alors comme d'habitude dans le standard de votre radio. Emeline vous attend au 03 22 92 58 58, première question, le premier quiz arrive dans un instant juste après, Mikado maintenant avec une femme sur votre radio ici Picardie.

0: Mécano, une femme avec une femme sur votre radio, ici Picardie.
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0: Et jusqu'à midi, et demain encore, entre 11h et midi, nous sommes ici en direct de la foire de Picardie qui fête cette année ses 100 ans. Venez vous amuser avec nous, faire le plein de questions, de quiz, de bonnes réponses, parfois de mauvaises réponses avec enjeu pour vous. Une journée en famille, c'est pour 4 personnes, 4 places, 4 entrées pour eh bien faire le plein de sensations au Parc Astérix. Ce sera demain le tirage au sort pour eh bien être qualifié pour le tirage du vendredi. Donc demain, il vous faut marquer au moins 5 points dans le quiz de Ça passe ou ça casse. Bonjour Marjorie. Mettez bien le micro devant la bouche. Le micro est votre amie Marjorie. Vous êtes à Saveuse, à côté d'Amiens, c'est ça?
3: Oui.
0: Vous êtes venue en famille, avec les amis. Voilà, vous allez jouer avec nous au quiz de Ça passe ou ça casse, avec donc cette journée à gagner en famille au Parc Astérix. Vous êtes déjà allé au parc?
3: Oui.
0: Votre truc à vous, vous m'avez dit en antenne, c'est les trucs, les bouées.
3: Les bouées.
0: Juste les bouées. Les gros manèges, c'est pas votre truc.
3: Pas du tout.
0: Voilà, vous faites comme moi, vous tenez les sacs à main, les manteaux, tout ça.
3: Voilà.
0: La famille s'amuse tout là-haut et fait le plein de sensations. Quatre entrées à gagner donc pour inviter toute la famille qui est présente sur cette foire expo de Picardie. 5 points, c'est ce que je vous demande de réaliser pour être qualifié pour le tirage de demain. Ça va le faire, 5 points.
3: On va essayer.
0: On va essayer. Des questions de culture locale, générale et musicale durant 30 secondes. Si vous marquez au moins 3 ou 4 points, vous aurez droit à l'épreuve blind test. Pareil que vous êtes calé en musique.
3: Française.
0: Française. Bah écoutez, on va faire ça dans un instant. Vous êtes prête pour le chrono?
3: Oui.
0: Allez, c'est parti, Marjorie. Citez-moi l'un des nombreux artistes présents sur le festival Minuit avant la nuit. Ça démarre aujourd'hui.
3: Gaël Faye.
0: Comment s'appelle le pouce du pied?
3: L'orteil.
0: Dans quelle commune de la Somme va se dérouler à la fin du mois le festival Rock R4?
3: Revel.
0: Quelle est la, on vous a soufflé, quelle est l'affiche du premier match de la Coupe du Monde ce soir?
3: Mexique, Afrique du Sud.
0: Qui jouait à l'époque le frère de Louis XIV dans la comédie musicale Le Roi Soleil?
3: Je passe.
0: C'est pas mal, bravo, on peut déjà applaudir. Marjorie. On vous a aidé, hein. Ça soufflait à côté de vous. Citez-moi l'un des nombreux artistes présents sur le festival Minuit avant la nuit. Il y aura Sébastien Tellier, il y aura Vladimir Cauchemar, il y aura Bon Entendeur, mais aussi Gaël Faye. Gaël Faye, Bon Entendeur, qu'on écoute là maintenant. On y sera d'ailleurs demain. Venez nous voir demain au cœur du Parc Saint-Pierre à Amiens. Le festival Minuit avant la nuit, Gaël Faye, Sébastien Tellier sont là pour répondre à nos questions. Comment ça, donc ça fait un... Déjà bravo Marjorie. Comment s'appelle le pouce du pied? Bonne réponse, c'est bien l'orteil. Vous savez qu'hier c'était la journée mondiale du pied. Donc on souhaite une bonne fête avec un jour de retard à nos pieds. On est à 2 points. Dans quelle commune de la Somme va se dérouler à la fin du mois le festival Rock R4? On vous a un petit peu aidé sur cette question. C'est bien Revel. C'est avec ici Picardie. On y sera également. Nous, on est partout. Hein. Ce sera du 26 au 28 juin. L'affiche du premier match de la Coupe du Monde qui commence aujourd'hui, c'est bien Mexique, Afrique du Sud. Ça fait 4 points. Et puis là, ça va vous agacer. Qui jouait à l'époque le frère de Louis XIV dans la comédie musicale Le Roi Soleil? Écoutez. Eh ben oui, Christophe Maé, Christophe Maé, ouais. qui est remplacé cette année pour la nouvelle tournée par l'excellent Louis Delors, qui est très très bon aussi en frère de Louis XIV. Ah, en plus c'est votre chanteur préféré. Trois ou quatre points, vous avez marqué 4 points, c'est-à-dire que vous êtes éligible à l'étape blind test, hein. Un extrait musical qui va, mettez le casque, du coup ce sera plus facile pour entendre l'extrait. Un extrait musical de 3 secondes, Marjorie, si vous me donnez l'interprète, l'artiste ou le groupe, le titre, on s'en fout. L'un des trois. Il y a pas les trois, je peux pas vous dire parce que je l'ai pas encore en tête. Si vous reconnaissez donc l'artiste, l'interprète ou le groupe, je valide votre inscription pour le tirage au sort de demain pour gagner votre journée en famille au Parc Astérix. Je ne comprends rien à ce que je vous raconte. On y va, Marjorie? Écoutez.
3: Ah, c'est...
0: Allez-y.
3: C'est l'isoprène.
0: Ouais, l'isoprène, c'est le titre, mais c'est l'artiste qui nous intéresse.
3: Je ne sais plus.
0: Ah là là là là là là, là on vérifie.
3: Jackie Quartz.
0: Ben voilà, ouais, c'est bon pour vous. Allez, Jackie Quartz. Reste avec moi, ça passe. Bravo, on applaudit Marjorie. Marjorie, ben voilà, c'est fait. Marjorie, vous êtes qualifiée pour le tirage au sort demain. Donc, si vous appelle demain, un petit peu avant midi, c'est pour vous annoncer une bonne nouvelle. 4 entrées pour le parc Astérix. Donc, une belle journée à vivre en famille. Bravo, Marjorie.
4: Merci.
0: Voilà, restez avec moi avant d'écouter dans quelques secondes le nouveau titre de Bruno Mars. Dites-moi très fort en famille avec vos amis, quelle est la première radio de la Somme ?
4: Ici Picardie.
0: Voilà. C'est parti, Bruno Mars, maintenant sur votre radio.

musique qui met de bonne humeur, elle est ici, sur votre radio, ici, Picardie. C'était Bruno Mars, qu'on applaudit. Voilà, Bruno Mars, depuis Mégacité, Amiens, à l'occasion des 100 ans de la foire de Picardie. On joue ensemble aujourd'hui et demain jusqu'à midi. On joue ensemble à Ça passe ou ça casse avec un très très beau cadeau à gagner. Demain, par tirage un petit peu avant midi, votre journée en famille. 4 entrées, hein, ça vaut le coup, ça vaut un petit peu d'argent. 4 entrées pour passer du bon temps.

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0: Téléphone Cendrillon sur votre radio, ici Picardie.
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0: Et on joue ensemble au 03 22 92 58 58. J'accueille Adoulan, Virginie. Bonjour Virginie.
3: Bonjour.
0: Comment ça va Virginie?
3: Ça va plutôt bien.
0: Eh bien nous aussi, on est en pleine forme, vous êtes en direct hein, depuis la Foire Expo de Picardie, méga cité Amiens avec une équipe et un public qui va vous encourager très très fort. On applaudit Virginie. Vous avez la pression.

0: Virginie, là.
1: Ouais, ça met un peu la pression, là, pour le coup.
0: Ouais, 75 000 personnes qui vous encouragent ici à Béguet, c'était bien pour les 100 ans de la foi. On y est jusqu'à demain encore, n'hésitez pas à venir nous faire un petit coucou. On ne mange personne, sachez-le, jusqu'à midi ici. Virginie, vous êtes fleuriste, vous êtes passionnée de fleurs. Vous savez que moi, j'adore recevoir des fleurs. Oh, c'est gentil, on m'apporte un petit café. Merci, on applaudit le petit café qui vient d'arriver. Oh, c'est gentil, je suis au petit soin ici, Virginie. Virginie, vous savez que moi, j'adore les fleurs. Donc, si vous voulez me faire un petit cadeau, une fois, offrez-moi un bouquet de fleurs, je serai le plus heureux des hommes.
1: Ce sera avec plaisir.
0: Voilà, du coup, je vais vous donner plein de questions faciles pour que ça passe ou ça casse. Vous connaissez le jeu, Virginie ?
1: Oui.
0: Voilà, vous êtes déjà allé au parc Astérix ?
1: Oui, on est déjà allé en famille plusieurs fois.
0: Très bien. Quelle est votre attraction préférée ? Vous avez un souvenir comme ça qui vous vient en tête ?
1: Numéro 10. Pas trop violent et juste bien.
0: Voilà. Juste bien ce qu'il faut, voilà, pour être en forme ensuite. 4 entrées à gagner pour retourner du coup au parc Astérix. Ça a gagné demain, partir un petit peu avant midi. Vous savez que pour le chemin est long hein, jusqu'à demain. Pour être qualifié pour le tirage de demain, donc il faut marquer au moins 5 points. Dans le quiz 2, ça passe ou ça casse. Je rappelle rapidement que eh bien pour être qualifié pour le tirage, il faut marquer donc 5 points. C'est un point par bonne réponse. Je ne prends, chère Virginie, que votre première proposition. Et surtout, n'hésitez pas à passer en cas de doute hein, pour gagner du temps. On y va ?
1: D'accord.
0: Et bien c'est parti. Nel a remporté la coupe de foot de la Somme ce week-end. Comment appelle-t-on les habitants de Nel ?
1: Les Nélois.
0: Combien font 27 x 3 ?
1: 81.
0: Qui sont Toulouse et tu verras.
1: Claude Nougaro.
0: Quel nom d'animal est aussi le nom d'une salle de spectacle à Compiègne ?
1: Le tigre.
0: Qui chantait comme d'habitude en 1967 ?
1: Claude François.
0: Et combien de pattes a une fourmi ?
1: 8.
0: Presque. Et c'est pas mal, Virginie. Et vous êtes assurée, hein, mais prise toutes mes questions pratiquement. Nel a remporté la coupe de foot hein, de la Somme le week-end dernier. Comment appelle-t-on les habitants de Nel ? C'est bien les Nélois. Ça nous fait un point. Combien font 27 x 3 avec la calculatrice ? J'adore. La grosse calculatrice Texas Instruments. Juste à côté. Non, bravo, 81. La calculatrice fonctionne bien. 2 points. Qui chantait Toulouse et tu verras.
2: Tu verras. Commencera, tu verras.
0: C'est bien Claude Nougaro, ça nous fait 3 points. Quel nom d'animal est aussi le nom d'une salle de spectacle à Compiègne ? C'est bien le tigre. Ça nous fait, je ne sais plus, 1, 2, 3, 4 points. Qui chantait comme d'habitude en 1967 ? Facile, Claude François. 5 points. Et puis combien de pattes a une fourmi ? Chez vous, c'est 8. En fait, c'est 6 en vrai.
1: Mais en vrai,
0: j'ai une très bonne nouvelle parce que ça passe. Bravo, Virginie. À Doulan. Voilà. Et on n'a que des gagnants aujourd'hui. Tirage demain, un petit peu avant midi, pour vous offrir donc votre journée en famille, 4 entrées pour retourner au parc Astérix dans l'Oise. Bravo, Virginie.
1: Merci beaucoup.
0: On va danser là maintenant avec.
1: On va parler demain.
0: Mais j'espère. Et ben voilà, on va écouter Shakira, Waka Waka. Maintenant, on va se bouger un petit peu, mais d'abord, on va écouter Shakira. Dites-moi très très fort et en direct depuis la foire de Picardie, Mégacité Amiens, quelle est la première radio de la Somme ?
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0: Shakira avec Waka Waka sur votre radio, ici Picardie.
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0: Alors attention, si vous avez la main verte et si vous cherchez un emploi à Saint-Quentin, alors cette offre d'emploi pourrait vous intéresser.
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0: La ville de Saint-Quentin recherche un employé pour ses espaces verts. Cette personne aura bien pour mission principale d'assurer l'entretien des espaces verts de la collectivité. Vous devrez ainsi engazonner, tondre, bêcher, désherber, débroussailler ou encore assurer les travaux de plantation et de création. C'est un CDD de 12 mois à temps complet qui est renouvelable. Il est bien sûr nécessaire d'avoir une expérience de 6 mois en tant que jardinier, avoir l'esprit d'équipe, le sens du service et faire preuve d'autonomie. Le permis B est obligatoire pour ce poste. Si cette offre d'emploi bien vous intéresse, on vous donne la référence de cette offre au standard de votre radio, ici Picardie, 03 22 92 58 58.
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0: Et dans la bonne humeur, on va chanter maintenant Dans les yeux d'Émilie, c'est Do Jodassin sur votre radio, ici Picardie, première radio de la Somme.
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0: matin dans les yeux d'Émilie sur votre radio, ici Picardie.
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0: Et oui, toujours en direct depuis la Foire Expo de Picardie. On fait ensemble les 100 ans, joue à sa passe ou sa casse. Bonjour Ingrid. Comment ça va Ingrid? Votre micro ne marche pas Ingrid.
3: Ah,
0: ça y est, ça marche.
3: C'est bon.
0: Dites un, deux, bonjour.
3: Bonjour.
0: Un, deux, bonjour, ça marche. Ingrid, vous êtes arrivée à la foire à 10h30, vous n'avez pas encore eu le temps de vous promener. Vous avez dit, tiens d'abord je vais faire une petite pause, ça passe ou ça casse.
3: Tout à fait.
0: Pour tenter de gagner 4 entrées pour l'Arcastérix, vous êtes déjà allé au parc?
3: Non, du tout.
0: Moi non plus, on ira ensemble, d'accord?
3: Très bien.
0: Mais il y a du chemin pour y aller ensemble. Hein.
3: Ah oui.
0: Déjà je ne conduis pas, je n'ai pas de voiture, donc c'est vous qui conduirez le véhicule. Et pour 4 personnes, le tirage c'est demain. Pour être qualifié pour le tirage de demain, il faut marquer au moins 5 points dans le quiz de ça passe ou ça casse, d'accord?
3: D'accord.
0: Je rappelle rapidement, c'est important les règles du jeu. Un point par bonne réponse. Je ne prends que votre première proposition. Et si vous avez une grosse hésitation sur une question, n'hésitez pas à passer parce que 30 secondes, ça file. Tout est clair?
3: Tout est clair.
0: Parfait, on y va?
3: Oui.
0: Eh bien, c'est parti. Que signifie Ingrid varronner en Picard? Passez.
3: Je passe.
0: Quel sera l'adversaire de la France lors de la Coupe du Monde mardi prochain? Coupe du Monde de foot. Hein.
3: Oh.
0: Oh. Passez.
3: Non, je passe.
0: Qui chante la symphonie des éclairs?
3: Je passe. Je
0: connais. Quel est le premier signe de l'horoscope, Ingrid? Passez.
3: Je passe.
0: Comment appelle-t-on les habitants de Péronne?
3: Péronné.
0: Ben voilà, c'est bien. Bon, ça va? C'est stressant le chrono et toi?
3: Ah oui,
0: ça va très
3: tout
0: très
3: à
0: vite.
3: Fait, hein.
0: Alors, que signifie varronner en Picard? C'est-à-dire se promener. Voilà. Moi, je sais ce que vous allez faire. Après, vous allez varronner dans les allées de la Foire Expo de Picardie. L'adversaire de la France lors de la Coupe du Monde mardi prochain, ce sera le Sénégal. Voilà, match à vivre sur ici Picardie. Qui chante la symphonie des éclairs? Vous l'avez, j'en suis sûr. Écoutez.
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0: Zao Tsagazan. Voilà, ma chanteuse préférée, Ingrid. Mais on reste amis. On est toujours à zéro. Le premier signe de l'horoscope, c'est le Bélier. Vous êtes, bah oui, on sait toujours après. Vous êtes de quel signe, Ingrid?
3: Poisson.
0: Poisson, c'est le deuxième poisson. Non, c'est le dernier.
3: Non, c'est le dernier.
0: C'est le dernier, voilà. Comment appelle-t-on les habitants de Péronne? Péronnais, Péronnaise. Un point, l'honneur est sauf pour vous. Bravo, Ingrid. Un point, malheureusement, ça casse. Vous reviendrez jouer avec nous?
3: Oui, bien sûr.
0: Voilà, je vous laisse.
3: C'est plaisir de...
0: Bah, grand plaisir. Je me suis beaucoup amusé avec vous. Je vous laisse varronner dans les allées de la Foire Expo de Picardie. Bonne journée à vous. Hein, bon
3: merci
0: jeudi.
3: Merci à vous
0: à
3: aussi.
0: À très vite, Ingrid. Et comme Ingrid, hein, venez jouer en live avec nous ici. On est juste à l'entrée de la foire. À droite, vous pouvez pas nous louper. Ou alors le numéro du standard. Emeline vous accueille avec le sourire, comme d'habitude. 03 22 92 58 58. Le retour de la musique dans un instant. On va écouter Florent Pagny.
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0: Je sais qui je suis, très très vite sur votre radio, ici Picardie, première radio de la Somme.
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0: C'est qui ? Je suis Florent Pagny sur Ici Picardie.
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0: Et moi aussi je sais qui je suis Brian et je vous attends ici à la foire de Picardie jusqu'à demain. On est en direct depuis Mégacité Amiens pour fêter les 100 ans de la foire. On joue à ça passe ou ça casse avec en jeu pour vous une journée en famille, 4 entrées pour faire le plein de sensations en famille au Parc Astérix. Il reste encore une petite place pour jouer avec nous, 03 22 92 58 58. Et avant de jouer avec nous, on va danser maintenant avec les Cool and the Gang, Let's Go Dancing sur votre radio ici Picardie. J'ai envie de dire, oulalalala, les Cool and the Gang, maintenant sur votre radio ici Picardie, première radio de la

0: Les Cool and the Gang sur votre radio ici Picardie en direct depuis Mégacité Amiens pour fêter un bel anniversaire, 100 ans déjà, les 100 ans de la foire de Picardie. On joue jusqu'à midi, ça passe sous sa casse, et on va jouer dans quelques secondes avec Mathieu de Saint-Sauveur dans ce jeu, ça passe sous sa casse, avec à gagner votre journée en famille au Parc Astérix.
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0: Et j'espère que ça va passer pour Mathieu. Bonjour Mathieu.
4: Bonjour.
0: Mathieu, bonjour Mathieu. Mathieu, on ne vous réveille pas, Mathieu.
4: Non.
0: Mathieu, vous êtes... Bon, ça va. Mathieu à Saint-Sauveur, je vois sur ma petite fiche que vous êtes mécanicien de maintenance, vous êtes passionné de sport automobile, pas comme moi, et vous aimez vous occuper de vos enfants quand vous ne travaillez pas. J'ai tout bon ?
4: C'est ça.
0: J'ai 20 sur 20, donc ça passe pour moi alors.
4: Hein. C'est ça.
0: Ça passe, merci. Donc, merci Gianni qui réalise l'émission. Un point pour moi donc. Mathieu, vous êtes déjà allé en famille au parc Astérix ?
4: Oui.
0: Très bien. Ça vous a marqué ? C'était quand, il y a longtemps ?
4: Moi, il y a un ou deux ans.
0: Il y a un ou deux ans. Bon, vous allez peut-être y retourner. On saura ça demain avec le tirage au sort pour gagner quatre entrées pour le parc Astérix dans l'Oise. Il y a un petit peu de chemin jusqu'à demain, Mathieu. Vous le savez, hein, c'est le quiz de ça passe ou ça casse. Si vous marquez au moins 5 points, vous êtes qualifié d'office donc pour le tirage. Je rappelle rapidement les règles du jeu. Si vous avez une hésitation sur une question, surtout n'hésitez pas à passer. C'est donc un point par bonne réponse et je ne prends que votre première réponse. Est-ce que je suis clair, Mathieu ?
4: Oui, très clair.
0: On y va ? Allez, c'est parti. Dans quel dessin animé on pouvait retrouver Esteban, Zia et Tao ?
4: Mystérieuse Cité d'Or.
0: Qui chantait les valses de Vienne ?
4: Je passe.
0: Comment appelle-t-on les habitants de Laon ?
4: Ilanois.
0: Comment s'appelle le chien d'Obélix ?
4: Il est fixe.

0: Qui a peint la Joconde?
1: Léonard de Vinci.
0: Quel est l'instrument préféré fétiche de Michel Pruvot?
1: L'accordéon.
0: Ben c'est pas mal. On peut pré-applaudir. On peut pré-applaudir. Mathieu, attention, ce sont des pré-applaudissements, Mathieu. On ne s'enflamme pas. Hein. Parce que j'ai rien compté, donc on va compter ensemble comme d'habitude. Dans quel dessin animé on pouvait retrouver Esteban Zia et Tao? Bonne réponse. C'était bien ça. Les mystérieuses cités d'or. Ça nous fait un point. Qui chantait les valses de Vienne? Je crois que vous ne l'aviez pas. Souvenez-vous, Mathieu, c'était ça, les valses de Vienne. Alors, toujours pas d'idée, Mathieu?
1: Non.
0: Non, si je vous dis François.
1: Que. Non, pas du tout.
0: Non, hein, quand ça veut pas, ça veut pas. C'était François Fellman. Non, ça a bien cassé, là.
1: Ouais.
0: C'était François Fellman. On reste à un point. Les habitants de Laon, bonne réponse. La Haunois ou la Noix, ça nous fait deux points. Le chien d'Obélix, c'est bien Idéfix, ça nous fait trois points. Qui a peint la Joconde, c'est bien. Léonard de Vinci, ça nous fait, je ne sais plus, 4 points. Et puis l'instrument, c'est ça, 4 points, je ne sais plus. L'instrument préféré et fétiche de Michel Pruvot, c'est bien l'accordéon. Michel Pruvot qui sera notre invité samedi entre 10h et 11h dans Tête Main Coin avec notre tchotte Françoise. On est donc à 5 points, c'est ça, 5 points. Donc ça veut dire que ça passe.
1: Génial.
0: Et... il y a plein de gens qui vous applaudissent. Mathieu, vous êtes la star. La star de Mégacité Amiens, la star de ses 100 ans. Bravo Mathieu, vous êtes qualifié pour le tirage de demain. Demain vendredi, un petit peu avant midi. Donc pour eh bien gagner votre journée en famille. 4 entrées pour vous amuser au Parc Astérix. Bravo encore Mathieu.
1: Merci beaucoup.
0: Je vous en prie Mathieu, avant de retrouver les infos à midi avec François Sauvestre, les infos locales ici chez nous. Alors écoutez, Laurent Voulzy, Belle-Île en mer, Marie Galante, dites-moi très fort Mathieu, très très fort, je veux que ça résonne ici. 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
1: Ici Picardie.

0: Marie, Belle-Île en mer, Marie Galante sur ICI Picardie.
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0: 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Le journal de midi, François Sauvestre, la planète foot a les yeux tournés vers l'Amérique du Nord.
2: Après les Jeux Olympiques, c'est l'événement sportif le plus regardé sur Terre. La Coupe du Monde débute aujourd'hui aux États-Unis, au Canada et au Mexique. C'est là, dans le mythique stade Aztèque de Mexico, qu'est prévu le tout premier duel entre le pays hôte et l'Afrique du Sud à 21h. Pendant ce temps-là, les Bleus, eux, ont pris leur quartier à Boston. Ils y entameront leur compétition et leur quête de troisième étoile mardi face au Sénégal avant de défier ensuite l'Irak, puis la Norvège, des matchs qui seront retransmis dans des milliers de bars aux quatre coins du pays. Et ça, eh bien, c'est bon pour les affaires dans un contexte économique pour le moins morose, plombé par l'inflation, comme une bulle d'oxygène pour le secteur. Élise Dreux, la patronne du café Le Saint-Georges près de Beauvais, est aussi l'une des responsables de l'UMI de l'Oise, le syndicat de l'hôtellerie et de la restauration.
3: Depuis janvier, entre les éternelles hausses de taxes et autres de l'État, entre l'augmentation des coûts des carburants notamment, et puis le coût de la vie en général, on sent quand même que les gens sont... Alors en tout cas chez moi, ils sont toujours présents, mais de manière plus modérée, parce que c'est dur pour tout le monde. Et c'est vrai que il y a beaucoup de professionnels qui tirent la langue aujourd'hui, et ça fait peur parce qu'on sait pas trop où on va, on n'a pas de visibilité. Et c'est vrai que pour le coup, là, avoir un mondial, ça permet de booster un petit peu, de créer un truc un peu positif au milieu de cette morosité.
2: Ouais. Élise Dreux, l'une des responsables du syndicat UMI de l'Oise, invitée d'ICI Picardie ce matin. L'actu du foot, c'est aussi le lancement de la campagne d'abonnement pour la saison de la MiASC. Les fans seront-ils au rendez-vous malgré la relégation en Ligue 3, c'est la grande question. Faites-nous confiance pour rebondir, leur promet Bernard Joannin. L'interview du président du club Picard est à retrouver sur ici.fr. Il avait remporté la plus grande des courses à la voile, le Vendée Globe, l'an dernier. On apprend ce midi la mort de Charlie Dalin. Il souffrait d'un cancer gastro-intestinal diagnostiqué en 2023, ce qui ne l'avait donc pas empêché de dompter les vagues et au passage d'établir un nouveau record du Tour du Monde en moins de 65 jours. Charlie Dalin avait 42 ans. Ici Picardie, il est midi 2 et c'est un procès de 3 jours qui a débuté ce matin devant les assises de la Somme. Nicolas Després est jugé pour l'assassinat de son ex-compagne Fatih Hamadi, tuée à coups de couteau en mars 2023. Ça s'était passé sur le parking d'un hôtel d'Amiens où elle travaillait. Des faits glaçants que la cour examine donc depuis ce matin avant les premières auditions de témoins cet après-midi. L'accusé encourt la réclusion criminelle à perpétuité. Lui sera fixé à 14h. Le tribunal correctionnel de Soissons dans l'Aisne rend sa décision dans l'affaire Elisa Pilarski. La jeune femme était morte il y a plus de 6 ans lors d'une balade en forêt, tuée par une cinquantaine de morsures attribuées à Curtis, le pitbull de son compagnon. Le parquet avait réclamé lors de l'audience 4 ans de prison avec sursis contre Christophe Hellul, mais aussi l'euthanasie du chien Jean-Philippe Degnaud.
4: Tout au long de l'audience, Christophe Hellul avait répété qu'il n'imaginait pas que Curtis, le chien qu'il aimait, le chien qui ne s'était jamais attaqué à personne auparavant, ait pu tuer Elisa, la femme qu'il aimait et qui connaissait très bien Curtis. La procureure avait reconnu que cette affaire était un drame pour tout le monde, y compris pour le prévenu, mais le simple fait d'avoir importé ce chien illégalement et de l'avoir entraîné à des exercices de dressage interdits suffisait à caractériser l'homicide involontaire. Vous en aviez fait une arme, avait-elle lancé à Christophe Hellul. Puis, du bout des lèvres, parce que ce chien est aujourd'hui encore un animal dangereux pour l'homme, la procureure avait demandé au tribunal de prononcer une mesure d'euthanasie, alors que dans la salle, plusieurs associations parties civiles ont plaidé pour que le chien leur soit confié et placé en structure adaptée où serait engagé un programme de rééducation. Des associations qui appellent au rassemblement devant le palais de justice en fin de matinée, avec l'espoir que le jugement qui sera rendu à 14h permettra de sauver Curtis.
2: Les précisions de Jean-Philippe Degnaud. C'est l'un des temps forts des célébrations du 110e anniversaire de la bataille de la Somme. Avant les commémorations officielles du début du mois de juillet, Nota Bene, l'influenceur, est à Albert cet après-midi. À 18h30 au cinéma Le Casino, le youtubeur vient présenter son documentaire consacré à l'après-guerre, un film tourné sur place il y a quelques semaines.
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2: Brian, encore de la grisaille et peut-être de la pluie.
0: Oui, tout à fait, bah, comme hier, comme avant-hier, un mélange de nuages, de grisailles, de pluie, peut-être 2-3 éclaircies dans l'après-midi, François. Pour les températures, ça bouge pas, on attend entre 16 et 20 degrés, on aura 16 degrés à Fort-Mahon et sur toute la côte Picarde, 17 degrés à Abbeville, à Saint-Quentin, 18 à Amiens, Beauvais, Péronne-et-Lens, 19 à Compiègne et la maxi 20 à 60. Jours maintenant au taquet. Valérie Damido, Eric Bastien sur votre radio, ici Picardie.
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6: Bonjour la France, j'espère que tu vas bien la France. Ah, comment ça va Eric Bastien? On est
2: ça
6: jeudi.
2: Va super. Bah attends, c'est la dernière manche de la semaine.
6: Eh, t'as pas de candidat?
2: J'ai pas un candidat. J'ai été nul toute la semaine.
6: Le Damido Land est en tête depuis le début de la semaine. J'ai en effet remporté toutes les manches. Il ne te reste
2: comme
6: qu'aujourd'hui.
2: Toujours,
6: oui, bon, c'est pas grave. Et il te reste aujourd'hui.
2: Bon, puis j'y crois plus, vous savez. Au bout d'un moment, je suis tellement désespéré.
6: Mon chat. Alors, sachez que cette semaine, hein, donc la finale c'est demain, mais cette semaine j'ai expliqué ce que vous alliez gagner demain pour les gagnants. Alors le premier prix c'est un séjour pour deux personnes à l'occasion de la 65e édition du Mondial La Marseillaise à Pétanque. Donc vous allez dormir à l'hôtel Villa M à Marseille, un petit 4 étoiles, on est pas mal, hein, j'ai envie de dire. Vous aurez évidemment les petits déjeuners et les dîners inclus et vous aurez aussi plein de cadeaux, des jeux de triplettes, des sacs, des polos et surtout 100 euros de carburant pour prendre la route. Alors, si on ne gagne pas ce séjour magnifique dans la capitale phocéenne, qu'est-ce qu'on gagne?
2: Bah, on part
6: qu'est-ce
2: toujours avec le sourire. Vous parlez du petit déjeuner qui sera offert à la Villa M. Est-ce que vous savez que dans ce petit déjeuner,
6: bien sûr,
2: il y a des croissants, il y a des pains au chocolat,
6: bah, oui,
2: il y a des œufs brouillés,
6: des chocolatines.
2: C'est normal, les chocolatines pour ceux que voilà, qui viennent. Il y a de la confiture, du pain, mais il y a surtout un café préparé avec amour et humour. Celui de Joe Malango qui, en personne, s'est engagé entre deux parties de pétanque à vous servir ce petit café.
6: Eh ben c'est magnifique. Allez.
2: Je vous ai pas dit que c'était une cafetière quand même qui était gagnée.
6: Cafetière, 32 dosettes, 6 verres en verre.
2: Voilà,
6: la légende.
2: Oui.
6: Allez, jingle, on accueille nos candidats. Bonjour les amis.
2: Bonjour.
7: Bonjour.
2: Bonjour.
6: Voilà. Comment ça va, Mireille?
7: Bonjour Valérie. Bonjour Eric.
2: Bonjour Mireille.
6: Alors Mireille, elle joue avec les 6 Vaucluse.
7: Oui.
6: Tu habites à Pernes-les-Fontaines.
7: Tout à fait.
6: Alors, comment qu'on appelle les habitants de Pernes-les-Fontaines?
7: Les Pernois et les Pernoises.
6: Oh, c'est bien ça. Alors, tu as 73 ans, tu as un chéri qui s'appelle Alain.
7: Oui.
6: Voilà, t'as vu, je sais tout de toi, tout. Tu as 2 enfants, Damien et Fabrice, et tu as 4 petits-enfants, du deux. C'est bien.
7: Oui.
6: Ça t'occupe ça, non?
7: Non, ils sont grands.
6: Oui, mais enfin, ça tu t'en es occupé, hein, j'imagine.
7: Ah oui.
6: Eh oui.
7: Oui, il y a longtemps.
6: Ils sont grands. Ben oui, Laure, 25 ans, Fanny, 20 ans, Hugo, 24 ans, et Naïcia, 21 ans. Oui, c'est sûr qu'ils sont grands. Alors, tu as un petit chat. Comment s'appelle le petit chat?
7: Opal.
6: Oh, bon, c'est bien, ça. Alors, Mireille, évidemment qu'on t'appelle Mimi, ça, c'est sûr. Mais il paraît qu'on t'appelle comme ça. Zaza.
2: Ah bon?
6: Oh, t'appelles Zaza. Mais pourquoi Zaza? Tu mets les plumes et tu descends les marches? Comment ça se passe?
7: Non, c'est mes collègues qui m'appelaient comme ça parce que je m'appelais Zanetti à l'époque.
6: Zanetti. Okay.
2: La grande Zaza.
6: La grande Zaza. Alors, tu es retraitée, mais tu étais postière.
7: Oui.
6: Alors, t'étais en vélo ou en voiture?
7: En voiture.
6: Ah, voilà.
2: C'est toujours au film.
6: Ah bah moi je pense toujours au film.
2: Torchés,
6: évidemment.
2: Bien sûr.
6: Alors t'as quand même fait beaucoup de métiers différents à la poste. Hein. Tu étais au service bancaire, au guichet, chef d'équipe. Et petite, tu voulais être institutrice. Qu'est-ce qui s'est passé du coup? T'as pas fait institutrice, non? Je t'ai pas finalement.
7: Non, parce qu'en fait on m'avait proposé une classe verte à Villard-de-Lans.
6: Ouais.
7: Et après, il fallait que j'attende qu'on m'appelle. Donc, j'ai préféré avoir un travail plus sûr. Voilà.
6: Eh ben, t'as bien raison, Mireille. Alors, ma Mimi, on va marquer tout de suite le premier point avec la première question, vrai ou faux. Une petite ambiance de voiture. Tiens, allez. Enfin, on n'est pas obligé.
2: Non, pas non, on ne pas.
6: Ange, t'embête pas.
2: Ça, c'est une ambiance de voiture.
6: C'est le générique de Top Gear.
2: Ah voilà, c'est ça.
6: Voilà. Alors, écoute bien cette info, Mireille. Une femme en déambulateur a été flashée par un radar en Allemagne. Est-ce que c'est vrai qu'une femme en déambulateur a été flashée
7: vrai.
6: Par... Ah ben dis donc, elle me dit vrai, j'ai même pas dit le top chrono celle-ci. Ah ben écoute. Oui, c'est vrai. Figure-toi qu'une femme est apparue sur la photo d'un radar. Bon, elle était quand même à 42 km heure, ah oui, hein, voilà, ben, bien sûr, voilà.
8: Non, mais c'est du déambulateur de compétition, ben, 42 km heure.
6: Mamie, c'est la conductrice la plus rapide, sans permis et sans moteur, voilà, hop là.
8: De toute façon, quand on ira à l'EHPAD des Mimosas avec Valérie, on se fera des courses de chaises roulantes et de déambulateurs. On l'a déjà réservé.
6: Alors. Premier point pour Mireille.
8: Nathalie est avec nous, bonjour Nathalie.
9: Bonjour Eric, bonjour Valérie, bonjour
8: Hello. Mireille. Ouais, Nathalie, on reste dans le sud, hein, parce que elle est dans le Vaucluse, t'es dans le Gard, vous êtes quasiment voisines les deux, là.
9: Mais, tout à fait.
8: Bah, voilà. T'habites à Montignargues dans le Gard, et en plus vous aurez quelques kilomètres à faire pour aller à Marseille. On reste en famille du sud, hein, aujourd'hui. Alors Nathalie, on va faire connaissance un petit peu avec toi, célibataire, si j'ai bien compris, Nathalie.
9: Tout à fait.
8: Voilà, bien, heureuse, tout va bien, un fils qui est déjà grand, quel âge il a, Louis?
9: 21 ans.
8: 21 ans, qu'est-ce qu'il fait? Il est encore dans les études ou il travaille?
9: Il finit ses études, il passe son BTS commerce là, okay. En ce moment.
8: BTS commerce, on lui souhaite plein de courage et bonne chance pour le BTS. Un petit chat?
9: On va croiser les
8: doigts. Bah oui, comment il s'appelle? Comment il s'appelle le petit chat?
9: Rafale.
8: Rafale.
9: Rafale.
8: Ah ouais? Oui. Pourquoi? Rafale?
9: Parce qu'il se jette très vite sur la nourriture.
8: Ah ouais.
6: Ah oui.
8: T'aurais pu choisir Morphale, du coup, mais oui, bah, Rafale, ouais,
9: c'est ça.
8: Alors, tu étais secrétaire comptable, et alors, il y a un souvenir sympa juste avant de jouer, parce que t'as fait, vous savez, on parle souvent des jobs d'été, là, les jobs d'été vont arriver.
6: Exactement.
8: Est-ce que tu peux me parler de ton meilleur souvenir, ton meilleur job d'été à toi, Nathalie, c'était il y a quelques années, c'était quoi?
9: Alors, quand j'ai travaillé dans de la restauration rapide sur les restaurants d'autoroute,
8: okay.
9: Parce que je faisais la plonge à l'époque et que une fois qu'on avait fini le service, il fallait la nettoyer et que pour nettoyer la plonge, on avait des gros tuyaux et que du coup, on nettoyait pas que la plonge.
8: Ah
9: voilà.
8: Ouais. Ok. Non mais c'est un beau souvenir.
9: On se rafraîchissait à la fin du
8: soir. J'ai compris. Et petite, tu voulais être poubelleuse. Ah, c'est parce que tu disais poubelleuse, parce que ton papa il faisait ça en fait.
9: C'est ça. Mon père était poubelleur, enfin éboueur.
8: Éboueur, oui.
6: Et oui, mais quand.
9: Et donc du coup, moi quand j'étais petite, ben je voulais être comme papa, ah ouais. Poubelleuse.
6: Moi aussi, je disais poubelleuse.
8: Trop mignon.
6: Bah
8: trop
6: oui.
8: Mignon. Nathalie, sois la bienvenue. Nous, on sait accueillir les gens, hein.
10: Nathalie.
8: Voilà, on est comme ça. Ah, Nathalie, je t'en prie. Voici une première question pour un point avec un extrait de Bill Baxter.
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8: Oui. Alors, ce qui est terrible, c'est qu'on a une génération de stagiaires en face de nous qui nous regardent, on se demande ce que c'est. Évidemment, c'était il y a longtemps, Bill Baxter.
6: Oscar et Noémie savent très bien qui c'est Bill Baxter, n'est-ce pas, les amis?
8: Les stagiaires, bonjour.
12: Bonjour.
6: Voilà. Bah, voilà. Vous avez reconnu Bill Baxter, évidemment.
8: Ouais, oui,
12: bien sûr. Je ne vais pas mentir, je n'ai pas reconnu.
6: Mais voilà.
8: C'est le cousin de Joe, là.
6: Non. Allez.
8: Bill Baxter, bébé, quand même. Enfin, bref. Le département de Paris, puisque Bill Baxter chantait Paris, est le plus peuplé de France. Vrai ou faux, top chrono, 5 secondes.
9: Le plus peuplé de France,
8: oui.
9: Vrai.
8: Ouais. Oui. Nathalie, c'est faux. Je t'explique. Le département le plus peuplé de France, c'est le Nord, avec 2,6 millions d'habitants devant Paris, qui est un département à part entière, le 75, qui compte 2,1 millions d'habitants. L'ensemble de la région Île-de-France est 14 millions d'habitants.
6: Eh oui, mais là,
8: c'est que Paris.
6: Alors, ça fait un point pour Mireille, pas de point pour Nathalie. Et là, tout de suite, on va écouter ma chérie, ma chouchoute, ma préférée. On va écouter Clara Luciani. Et comment ça s'appelle le titre de la chanson, Oscar? La grenade?
8: Comment t'as dit?
6: Ah, bah, on lui envoie pas le micro, alors comment ça s'appelle?
12: La grenade.
6: Allez, vous écoutez ici, on vous aime, on écoute Clara Luciani. Yeah.

0: La grenade, Clara Luciani, qui est de Martigues d'ailleurs, elle aussi, elle est du sud, des Bouches-du-Rhône. Hein. On reste dans le sud. C'est la thématique du jour.
1: Ah, mais au moins il fait beau là-bas, les jingles.
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1: Et nous sommes au taquet avec Mireille qui a un point, qui joue avec ici Vaucluse. Elle a un chéri qui s'appelle Alain et elle l'a rencontré parce qu'elle était avec des copines célibataires. Bon, elle regardait un site de rencontre.
0: Ah ouais.
1: Était tombée sur la photo d'Alain et qu'est-ce que t'as dit ?
3: Mais je le connais.
1: Et tu le connais ? Et alors qu'est-ce que t'as fait ?
3: Et bien alors on est entré en contact et effectivement je l'avais rencontré dans un magasin.
1: Ah, mais en plus il bossait dans la même entreprise qu'une amie à toi.
3: Oui.
1: Alors comme tu es Sherlock Holmes. Eh oui, Mireille elle a fait Sherlock Holmes. Elle a appelé sa copine, elle lui dit du dos. Le petit Alain là, qui est pour moi celui-ci. Et puis t'as fait petite enquête ma petite Sherlock Holmes, qu'est-ce qu'elle t'a dit ta copine?
3: Elle m'a dit qu'on était différents.
1: Ah, c'est-à-dire? Parce qu'il paraît qu'Alain, il est méticuleux, tout ça, tout ça, que toi, t'es un peu plus...
0: Bordélique, hein, voilà.
3: Oui, oui, moi, je suis un peu l'inverse.
1: T'es un peu fantaisiste, quoi.
3: Alors, voilà.
1: Et bon, ça n'a pas empêché. Ça fait combien de temps que vous êtes ensemble, maintenant?
3: 7 ans.
1: Oh, mon Dieu. Mais vous êtes mariés ou vous êtes juste ensemble?
3: Non, on est amis, on n'est pas mariés, non. Voilà. On ne peut plus se marier.
1: Comment ça, on ne peut plus se marier?
0: Bah, ils sont dans le péché, ils ont divorcé.
1: Mais qu'est-ce que ça veut dire? Bien sûr que si, on peut se marier, on peut se mettre à genoux, offrir des bagues. Alain, écoute-moi bien.
0: C'est toujours possible à la
1: mairie. Tu peux te mettre à genoux et lui offrir une bague. Alors, tu t'occupes un peu, tu fais un peu de gym douce et un peu de marche. Tu as toujours fait un peu de sport, en fait, hein, pour t'entretenir.
3: Oui, exactement.
1: Mais ça, c'est bien. Parce que ça, même moi, je ne le fais pas. Bien, alors, tu as déjà un point. On va essayer d'en marquer un deuxième. Tiens, je te mets un petit extrait. Ange, t'es prêt ? Allez, un petit extrait de Pascal Obispo.

0: Pascal Obispo.
1: Qu'on embrasse.
0: Qu'on embrasse, bien sûr, je l'adore. Pascal Obispo, il paraît que c'est l'anagramme de Pablo Picasso. Est-ce que c'est vrai ou faux que Pascal Obispo, oui, c'est l'anagramme de Pablo Picasso? Vrai ou faux?
2: Oui.
0: Vrai. Mireille, elle est au taquet. Elle attend pas la fin du chrono. Oui, c'est vrai. C'est exactement ça. Voilà.
1: C'est fort, ça.
0: Eh oui, bien sûr. Bah, bravo. Bon. 2 points pour Mireille.
1: Nathalie. Ah, Nathalie. Nathalie. Oui. Nathalie. Merci d'être avec nous, Nathalie. On aime ton prénom, Nathalie.
3: Nathalie.
1: Hey. Ah, je vais vous le faire jusqu'à 13h.
0: Tu vas nous foutre du béco jusqu'à la fin de l'émission.
1: Ah oui.
0: Ok, non, d'accord.
1: C'était quoi le
2: jour? Moi, ça me dérange pas.
0: Ouais, ah bah, c'est bien.
1: Si ça te dérange.
0: J'ai envie de te dire, c'est bien d'avoir une chanson à son nom, hein.
1: Ben oui.
2: Ouais. Tout à fait.
1: Valérie.
0: Non, moi j'ai Valérie par Amy Winehouse.
1: Quoi?
0: Amy Winehouse a fait un tube qui s'appelle Valérie, que non. Mathilde va trouver, qu'on te fera écouter.
1: C'est pas possible.
0: Et
1: ça.
0: Toi t'as une chanson,
1: c'est fou,
0: qui
1: ça.
0: C'est Les états d'âme sont pour moi, Eric.
1: Merci, c'est
0: j'adore.
1: Un peu, c'est vieux ça quand même.
0: Oui, c'est vieux. Voilà.
1: Bah, oui. Nathalie, alors, on bricole un peu. Oui, on bricole un peu, on sait faire des trous dans le mur et un peu de peinture.
2: C'est ça.
0: Ah, on bricole. Ah,
1: attendez, on nous envoie MacGyver.
2: J'ai été une fervente admiratrice de l'émission de Valérie et donc du coup, je me suis lancée.
0: Merci, ma chérie.
1: Ouais, non, parce que là, je dis, on fait un trou dans le mur. Mais on m'envoie MacGyver, ça veut dire qu'on est quand même sur un level. On est au-dessus, on est cranté.
0: Un level.
1: On est cranté quand même quand on sait faire du MacGyver. On fabrique un frigo avec une allumette. Tu sais qu'elle, tu es capable.
2: Alors, pas à ce point, mais c'est vrai qu'on trouve des petites astuces pour faire tenir une étagère un peu bancale ou.
1: Ah, bien sûr.
2: Voilà.
1: Oui, tu rafistoles.
2: Ça ne me donne pas desserrer. Enfin, voilà. J'ai bien compris. Quelque chose, on trouve toujours une astuce.
1: Mais vous savez, Valérie, je profite de cette occasion que Nathalie évoque une émission, là. Voilà. Excusez-moi, vous seriez pas dans le feu des projecteurs à la rentrée,
0: mais
1: vous?
0: Mais si, bien sûr que oui.
1: Vous êtes de retour sur M6?
0: Mais oui, je vais encore faire un appel à candidature pour les maisons, vous allez voir.
1: Madame est sur M6 à la rentrée.
0: Elle va bricoler. Mon chat, je t'appellerai pour les conseils.
1: Bon, Nathalie qui aime beaucoup la réutilisation d'objets. D'ailleurs, tu fais beaucoup de vide-grenier. C'est un point commun avec Valérie, ça aussi. Les brocantes, tout ça.
2: J'adore aller chiner.
1: Et puis tu aimes le potager aussi, ça c'est encore autre chose. Les pots, les gouttes, tout ça, quoi. C'est plein de trucs, hein.
0: Bah oui, nos auditeurs sont fantastiques. Ils ont des vies incroyables.
1: Exactement. Alors. Voici ta question, Nathalie. Elle vaut un point, on y va. Et on va parler de girafes. Il existe 40 sortes de girafes. Moi, je l'affirme. Est-ce que c'est vrai? Est-ce que c'est faux? Top chrono, 5 secondes. Il existerait 40 sortes de girafes, Nathalie.
2: 40 sortes?
1: Vite.
2: Non.
1: C'est trop tard. Hein. C'est un peu tard quand même. Qu'est-ce que hein? Ah là, Valérie fait des gros yeux.
0: Bon, vas-y. Allez, je te donne le point parce que je t'aime bien, mais
1: moi, ça m'arrange,
0: Maître Coupez, ça va me donner une fessée, tu vois.
1: Non, mais moi, je veux un candidat qui gagne. Donc, bravo, super réponse. Magnifique. Oui, c'était faux. Oh, qu'est-ce que tu étais rapide dans ta réponse. En plus, 4 espèces distinctes de girafes ont été identifiées seulement au lieu de 40. Il y a la girafe du Nord, la girafe réticulée, la girafe Maasai et la girafe du Sud.
0: Sur bien. Ça fait 2 pour Mireille.
2: Deux sortes.
1: N'en rajoute pas, on t'a déjà donné le point. Ça va.
0: Non, n'en rajoute pas. Fais-toi.
1: Oui, voilà, c'est
0: profil bas, Nathalie.
1: Oui, s'il te plaît.
0: Allez, 1 point pour Nathalie, 2 points pour Mireille. Et là, tout de suite, on va marcher seul avec. Avec qui? Avec Jean-Jacques. Noémie
4: Goldman.
0: Jean-Jacques Goldman, je marche seul. Vous écoutez ici. On vous aime. A tout de suite, mes petits canards. Allez, je marche seul.

0: seul.
1: Moi j'ai marché jusqu'à Besançon et Toulouse avec nos deux stagiaires là. Besançon et Toulouse les deux, ils nous viennent là. Oscar et comment?
0: Noémie.
1: Noémie, voilà, tu te rends compte un peu ce voyage?
0: Magnifique.
1: On voyage avec
0: Toulouse, j'adore, je connais par cœur. Allez, jingle. Alors,
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0: Nathalie, tu connaissais la chanson d'Amy Winehouse qui s'appelle Valérie?
3: Eh ben non.
0: Écoute. Eh oui.
1: Ah, c'est énorme.
0: Eh oui.
1: Ah bah, respect total.
0: Eh voilà.
1: Ah, plus jamais je vous parlerai mal. Hein.
0: Valérie. Voilà, mon petit chat. Alors, Mireille...
1: J'ai pas dit mon dernier mot. Je vais te le faire écouter, moi, le mien aussi.
0: Alors, Mireille, tu as 2 points. Mireille, tu joues avec ici Vaucluse. Tu es dans une région qu'on aime tellement. Et alors, toi, on t'a demandé avec qui tu aurais aimé déjeuner de connu. Toi, tu as choisi lui. Pourtant, la montagne est belle. Tu as adoré Jean Ferrat, hein?
3: Oui.
0: Ah oui, j'adore aussi. Très beau. Ah là là, est-ce que tu es prête à jouer au quiz musical?
3: Oui, j'ai un peu peur, mais bon.
0: Non, alors, ma petite chérie, Mimi, il ne faut pas avoir peur. C'est le nouveau jeu qu'on a essayé hier. On va te faire écouter un disque en vitesse, pas forcément la bonne vitesse, mais c'est super simple. Je te jure, on n'a pris que des gros tubes. Écoute bien, je vais te faire écouter le premier. Il y a 2 points à marquer. Premier tube, écoute bien, le voici.
1: On l'adore.
3: Oui, c'est Joe le taxi.
0: C'est Joe le taxi. Et qui chante Joe le taxi, top chrono?
3: Vanessa Paradis.
0: Mais cette Mireille, elle est plus rapide que l'éclair. Oui, c'est Joe le taxi. Alors, Joe le taxi, c'est sa vie.
1: C'est mieux comme ça.
0: Tu rames au mambo. Alors, premier point. T'as un premier point. Alors, attention. Le deuxième point arrive avec cette deuxième chanson.

0: Masse, ma chérie. Comment elle s'appelle, la chanteuse?
1: Jeanne Masse.
2: Oh, ah, bah bien sûr. Mais Voyage, Voyage de Jeanne Masse, c'est bien connu.
0: Non, c'est Voyage, Voyage. Mais c'est Désirless.
3: Voyage, Voyage.
2: Avec deux cheveux, là.
0: Bon, eh ben, tu as un point, c'est déjà bien, c'est pas mal, voilà. Allez, Voyage, Voyage, c'est parti.
2: Bon, Nathalie, allez, un petit mot de cuisine, rapidement. Hier, c'était la finale de Top Chef. Est-ce que t'es une Top Chef, toi, Nathalie?
4: J'aime beaucoup cuisiner.
2: Ah, alors.
4: Je dirais pas que je suis une Top Chef, mais j'aime cuisiner.
2: Oh, tu sais. On cuisine en fonction des envies, des saisons aussi. Qu'est-ce que tu nous fais, là, pour ce 13h? Un petit plat signature de chez toi?
4: Alors, là, j'ai rien prévu.
0: Et voilà.
4: Pour midi, je n'y ai absolument pas réfléchi, mais pour ce soir, j'ai prévu de faire un gâteau au citron.
0: Oh, oh là là.
2: Non, il paraît que t'es quand même championne, genre pizza aux asperges. Ta spécialité, c'est la pavlova. Et ton fils te réclame aussi des lasagnes. Parce qu'elle fait de la pâte maison. C'est pâte maison.
4: La pâte, c'est pâte, oui.
0: Allez.
2: Non, mais les lasagnes, c'est notre plat préféré avec Valérie.
0: Oui, on adore.
2: Tu le sais. Hein. Nathalie, on va tenter de t'offrir 2 points de plus. Encore une fois, on est sur ce défi musical. La chanson déraille, ne se joue pas à la bonne vitesse. On passe du 33 au 78 tours. À toi de reconnaître cet artiste.

0: Alors, c'est qui, Mireille? Nathalie, pardon.
1: C'est Jeanne Mas, c'est pas des Virelais.
0: Mais je pense à Mireille parce qu'elle
2: nous a dit
0: Jeanne Mas.
2: Elle nous a dit Jeanne Mas. Oh, Mimi.
0: Mais oui.
2: C'est noir. C'est vrai, mais pas. Rêve plus haut que les montagnes de douleur. Aïe, aïe, aïe.
1: Oh, oui, Jeanne Mas.
2: Allez.

0: Alors, deuxième titre.
1: On va tenter le deuxième. T'as vu, hein, c'est que du tube. On rigole. Franchement, on passe un bon moment. Et c'est facile. On est là pour vous faire plaisir. Et puis, surtout, vous aider à partir à Marseille. Ah, c'est parti.

0: vous êtes bien sûr ici, hein, tout va bien. Qui chante Top Chrono?
1: Quand la musique est bonne, de Jean-Jacques Goldman.
0: Mais bien sûr, mais oui,
2: oui. Et bonne, bonne, bonne, bonne.
0: Et je salue vraiment encore une fois toute l'équipe technique qui a préparé ces cuissons.
2: Ouais.
0: C'est très
2: gars.
0: Bon, c'est bien marré, on le refera.
2: Alors, Nathalie 3, Mireille 3, égalité parfaite, c'est magnifique. Là, maintenant, c'est l'heure de la réclame, mais pas que. C'est aussi l'actualité dans vos régions grâce aux 44 locales de votre radio ici. A tout de suite. 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
4: On fête un anniversaire ce week-end à Chaly.
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4: Et oui, celui des Journées de la Rose, événement emblématique de la ville de Fontaine-Chaly, à côté de Senlis. Les Journées de la Rose fêtent cette année leurs 25 ans. Au programme, 130 exposants vous partageront leur passion, leur savoir-faire et même leurs secrets afin de peut-être sauver cette plante qui a mauvaise mine chez vous. Cette année, le thème des Journées de la Rose est la rose et les étoiles, avec pour marraine l'astrophysicienne Françoise Combe. Vous en apprendrez ainsi davantage entre les fleurs et les étoiles. Les Journées de la Rose, c'est vendredi, samedi et dimanche de 10h à 18h. L'entrée adulte est à 10€ et c'est gratuit pour les moins de 12 ans. Vous pouvez prendre vos places sur le site internet ou directement sur place. 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
2: Alors, je vous rappelle que le Grand Prix de demain, c'est un séjour pour deux personnes à l'occasion de la 65e édition du Mondial, la Marseillaise à Pétanque. Vous dormirez à l'hôtel Villa M à Marseille, une petite 4 étoiles, et je pense que j'ai été voir, c'est très très beau.
0: C'est pas cher. Pas cher, on peut cher.
2: Oh là là là là, pardon Marseille, je t'aime.
0: Ouais,
2: vous aurez évidemment plein de cadeaux, des triplets, des sacs, des polos et surtout 100€ de carburant pour aller à Marseille. Si vous ne gagnez pas ça, vous gagnez la magnifique machine à café Malongo avec ses 32 dosettes et ses 6 verres en verre. Jingle, reprise des hostilités.
0: Alors on fait la maline avec Amy Winehouse.
2: Ouais.
0: Moi aussi.
2: Moi,
0: salut tous les Eric.
2: Oui, hein. Très bien. On salue tous les Eric, on l'adore. Mais je veux dire, moi c'est Amy Winehouse.
0: Oui, voilà. Moi c'est Luna Park.
2: Oui, mais moi c'est Amy Winehouse.
0: Ouais, moi c'est Luna Park.
2: Oui, mais moi dans le monde entier, elle a chanté Valérie, tu vois. Okay. Voilà. Allez. La classe.
0: Allez, c'est bon, je m'écrase.
2: Voilà, bon.
0: Tu as toujours raison, tu m'énerves.
2: Évidemment. Bon, alors Mireille et Nathalie ont 3 points chacune. Mireille, alors il paraît que comme ça on bricole pas, c'est Alain qui s'en charge.
6: Oui.
2: Voilà, on fait pas de jardinage, on fait juste un peu, on récolte les fruits. C'est Alain qui se charge du reste.
6: Oui.
2: Et puis la cuisine, ah bah c'est Alain aussi. Dis donc, t'aurais pas tiré le gros lot, toi?
6: Si.
2: Qu'est-ce qu'il y a dans ton jardin? Parce que je vois que tu récoltes les fruits et les légumes. Qu'est-ce qu'il y a dans ton jardin?
6: Ben, il y a des fraises, il y a des plantes aromatiques, il y a des poireaux, il y a des asperges, des courgettes, des tomates, des pommes de terre.
2: Il y a Alain qui est à côté qui se marre parce qu'il sait que c'est lui qui va cuisiner tout ça, j'ai l'impression, hein.
6: Non, je l'aide quand même, je fais la vaisselle, je fais assistante.
2: Ah, c'est bien. Attends. Il paraît quand même que tu fais de la soupe et des salades. Bon, pas mal.
6: Voilà.
2: Et, oui. Et tu faisais des clafoutis pour tes enfants.
6: Eh oui, quand les petits-enfants aussi, ils aimaient bien.
2: Eh voilà, en revanche, ce que tu fais très bien, c'est l'aide aux devoirs, parce que tu reçois des enfants chez toi et tu...

0: tu les aides un petit peu à faire leur devoir.
1: C'est le principe de la devoir.
2: Prendre confiance en eux.
0: Eh ben oui, eh ben ça c'est bien. Moi j'adorerais faire ça quand je serais très vieille à la retraite.
1: De faire de l'aide aux devoirs.
2: Comme moi.
0: Bah, t'es pas très vieille, s'il te plaît. On a 10 ans d'écart. Alors, ma chérie, tu as 3 points. Je vais te proposer tout de suite d'en marquer 3 de plus avec la question à choix multiple. Je te pose la question, je te fais des propositions et t'auras 10 secondes pour me donner ton choix. Tiens, une petite ambiance avec Shakira.
3: Elle a pas fait une chanson sur vous, elle aussi?
0: Non, Shakira, elle a fait une chanson parce que c'est l'ouverture officielle de la Coupe du Monde de foot aujourd'hui. Alors, on va faire un petit QCM spécial foot. Alors, écoute bien. Non, je te fais les propositions, donc. C'est logique. Combien d'équipes participeront à la Coupe du Monde de football de 2026?
2: 48.
0: Ah bah attends, j'ai même pas proposé, elle me dit 48 celle-ci. Eh bah écoute, il y avait 24, 32, 48 ou juste Éric Bastien, tu m'as dit 48. Eh bah oui, il y aura que 48. Oui, bah oui, elle est tellement rapide cette Mireille.
3: Est-ce qu'on peut prévenir Wendy Bouchard qu'elle commence l'émission à 12h52 aujourd'hui
0: là. Parce que la... Oui. Non, mais attention, c'est très important. Pour la première fois, la Coupe du Monde passe de 32 à 48 équipes et il y aura 104 matchs. C'est quand même énorme. Le tournoi débute aujourd'hui avec Mexique, Afrique du Sud et la finale, ça sera le 19 juillet à New York. Donc c'est parfait, tu as 6 points ma petite Mimi.
3: Premier match des Bleus c'est mardi et tous les matchs des Bleus sont retransmis et à suivre sur votre radio ici et toutes les images sur ici.fr.
0: Magnifique.
3: Nathalie, elle aussi est investie dans l'associatif, figurez-vous. Tu fais partie de l'association Lire et Faire Lire. Tu peux nous en dire un petit mot, Nathalie?
4: Alors ben c'est une association qui est nationale, donc moi je dépends de l'association du Gard et en fait qui consiste à aller lire des histoires aux enfants en centre de loisirs et en école. Moi, j'interviens en école, en classe de CP, le vendredi après-midi.
3: C'est génial. Donc, tous les vendredis, tu vas lire des histoires aux petits bouts de chou qui ont 6 ans, qui sont au CP.
4: C'est ça. C'est
3: génial. Ce sont des livres que vous trouvez en brocante, en plus, généralement?
4: C'est des livres que je chine et j'essaye d'être sur le fil de l'actualité de la maîtresse, de suivre son...
3: Oui, le programme, j'ai bien compris.
4: Le programme, voilà.
3: Bah, bravo, c'est super sympa pour les enfants. Tu collectionnes, et on va écouter un extrait de Juliette Armanet, et on va comprendre ce que tu collectionnes. Tu collectionnes les vieilles cartes postales.
4: C'est ça. Alors, pas toutes les cartes postales, celles de village qui me tiennent vraiment à cœur.
0: Ah, ben ça tu dois bien t'en trouver pas mal dans les brocantes.
4: Alors oui, mais moi c'est des tout petits villages, donc du coup on trouve les... Alors j'en ai de Nîmes par exemple, puisque je suis du Gard.
3: Ben oui.
4: Mais après les petits villages c'est plus compliqué à trouver.
0: Ah oui.
3: Montignac, d'où tu es, ouais.
4: Voilà, Montignac, et puis il y a un petit village en Auvergne qui s'appelle Pébron.
3: Aussi.
4: J'ai des cartes d'Uzès, j'ai des cartes du Pont du Gard, du Gros du Roi, de Nîmes.
3: Ah ouais, c'est super.
0: Alors... Uzès, on embrasse Didier Gustin, mon petit chat.
3: Oh mon Didier.
0: Il doit être dans sa piscine avec son cocker, là.
3: Non, mais alors vous savez qu'en plus, alors ce qui est exceptionnel, c'est que tu as une carte postale, je te laisse nous en parler, qui est très émouvante pour toi.
4: Celle de Vébron?
3: Bah, celle où on voit ton papa.
4: Tout à fait. C'est celle de Vébron, en fait, qui est une vieille carte postale que j'ai trouvée. Et mon papa, quand je lui ai montré cette carte, il me dit « Mais regarde, c'est la voiture. » Alors, forcément, je ne savais pas, puisque j'étais pas née. Mais c'était la voiture de mon grand-père et la voiture de mon oncle, avec, du coup, tous les enfants qui sont sur la place. C'est mon père avec tous ses frères et
3: sœurs. Son papa petit, en fait.
0: Oh, c'est génial.
3: C'est trop mignon.
0: C'est trop mignon.
3: Ah, collector, celle-là, extraordinaire. Allez, nous allons jouer, Nathalie, pour t'offrir 3 points de plus. C'est une question à choix multiple. On ne va pas parler de foot, non. On va parler de baccalauréat. Tu nous as dit que ton fils Louis a 21 ans, il est sur le BTS, là on va parler d'études avec le bac. Et ce jeudi marque aussi le coup d'envoi des épreuves de français du bac.
0: Eh oui.
3: Ça va les stagiaires, c'est pas encore le bac là, hein? Non, c'est pour quand? Salut, comment vous appelez?
0: Ah oui, on a switché de stagiaire, là nous avons Colin et Joseph.
3: Alors vous êtes en quelle classe?
5: En seconde.
0: Ah bah c'est bientôt dans le bac, il y a l'année prochaine.
3: Déjà, Alors ce jeudi donc marque le coup d'envoi des épreuves de français du bac, mais sais-tu, Nathalie, et vous qui nous écoutez, ce que signifie à l'origine le mot baccalauréat? Diplôme suprême, couronne de laurier, symbole d'érudition, symbole de réussite en hommage à la mention très bien de Valérie Damidot au baccalauréat.
4: Top
3: entre nous.
4: Je veux avoir les mentions.
3: Bien sûr, le diplôme suprême, la couronne de laurier, le symbole d'érudition, où Valérie et sa mention très bien.
4: Vu qu'il y a une couronne de laurier sur le diplôme, je
3: bien
4: dirais
3: vu,
4: la.
3: Mais bien vu, j'ai pensé la même chose, je revois, parce que je suis comme toi, je l'ai eu ce petit bac. La couronne de laurier, oui, le mot baccalauréat vient du latin baccalauréat. Baccalauréat en deux mots qui évoque la baie ou la couronne de laurier, symbole de victoire, notamment dans l'Antiquité. Bravo!
0: Allez, 6 points pour Mireille, 6 points pour Nathalie. Et là, tout de suite, alors là, back in 1991.
3: Baccalauréat,
0: 1991. Oh là là, j'étais enceinte jusqu'aux oreilles. Genesis, I can't dance. J'adore Phil Collins. Genesis, vous écoutez ici, on vous aime, mes petits canards.
3: J'étais toujours pas né en 91, d'ailleurs.
0: Oh, tais-toi.

0: Vous savez à quel point je suis minable dans les désannonces de disques,
1: oui,
0: surtout en anglais.
1: Bah heureusement, on a un animateur.
0: Alors, j'ai fait appel à un professionnel. Il s'appelle Clément, il est animateur sur Ici Tour. Il est dans son stage d'intégration. Bienvenue à Radio France. Bienvenue, Clément.
2: Bienvenue, bah bonjour, merci. Merci à
1: vous. Alors, qui a-t-on écouté, Clément?
0: Fais-moi une démonstration.
2: C'était Genesis, I Can Dance.
1: Voilà,
2: sur votre radio ici.
1: Voilà, mec,
2: voilà,
1: tu sais parler anglais. Jingle.
0: Écoute, à la rentrée, viens.
2: On est au taquet.
1: Nous sommes au taquet avec Mireille et Nathalie.
0: Merci,
1: qui ont 6 points chacune. Comment ça va, les filles? Vous vous sentez prêtes, là, sur la dernière ligne droite de l'affrontage?
0: De l'affrontation.
3: Hein? Qui vivra, verra.
1: Ah, qui vivra, verra. Qui vivra, verra. Alors, Mireille. Hein,
0: déchaînée
1: qui...
0: aujourd'hui.
1: Oh là. Mon petit, la petite Mimi, on parlait d'association. Elle a créé une association aussi qui s'appelle France Adopt. Oh, quelle honte. France Adopt 84. Et c'est fait pour quoi, cette association? Raconte-nous.
3: C'est pour le don d'organes et de tissus même. Alors. Tissu humain, surtout la moelle osseuse.
1: D'accord. Et il paraît que tu as même mobilisé les gens autour de toi, tu as même le professeur Cabrol qui est venu t'aider.
3: Oui.
1: Et ça, c'est bien. Et tu fais des conférences.
3: C'est fantastique.
1: Tu fais des conférences dans les lycées.
3: Je faisais, parce que là.
1: Oui.
3: Maintenant, non. J'ai passé le relais, mais oui. On a fait pour informer avec des gens qui étaient greffés ou des gens qui étaient en attente, et c'est très important.
1: Oui.
3: Et il faut y songer, malheureusement, avant qu'il arrive un malheur. Voilà.
1: Et donc, France Adopt 84, est-ce que vous avez un site web? Est-ce qu'on peut. Est-ce qu'il y a un téléphone, quelque chose pour rejoindre l'association?
3: Oui, mais il faut le chercher sur Internet. Je ne l'ai pas d'internet.
1: Alors, on va le chercher sur Internet. Je rappelle le nom de l'association France ADOT 84. Et donc, c'est pour les dons d'organes et de tissus. Voilà. Alors.
3: Tout à fait. Merci.
0: Je vous donnerai tout, Valérie. Moi, je vous donnerai tout.
1: Mais je suis pas morte, hein. J'ai pas besoin de toi là. Pour
0: mais je vous donnerai quand même.
1: Alors, Mimi, elle collectionne les timbres. Voilà.
3: Ah. Oui, aussi avant, plus maintenant.
1: Là, mais tu les as collectionnés. T'en as beaucoup?
3: Non, je les ai donnés. Je fais des albums pour mes petits. Voilà.
1: Ah, c'est mignon. Les albums pour les petits, voilà. Bon, alors, ma petite chérie, vous êtes toutes les deux au même score.
0: Ah oui, on n'arrête pas à les départager aujourd'hui.
1: Et oui, alors, c'est toujours le bingo qui les partage tout le monde.
0: Oui.
1: Mais enfin, quand même, on va essayer de faire en sorte que vous départagez. Sur la question cash, c'est une question qui permet de marquer 5 points de plus. Donc, écoute bien la question. Ne réponds pas avant la fin du chrono, hein? Voilà. Écoute bien. Tellement rapide, cette Mimi. Quelle ville française est surnommée la capitale mondiale du parfum?
0: Oh, c'est facile.
1: Stop chrono, 10 secondes. Eh oui. En même temps, t'habites dans le Vaucluse, comment te dire? Évidemment que tu sais la réponse. Eh oui, c'est Grasse qui est dans les Alpes-Maritimes. Et oui, parce que ça fait des années, des centaines d'années, il y a toutes les grandes maisons de parfums, hein, parce que ils ont énormément de jasmin, de roses, de lavande, c'est les spécialistes de la culture des fleurs. Donc bravo, c'est Grasse. Donc tu as 5 points de plus, score parfait, tu as 11.
0: Nathalie, c'est le petit coup de pression qu'elle te met là, mais t'inquiète, tu vas les prendre les 5 points aussi, Nathalie. Mais non, on n'est pas inquiet. Nathalie qui habite, oui, dans le Gard, à Montignard, où on l'a dit, qui a un petit chat qui s'appelle Rafale, qui collectionne les cartes postales, qui a une carte postale collector avec son papa, qui est tout petit à l'époque. Alors j'ai vu que tu joues aussi au loto de village.
4: Oui, j'adore les lotos.
0: Ouais. Alors, il y a des particularités quand, par exemple, il y a des chiffres qui sortent, tout le monde se met à donner des
1: chiffres.
0: Des chiffres
1: phrases. Qui quoi?
0: Bah, des chiffres, les chiffres qui sortent.
1: Qui sortent. Sortent, ouais, voilà, merci Clément. Eh ben, Clément, il a raison.
0: Ah, mais c'est pas
1: nous
0: possible,
1: sommes avec des jeunes qui sont en plein stage, qui sont encore à l'école, et toi, des chiffres qui sortent.
0: Ah, c'est pas possible, mais appelez Maître Capello, faites un coup, faites quelque
1: chose. Non, il y a Clément qui est là, il fait très bien son taf. Voilà. Merci, Cito, voilà.
0: Bon, alors, bon, c'est quoi cette histoire de la Lozère Saher, l'écu blanc de la Grande Motte, la dromadaire, c'est drôle tout ça?
4: Mais oui, il y a plein de numéros. Le porte-bonheur, le numéro 13. Nos voisins, c'est le 34. Après Montpellier, on a 7. Puisque sur la carte, 7 est après Montpellier, ce qui n'est pas faux en venant du Gard.
0: Ouais.
4: Voilà, on a plein de numéros
0: Ah oui, je vois le 51. En fait, quand il y a un chiffre qui sort, donc qui sort, voilà, par exemple 51, tout le monde crie le bon pastis. Voilà, par exemple.
1: C'est ça. Ah oui. Voilà, moi, j'adore les lotos de village où on se marre.
0: Bien sûr. Tous les matins, tu peux pas t'empêcher de regarder ton téléphone. Ça, il paraît que ça, c'est vraiment le truc.
4: Ça, c'est le défaut. C'est comme s'il fallait. C'est les infos modernes. Regarder les réseaux sociaux.
0: Tu scrolles.
4: Ce qui s'est passé la veille, quoi.
0: Bah oui, bah non, mais c'est d'abord, on le fait tous. Hein. Et puis, t'es trouillarde. Mais pourquoi? Trouillarde de quoi? Qu'est-ce qui te fait peur dans la vie?
4: J'ai peur des souris.
1: C'est mignon pour ton souris. Bah, oui.
0: On collabore avec
4: au
0: elle.
4: Au point de ne pas descendre de la voiture, hein, quand même.
1: Ah oui.
4: Si j'en vois une à côté de moi, par exemple, que je me gare et qu'il y a une souris sur parking, eh ben, je ne sors pas de la voiture, oui, je vais changer de place. Attendre que quelqu'un arrive pour éloigner la souris.
0: Ah, c'est à ce point-là, quand même. Mais oui. Je prends bien les stagiaires et Clément. Hein, oui. On collabore ici à la Maison de la Radio et de la Musique avec les souris. Hein, y en a, regardez sous la table.
2: Non, y en a pas.
0: Ça peut arriver. Mais
1: moi, je m'en fous, j'adore les souris.
0: Non, mais c'est vrai, que c'était pas une vanne. Hein. Ah. Nathalie, on joue pour tenter de marquer 5 points. Allez, vu que c'est ton heure de gloire, Clément, c'est toi qui vas poser la question. La direction, écoute,
2: la dernière,
0: hein, tu sais, c'est le mercato en ce moment, donc fais ça bien. Hein. Vas-y.
2: Donc, comment s'appelle ce petit carnet de papier parfumé qu'on plie en accordéon avant de le brûler pour désodoriser une pièce?
0: Voilà, faut envoyer le chrono.
4: Oui, chrono. Avec les feuilles roses gelées en plus, c'est le papier d'Arménie.
1: Le papier d'Arménie.
0: Clément, tu sais faire ça, le suspense. Fais-moi le suspense avant de donner la réponse.
2: Eh ben, un petit suspense, ça y est, je crois qu'on peut le dire. C'est une bonne réponse.
1: Ouais, voilà, bravo. Eh ben, les filles, vous êtes encore une fois
0: à égalité,
1: c'est magnifique.
0: Fou, c'est ça.
1: Bon, 11 points chacune. On va écouter tout de suite une nouveauté avec Zazie. Peu importe, vous écoutez ici. On vous kiffe. À tout de suite, mes petits bébés. Peu importe.

0: C'est la nouveauté, c'est Zazie, c'est peu importe. Sur ici, elle était d'ailleurs venue présenter son nouvel album à Émilie Mazoyer dans Décibel il y a quelques jours.
1: Alors, Joseph et Colin, en même temps, vous allez me dire, c'est l'heure de la réclame.
2: C'est l'heure de la réclame.
1: Voilà.
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1: Ici, nous sommes avec les filles championnes. Elles ont toutes les deux 11 points, mon Dieu, mais comment allons-nous les partager?
0: Peut-être avec un bingo.
1: Ah, peut-être avec un bingo. Alors, il paraît comme ça, ma petite Mimi, qu'on a un petit rituel. On fait une petite tisane au tilleul et verveine du jardin tous les jours à 17h.
6: Voilà, comme les Anglais.
1: Comme les Anglais. Alors, est-ce qu'elle est bonne, cette tilleul au verveine du jardin?
6: Eh oui.
1: J'ai
6: deux tilleuls dans la cour. Alors, et un plant de verveine seulement.
1: Que tu ne ramasses pas, c'est Alain qui s'en occupe.
0: Ah, il fait tout.
6: Non, si, je le ramasse quand même.
1: Ah, ben, je sais pas. Alors, il paraît que si tu as un gros défaut, c'est la gourmandise.
6: Ah oui, j'aime tout ce qui est bon.
1: Eh oui, bien sûr. C'est quoi le plat que Alain te prépare que tu préfères?
6: J'aime tout ce qu'il fait, la purée.
1: Ah, oh, la purée, c'est bon. Ah, ça, la vraie purée. Mais par exemple, qu'est-ce qu'il fait d'un plat que tu vraiment t'adores?
6: Il sait faire les lasagnes.
1: Ah là, mais nous aussi, on aime les lasagnes. Bon. Alors, nous allons faire le bingo. Et pour te détendre et t'encourager à remporter ce petit bingo, je te fais écouter une chanson d'amour qu'on adore.
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1: On adore.
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1: Eh oui, on adore. Alors, attention, ma petite Mimi. Le bingo, il est très simple. À mon top chrono, tu vas avoir 10 secondes pour me donner un maximum de noms de magazines. Les magazines, c'est les hebdos et les mensuels. Donc, à mon top chrono, un maximum de noms de magazines. Top chrono, 10 secondes.
6: Notre temps, nous deux... Pleine vie, Femina, Diverto.
1: Tu m'en as donné 5. Il y avait évidemment Elle, Paris Match, Géo, VSD, Télé 7 jours, Télé Loisirs, Marie-France, Marie-Claire. Tu m'en as donné 5, c'est bien.
0: Je rappelle la règle pour ceux qui découvrent au taquet pour la première fois. À ce stade, elles sont à égalité, 11 partout. Sauf qu'on est dans le bingo, elle a fait 5 points. Il va falloir faire plus de 5, Nathalie, car celui qui remporte le bingo est celui qui marque le plus de bonnes réponses, encaisse 10 points. Ce qui fait que tout peut changer et revient demain vendredi pour la finale. Est-ce que tout est clair, Nathalie ?
8: Tout est clair, mais je suis fébrile.
0: Oh,
1: non.
0: Détends, tranquille.
1: Mais oui.
0: Et alors, pour te détendre, on va écouter l'artiste que t'aimes beaucoup, c'est Céline Dion.
8: Oui.
1: Eh oui.
0: Enfin, on va l'écouter. Ah oui, voilà, elle arrive. Alors, tu as gagné, il y a 13 ans, des places pour aller à un concert de Céline Dion à Anvers. Et un accès VIP, tu l'as vu ou pas?
8: Ah mais je l'ai vu et j'ai une photo où on se tient par la taille.
1: Oh là là.
0: T'as rencontré Céline Dion dans sa loge, classe.
8: C'est ça, alors c'est très rapide, ouais. C'est la photo et puis hop, vous ressortez.
1: Bah oui mais au moins tu l'as fait.
8: J'ai eu le plaisir de pouvoir voilà, lui dire bonjour et puis prendre une photo avec elle. Voilà, c'était un grand honneur.
0: C'est génial.
8: J'en garde un merveilleux souvenir. C'était vraiment fantastique.
0: Ouais, puis il y avait ton fils en plus. Je crois que tu avais emmené ton fils qui avait 8 ans à l'époque.
8: J'étais avec mon fils. C'était son premier concert.
0: Oh,
8: et je pense qu'il en garde aussi un merveilleux souvenir.
0: T'as été impressionné? Elle est impressionnante quand on l'approche comme ça, quand on la voit.
8: Déjà, je suis fébrile.
0: Ouais.
8: C'est waouh, c'est dur. C'est,
0: tu vas y aller là, à Paris? Tu vas y aller à Paris, là, en septembre?
8: Je n'irai pas à Paris parce que je trouve que les places sont beaucoup trop chères.
1: Mais évidemment
0: ouais.
8: Il faut arrêter de cautionner ça parce que finalement, ça encourage les artistes à toujours augmenter le prix, même s'ils sont formidables et qu'ils nous font passer de très bons moments. Je préfère les petits concerts populaires que les grandes salles où finalement on voit l'artiste que sur la télé.
0: Eh bien, c'est dit. Allez, on va jouer tout de suite. On aurait pu écouter Dalida parce que tu aimes Michel Sardou, Johnny, Claude François, voilà.
1: Paroles, paroles.
0: Il y a de tout dans tes choix et tes goûts.
1: Paroles.
0: Voici ton bingo, Nathalie. 5 points, c'est le score à battre. Et je te demande cette fois, non pas les magazines, mais je vais te demander de me citer un maximum de noms, de quotidiens, tout ce qui sort chaque jour, comme son nom l'indique, dans la presse, les journaux. Top chrono, 10 secondes, les quotidiens.
8: Alors, on a le Midi Libre, le Figaro, le Charlie Hebdo.
0: Non.
8: C'est pas un quotidien.
0: Non.
1: Et Charlie Hebdo, comme son nom l'indique.
0: Non. Il est d'eau.
1: Et c'est fini, t'en as deux.
0: Et non, stop,
1: ma chérie.
0: Ça suffira pas, malheureusement, il y en a que deux. Il y a le Parisien, Parisien aujourd'hui en France, la Dépêche du Midi, la Voix du Nord.
1: Ouest France, voilà, le Dauphiné libéré, la Charente libre que j'embrasse.
0: Oui, la Provence, on n'est pas loin.
1: Eh oui, la Provence, Varmatin, Nice Matin.
0: C'est pour Mireille, ça.
1: Mireille, t'as compris, ma petite caille, t'es demain, t'es avec moi. T'as gagné.
8: Oui.
1: Et bah Nathalie, bravo, tu as très bien joué. C'était super, mais ça, voilà. Mireille, à demain. Ce qui veut dire que demain.
0: C'est la conclusion lamentable de cette émission. J'en ai pas un.
1: Et demain, c'est j'en encore tous mes candidats qui seront.
0: Zéro candidat.
1: Et voilà, c'est comme ça. Je remercie donc Mathilde à la réalisation, Maître Coupez au savoir, Ange à la technique, Sadika au standard, tous les stagiaires Colin, Joseph, Noémie, Oscar qui sont venus nous voir,
0: Clément Dissitour, hein, ouais.
1: Et puis bah Eric Bastien qui demain
0: sera là, hein.
1: Une fois de plus de la figure. Voilà, je vous embrasse tous un par un, mes petits canards, je vous aime. Et puis au taquet, à demain.
0: Oui, bah restons au taquet, bien sûr. Allez, te taquer aussi avec sa France. Ma France.
9: Combien? Comment allez-vous?
0: Bonjour Wendy Bouchard.
1: Comment ça va ma Wendy Chouchou?
9: Ça va, je vais parler foot. Alors c'est un événement pour moi, mais je suis tellement bien entourée par ce dispositif de choc qui nous accompagne pour ce début de mondial. C'est ce soir, hein,
0: oui.
9: Les cérémonies des matchs, le calendrier, les favoris, les nouvelles règles. Vous saurez tout sur les 48 équipes qui s'affrontent pendant 6 semaines. 104 matchs, c'est quelque chose. La France fait partie quand même des grands favoris.
1: Mais
9: et
1: oui.
9: Le dispositif est à la hauteur. Nous serons avec la Voix des Bleus, les Voix des Bleus ici et sur ici.fr que vous pourrez suivre régulièrement.
0: Ah bah tout de suite.
1: Belle émission, ma petite chérie.
9: Ciao,
1: à demain.
0: Premier match mardi, Wendy.
1: Oui, pour les bleus.
5: Merci.
0: Oui,
5: vous en prie. Une radio, une appli connectée à notre région.
0: Dernière saison pour Didier Deschamps d'ailleurs.
1: Eh oui.
0: C'est peut-être vous, la prochaine entraîneuse de l'équipe de France.
1: J'ai que ça à faire, tiens. Allez, vous écoutez ici. Je vous aime très fort. Il est 13h.
0: Excellente journée. Ici.fr pour écouter au taquet. Voici Wendy Bouchard pour ma France.
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9: Bonjour à tous, merci d'être à l'écoute de Ma France. Une France qui pleure, un grand marin, Charlie Dalin, est mort à 42 ans cette nuit à Quimper. Après 2 ans et demi de combat contre le cancer, il restera dans nos mémoires pour avoir pulvérisé le record du Vendée Globe 2024. Son parcours, sa personnalité, sa ténacité ont fait de lui un homme exemplaire. À la une encore, le début du mondial, cette coupe du monde de foot d'ampleur sur 3 pays, 3 cérémonies d'ouverture, ça commence ce soir au Mexique et un maximum d'équipes engagées. Des matchs à suivre la nuit. Quelle organisation allez-vous mettre en place? Si vous êtes fan de foot, eh bien, on vous donne la parole au cœur de vos territoires. La France étant l'une des favorites de la compétition. Et vous entendrez à 13h15 une partie de l'équipe d'ici qui va vous faire vivre ces semaines de jeu. Patrick Bruel échappe à la prison, mais il est mis en examen pour viol et tentative de viol notamment. Il doit répondre à une obligation de soins avec interdiction de fréquenter des salons de massage ou de quitter la France. La fin de l'épreuve du bac français à midi avec l'accent mis cette année sur l'orthographe et la syntaxe. Réaction de lycéens à suivre. Et puis vous entendrez l'histoire du sel de Guérande, très prisé des subos qui s'affrontent ce week-end pour un tournoi de légende à Paris. Il fut le visage du courage et de la lutte âpre et déterminée contre le cancer pendant 2 ans et demi. Charlie Dalin est mort à 42 ans. Ce grand navigateur n'a pas gagné ce combat terrible contre la maladie, mais il aura accompli un miracle en gagnant le Vendée Globe 2024-2025 malgré ce mal qui le ronge, en signant un nouveau record dans la compétition pendant 65 jours de mer, une immunothérapie à bord avant de se faire opérer de sa tumeur. Son émotion débordante, évidemment, à l'arrivée au Sable d'Olonne. Il était venu la revivre avec nous, dans ma France.
10: J'ai jamais vécu des émotions pareilles. C'était de la folie, là. Cette ligne d'arrivée avec la lumière comme ça du jour qui commençait à percer. J'ai jamais vécu ça de ma vie, c'était incroyable. C'était incroyable comme moment. C'était de la joie, c'est la plus belle ligne d'arrivée de toute ma carrière, de loin. Quoi.
9: C'est un souvenir que vous partagez avec ce grand marin, Angéline Desmoins, vous qui êtes journaliste à Ici Brest Isel. Vous y étiez, Angéline, sur cette ligne d'arrivée de Charlie Dalin au jour de sa victoire.
11: Oui, bien sûr, une arrivée incroyable en Vendée au soleil levant et tout aussi émouvante quelques jours plus tard en Bretagne. Charlie Dalin en combinaison jaune, les bras levés, accueilli en héros à son retour à Concarneau. Ça fait plaisir de voir autant de monde, presque autant qu'au Sable d'Olonne, avait-il alors plaisanté. Il faut dire que le skipper originaire du Havre avait conquis tout le monde ici dans le Finistère, où il vivait avec son épouse et son fils Oscar, où il s'entraînait aussi. C'est là, dès 2011, qu'il était devenu marin professionnel avant d'enchaîner les victoires jusqu'à la consécration l'an dernier sur le Vendée Globe.
9: Oui, et à ce moment-là, sur cette ligne d'arrivée, il n'évoque pas, Angéline, son cancer. Il parlera de son combat seulement quasiment 9 mois plus tard.
12: Ce jour-là, c'est une double victoire.
11: De la
12: c'est bien sûr
11: d'un...
12: la victoire de cette course légendaire qu'est le Vendée Globe, qui me fait rêver depuis que je suis petit. Et c'est aussi une victoire contre cette maladie qui s'est déclarée presque pile un an avant le départ de la course. Et voilà, et j'arrive malgré tout à la remporter. C'était un jour incroyable. Ce qui est sûr, c'est que si les médecins m'avaient dit que c'était pas raisonnable ou même qu'ils avaient juste émis des réserves, j'aurais pas pris le risque de faire cette course. Le professeur Le Sen m'a dit que c'était possible en janvier 2024, donc au tout début de l'année, en me rassurant, en me disant qu'il avait d'autres sportifs de haut niveau qui avaient le même traitement. C'est vraiment à partir de ce moment-là que je me dis que ce Vendée Globe est possible, est envisageable.
9: Et oui, parce que Charlie Dalin, Angéline, c'est l'homme de la ténacité, de la persévérance, cette aventure du Vendée Globe qui mène donc de front avec cette lutte contre la maladie.
11: Oui, cette tumeur de la taille d'un pamplemousse décelée lors d'un examen de routine à l'hôpital de Quimper, juste avant le départ de la Transat Jacques Vabre 2023. Il a 39 ans alors, et l'obsession du Vendée Globe chevillée au corps. C'est donc malade, vous l'avez entendu, mais avec le feu vert des médecins, qu'il décide de se lancer pour l'édition 2024. On ne l'apprendra qu'à l'automne dernier, plusieurs mois après son retour. Mais c'est alors toute une

0: Logistique, un régime spécial, sa nourriture lyophilisée est adaptée à son traitement, traitement qu'il doit prendre sans faute chaque jour. Le marin, qui n'a rien dit à son équipe, programme une alarme d'ailleurs sur son téléphone pour penser à prendre son comprimé d'immunothérapie. « J'ai un peu oublié la maladie le temps de la course », dira-t-il, mais au retour, la réalité le rattrape. Quelques semaines à peine après son tour du monde, il doit être opéré en urgence.
1: Oui, et depuis, la course au large lui est interdite. Il aura dû décliner la route du Rhum, mais il restait un marin de projet, avec une sacrée personnalité.
0: Un méticuleux, un perfectionniste, tous les marins qui ont travaillé à ses côtés le disent, rien n'est laissé au hasard, tout a raison d'être. Voilà le mantra de cet architecte naval de formation. C'est lui d'ailleurs qui a pensé et dessiné le bateau de sa victoire sur le Vendée Globe en peaufinant chaque détail. Un technicien hors pair, un compétiteur aussi loquace sur sa passion que discret et pudique sur sa vie privée.
1: Merci Angéline. La France salue un marin immense, un courage rare, une lumière au large. Voilà les mots du président de la République. En témoignage à ce marin qui fut sacré marin de l'année en 2025. C'est donc parti ce soir pour 6 semaines de mondial de foot aux États-Unis, au Canada et au Mexique. 104 matchs disputés avec 48 équipes engagées contre 32 au Qatar en 2022. L'impatience monte pour les fans de la première heure à l'image de ces Toulousains. Au micro, ici Occitanie, de Romain Biteau.
2: Je l'attends très impatiemment, même si aux États-Unis il y a quelques polémiques, je l'attends beaucoup. Ouais.
3: Comme chaque Coupe du Monde, pour la France, et voilà, j'espère qu'on va gagner et on verra bien ce qui va se passer.
4: Moi je suis d'origine portugaise, du coup je suis pour le Portugal et la France. La finale serait parfaite. Hein. Le Portugal c'est une des favoris en plus, la France aussi, donc moi ça me régalerait si les deux peuvent être ensemble.
5: Je vais mater tous les matchs. Hein. La salle-là je vais la regarder, parce que dernière de Cristiano Ronaldo, Messi, puis même l'équipe de France, grosse équipe.
2: Juste que tout le monde entier se réunisse à regarder le même sport, que tous les pays, toutes les nationalités se réunissent tous ensemble et on regarde les matchs ensemble. Et voilà.
6: On va aller au bar avec les copains pour regarder les matchs.
2: C'est la fête surtout.
1: Voilà, ces habitants de Toulouse où un couvre-feu pour les mineurs de 16 ans lors de matchs sensibles du Mondial a été décidé par la municipalité. Ce sera également le cas à Clermont-Ferrand en accord avec la préfecture. Pas de retransmission des matchs à l'extérieur et un couvre-feu pour les mineurs passé 23 heures. Ces matchs en effet seront suivis à des horaires parfois alambiqués avec des rencontres très tardives dans la nuit ou très tôt à 4 heures du matin. C'est une singularité de cette 23e édition, avec donc des bars qui pourraient ouvrir toute la nuit et ce petit mode d'emploi si vous suivez le mondial à la télé, Laurent Borde.
7: Pour suivre les Bleus, il faut désormais se tourner vers M6. C'est une grande première. La chaîne diffuse l'intégralité du parcours de l'équipe de France de la phase de groupe jusqu'à la finale. M6 propose également les demi-finales ainsi que plusieurs grandes affiches de la compétition. Au total, 54 matchs vont être accessibles gratuitement sur M6 et sur la plateforme M6+. C'est seulement la moitié de la totalité des rencontres prévues, puisqu'avec 48 équipes engagées et 3 pays hôtes, les États-Unis, le Canada et le Mexique, cette édition 2026 est la plus grande de l'histoire. Les supporters qui souhaitent suivre l'intégralité du mondial vont devoir passer par Bing Sport. La chaîne diffuse les 104 matchs de la compétition. Grande nouveauté cette année, TF1 ne retransmet aucune rencontre de la Coupe du Monde 2026. Une première pour la chaîne qui accompagnait la compétition depuis plusieurs décennies. Sinon, bien entendu, vous pouvez suivre le principal, les matchs des Bleus, sur votre radio ici.
1: Évidemment, avec le dispositif ici qui sera à la hauteur de la compétition. On va en parler à 13h15 avec notre équipe de choc en place jusqu'à la finale du 19 juillet. Hier soir, l'équipe de France est donc arrivée au camp de base à Boston devant des centaines de supporters et ils ont eu droit à un accueil géant, Julien Froment.
8: Quand les portes du car des Bleus s'ouvrent à quelques mètres de l'entrée de l'hôtel, la foule devient extatique à la vue de Kylian Mbappé. Malgré les 7 heures de vol, des petits yeux cachés derrière les lunettes ou les capuches comme Ousmane Dembélé, les autographes et selfies sont nombreux. Pour le plus grand bonheur des supporters, Jordan et Luca, bientôt 11 ans, des étoiles plein les yeux.
9: Allez les Bleus.
8: Hugo, accompagné de son père, lui a obtenu le Graal, ce que tout le monde recherchait.
9: J'avais Mbappé.
10: Il a fait signer ses deux maillots, Konaté et Mbappé. Donc.
9: Et sans mon ballon aussi, j'ai des signatures. Maintenant, je vais ramener ça à l'école, je vais montrer tous mes copains.
8: Des supporters ravis et des joueurs pas mécontents d'être accueillis dans une joyeuse cacophonie, le milieu de terrain Aurélien Tchouaméni.
11: Ça fait plaisir, on sait qu'il y aura du monde qui va nous supporter. De voir toutes ces personnes-là qui sont là pour nous accueillir dès le premier jour, ça nous fait chaud au cœur, évidemment.
8: Après une bonne nuit de sommeil, des activités sponsors au programme ce matin et puis un premier entraînement en milieu d'après-midi pour des Bleus déjà dans le grand bain américain.
1: Merci Julien. Julien Froment, l'équipe de France est l'un des favoris de la compétition, finaliste des deux dernières éditions, bien sûr, vainqueur en 2018, numéro 1 au classement FIFA, un ballon d'or dans nos rangs, Ousmane Dembélé, puis des joueurs pépiques en attaque comme Michael Olysée ou Kylian Mbappé, des bleus motivés par une soif de revanche aussi, 4 ans après une finale perdue au tir au but et qui feront leur entrée mardi prochain contre le Sénégal. Pour savourer les matchs, je vous le disais, il va falloir jongler avec les emplois du temps. C'est un reportage de Faustine Calmel.
12: Ici, on joue aussi bien au foot qu'au rugby ou au tennis.
13: Allez les bleus !
14: Allez les bleus !
12: Mais c'est bien de ballons ronds que Raphaël Nevant, accompagné de sa nounou, va rêver dans les prochaines semaines.
15: Je regarde ça chez moi, tranquille, on va commander des boissons avec mon papa. On va manger des bons burgers devant un bon match. On va s'éclater, voilà.
12: Hyper prêt aussi, Thierry.
16: Je vais suivre les bleus et l'Équateur aussi, peut-être avec des amis, également avec mes enfants. D'ailleurs, il y en a un qui arrive là.
12: Cyprien, le fils, qui a préparé ses arguments.
17: Peut-être là jusqu'à encore une semaine, c'est tout ?
18: Oui, à peu près.
17: La semaine prochaine qui sera peut-être compliquée, mais après ça devrait aller.
18: C'est pas grave, en ce moment en plus j'ai pas de devoirs ni d'éval.
12: Le mondial, c'est aussi l'occasion de sortir pour Alexandra.
19: Si possible avec du monde, parce que c'est un moment de partage. Avec les amis ou les collègues, ce sera plus bar, je pense.
12: Et si la fatigue gagne pour les matchs comme France-Irak, qui ne débute qu'à 23h heure française ?
19: Soit on fait des exceptions, soit on regarde les récaps le matin au petit-déj.
12: Et puis, il y a ceux comme Charlotte.
20: Ça m'intéresse très moyennement.
12: Mais qui vont en profiter autrement.
20: Mon ado, même si il joue au rugby, il va suivre, il adore ça. On se fait virer de l'appart pour qu'il regarde les matchs avec ses potes et nous on ira au resto. Ce sera chouette aussi.
12: Même si cela risque d'être un peu long, finale le 19 juillet dans 5 semaines et demie.
1: Merci Faustine, et on y revient dans Ma France avec Bruno Salomon, Charlotte Lorgeré, mais aussi Nicolas Perronnet qui vont vous faire vivre ce mondial à partir de ce soir. Patrick Bruel échappe donc à la prison. Tard hier soir, le chanteur a été mis en examen pour viol, tentative de viol, harcèlement sexuel et agression sexuelle. Mais le juge des libertés a décidé de le placer sous contrôle judiciaire. Margot Steve, le chanteur a donc pu rentrer chez lui après 3 journées très éprouvantes.
21: Oui, 48 heures de garde à vue, une longue journée d'attente au dépôt du tribunal, 3 heures d'interrogatoire par les juges d'instruction, puis cette audience devant le juge des libertés et de la détention où Patrick Bruel est apparu tard hier soir, les traits tirés, très pâle, visiblement épuisé. Et c'est à minuit que la décision est tombée, pas de détention provisoire donc. Il faut dire que les juges d'instruction ont mis en examen Patrick Bruel sur 4 faits seulement sur les 9 qui lui étaient reprochés. Pour le reste, notamment 2 viols et une tentative de viol, les magistrats ont estimé qu'il n'existait pas assez d'éléments pour le mettre en examen. Ils ont donc placé Patrick Bruel sous le statut de témoin assisté. Le chanteur devra quand même répondre à plusieurs obligations, verser une caution de 500 000 euros, rester sur le territoire français, suivre des soins psychologiques, des interdictions aussi, contacter les victimes et fréquenter les salons de massage. On sait que plusieurs de ces accusatrices sont des masseuses. Aucune interdiction d'exercice. En revanche, Patrick Bruel pourra donc en théorie se produire sur scène, lui qui a déjà annoncé l'annulation de sa prochaine tournée.
1: L'épreuve du bac français est terminée. 530 000 lycéens de première ont planché jusqu'à midi sur un commentaire de texte ou une dissertation avec l'exigence particulière de l'année, la qualité de la rédaction, de l'orthographe et de la syntaxe. Bien écrire le français a été mis en avant comme un objectif aussi par le ministre de l'Éducation nationale. Dans la Marne, une explosion dans une fonderie à Suippes a fait 7 blessés, dont un en urgence absolue. L'accident s'est produit ce matin dans un four industriel qui contenait du métal en fusion au sein de l'entreprise Le Bronze, l'entreprise qui produit des alliages en cuivre pour les voitures, le transport ferroviaire ou l'aéronautique. Au cœur de vos régions, je vous parle maintenant de ces bornes relais que vous connaissez sans doute, des conteneurs de vêtements qui progressivement vont être supprimés en France. 4000 en tout cas à terme sur les 20000 installés sur le territoire. Et en Mayenne, c'est l'est du département qui est concerné, trop éloigné du siège de la collecte, avec qui plus des vêtements souvent issus de la fast fashion qui apparaissent de mauvaise qualité pour être revendus. Marie Maison, ce sont des mesures soudaines qui interrogent, notamment au sein des communes de Mellet-Grès au sud de Laval.
22: Des bennes blanches retirées, d'autres entourées d'un plastique noir condamné. Le service était pourtant bien utile.
23: J'y vais régulièrement à la borne relais, au moins toutes les saisons.
22: À la déchetterie, je rencontre Mélanie, maman de 5 filles.
23: Je donne souvent pour que c'est une autre vie en fait. Le moment où on décide, allez, on va à la borne, c'est maintenant, c'est pas quand on va croiser cette fameuse maman à qui on pourrait donner.
22: La mère de famille aimerait se voir proposer une autre solution.
23: J'espérais que ça reste au moins une borne dans une déchetterie. épicerie. Ce serait bien qu'il y en ait quand même au moins une dans le secteur.
22: La réponse de Valérie Margallet, responsable de la gestion des déchets au sein de la communauté de communes de Mélégré.
0: C'est subi de plein fouet et la solution immédiate, la collectivité ne l'a pas forcément là tout de suite. Donc on demande à nos habitants usagers, dans la mesure du possible, qu'ils puissent conserver leur textile en attendant qu'on trouve une solution rapide et pérenne surtout.
22: Car le problème reste le même. Que faire des vêtements issus de la fast fashion? La meilleure technique, c'est peut-être celle de Jean-Louis et Joël, retraité.
3: On use jusqu'à la corde.
4: Les draps, les machins comme ça, bah, je fais du chiffon.
22: C'est aussi le message porté par la communauté de communes. Le meilleur déchet, eh bien, c'est celui qu'on ne produit pas.
1: Et puis c'est une première en France depuis 30 ans, un grand tournoi de sumo qui a lieu ce week-end dans la salle Arena Paris-Bercy, événement rendu possible grâce à un ingrédient magique, si l'on peut dire, c'est le sel, indispensable avant chaque combat pour les sumos qui doivent en jeter par poignée pour purifier l'arène, pour chasser les mauvais esprits. Et pour cela, le sel doit être fin et de belle qualité. Alors les producteurs de Guérande se frottent les mains, pour le coup, avec 150 kilos de fleurs de sel acheminées depuis le Croisic, et la fierté des négociants qu'a rencontré Hélène Roussel, Meredith Ferrard et son frère Gauthier.
13: Immense hangar en bordure des marais, à l'intérieur du sel, partout, même au sol. Des sachets de 50 grammes au Big Bad d'une tonne.
24: Donc là, c'est quoi ce bruit qu'on entend là?
25: Bah ça permet de trier le sel, d'enlever tout ce qui va être boulettes d'argile, coquillages.
13: Ça, c'est pour le gros sel. En revanche, la fleur de sel.
25: C'est les paludiers qui la trient. Donc elle est propre normalement quand elle arrive. Elle est juste un petit peu humide. Pour cette commande en particulier, on l'a passée sur notre tamiseur avec la grille la plus fine.
24: C'est ce qu'on voit là?
25: C'est ce qu'on voit, ouais. Cette machine qui vibre sur pilotis.
13: Tamisée et même broyée à la main. Il ne faut surtout pas que les sumos, avec leurs 200 kilos, s'abîment les pieds. Ce sera donc, et c'était dans le cahier des charges, la plus fine fleur de sel possible.
24: Il est passé ici, le sel des sumos, il est passé dans cette salle?
0: Oui, pour obtenir une granulométrie adéquate, on l'a déshumidifié deux fois.
13: Et même si Meredith et son frère travaillent pour le monde entier, la commande est déjà historique.
0: On ne savait pas que c'était pour une utilisation non alimentaire.
25: C'est sûr que c'était une première, en tout cas pour nous.
0: C'est une belle petite récompense.
13: Deux traditions si loin, si proches,
0: où on a quand même de la force, du courage, mais aussi également beaucoup de spirituel et de résilience dans notre travail.
13: 150 kilos de fleurs de sel pour une soixantaine de sumos, de l'or blanc pour les demi-dieux.
1: Merci Hélène Roussel, il est 13h16.
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1: Et dans Ma France, on va avoir le plaisir de vous faire vivre l'un des grands événements sportifs de notre été, le Mondial de foot version XXL sur trois états de l'Amérique du Nord. Coup d'envoi au Mexique ce soir avant le Canada et les États-Unis. En dehors des matchs, c'est en effet une Coupe du Monde qui nous surprend par son ampleur et qui dit match et événement de grande ampleur, qui dispositif à la hauteur. Bonjour Bruno Salomon.
27: Bonjour Wendy.
1: Vous qui nous faites aimer le foot à la radio, vous qui êtes la voix du 100% PSG, vous allez être aussi notre guide dans ce Mondial et vous nous allez présenter, alors c'est un collectif, oui. Pas nécessairement 11, c'est peu ça. Importe, c'est la qualité qui compte. Est-ce que vous pouvez nous présenter ceux qui nous accompagneront dès ce soir?
27: Et c'est l'équipe d'ici, on se retrouvera déjà, Wendy, il faut le savoir, tous les jours à 13h23 pour le journal de la Coupe du Monde, et dans ce journal de la Coupe du Monde, on va retrouver par exemple Nicolas Perronnet qui sera notre voix là-bas, de l'autre côté de l'Atlantique, commentateur sportif émérite, et qui sera sur la route aussi, qui va nous faire vivre les matchs des Bleus, mais pas que. Mmh. Il va nous faire vivre sa Coupe du Monde à lui. On pourra avoir tout cela. On aura aussi l'œil de Charlotte Langeret, qui est la consultante d'ici. Alors Charlotte Langeret, ancienne footballeuse professionnelle, désormais consultante sur la chaîne Ligue 1+, sur la chaîne L'Équipe. Et on est très fiers de la retrouver, puisqu'en fait, on peut le dire, c'est un bébé ici, anciennement France Bleu, puisqu'elle a été formée en tant que consultante du côté de ICI Loire-Océan, mais aussi du côté de ICI Nord, donc c'est un retour aux sources pour elle, donc on est ravis. Et puis il y aura Pia Clément, la grande maîtresse de cérémonie des soirs de match sur nos antennes, tous les matchs de l'équipe de France. On espère que ça va aller jusqu'à fin mi-juillet pour une finale, pourquoi pas, et une nouvelle étoile pour les Bleus. Pia sera la baguette.
1: Alors on a deux des spécimens en direct avec vous, Bruno Salomon, Charlotte Langeret. Bonjour Charlotte.
28: Bonjour tout le monde.
1: Bah merci aussi, c'est un grand plaisir de vous entendre, nous accompagner dans ce grand événement. Vous la sentez comment, cette Coupe du Monde, chère Charlotte?
2: Déjà, je suis très très heureuse, Bruno en a parlé, de revenir aux sources. J'ai commencé quand je jouais au FC Nantes et après à Lens, mais je la sens extrêmement bien, cette Coupe du Monde, dans le sens où notre équipe de France a, je pense, l'un des effectifs les plus puissants, les plus méritants dans cette Coupe du Monde. Et je vais être entourée avec Pia, avec Nicolas à la baguette en commentaire, et bien sûr Bruno. Donc ça va être une équipe de rêve. On va commenter une équipe de rêve. C'est nos Bleus et on espère évidemment qu'ils vont aller jusqu'au bout.
1: Oh bah, ça nous fait du bien de vous entendre en parler ainsi. Les Bleus qui sont arrivés, on l'entendait avec Julien Froment à Boston hier soir. Alors vous n'êtes pas à Boston, cher Nicolas Perronnet. Vous êtes à Toronto. Vous sentirez probablement dans les heures qui viennent la ferveur monter au Canada à la veille de la cérémonie d'ouverture canadienne, puisque les Canadiens se préparent aussi à tout cela. Vous serez, bonjour Nicolas, la voix des Bleus pour ici. Et comme bonjour, disait Bruno, Wendy, vous allez commenter tous les matchs. Avant de vous demander aussi de nous parler des Bleus de l'équipe de France, on peut dire, je commençais à le glisser, que c'est le mondial de la démesure.
5: Oui, c'est le mondial de la démesure et on le sent déjà parce qu'on est arrivé avec Geoffrey Marianne qui m'accompagne pour les moyens techniques hier soir au Canada et on a absolument rien vu parce que tout est loin, tout est grand, tout est soumis à des déplacements. Donc évidemment, c'est le mondial de la démesure parce qu'il est sur trois continents. Faut rappeler que le dernier mondial, il était à l'échelle d'une ville, c'était à Doha au Qatar. Moi, j'avais la chance d'y être également, mais là c'est l'extrême inverse parce qu'à Doha, on avait 8 stades à l'échelle d'une ville qui était plus petite que Paris, et là on a une dizaine de stades à l'échelle d'un demi-continent. Donc voilà, moi j'ai des copains qui sont à Mexico, des copains qui sont du côté de Boston. On a entendu Julien Froment tout à l'heure. Donc oui, des mesures évidemment déjà par la taille du continent, et puis des mesures aussi parce que il faut rappeler qu'on est sur un mondial à 48 équipes désormais.
1: Ça, c'est un record aussi.
5: Oui, et puis ça, c'est plutôt amené à augmenter, si vous voyez la tendance à venir pour les prochaines éditions. Il y en avait 36 au Qatar, donc il y aura des 16e de finale, donc ça fait plus de nations, plus de tout. Et puis on est au pays de la démesure, notamment aux États-Unis, qui va être quand même l'ogre de la compétition en termes d'organisation. Là, je suis au Canada parce qu'effectivement, le Canada entre dans sa compétition demain soir face à la Bosnie, mais le Canada organise seulement 13 des 108 matchs de la compétition, donc c'est quand même un mondial très, très américain au sens US. De l'Amérique, donc on connaît aussi l'appétit pour la démesure de ce pays qui est les États-Unis.
1: Vous rappeliez, Nicolas, 48 équipes engagées. Il y en a un qui a trouvé les 48 maillots des équipes qualifiées pour le mondial. Il s'appelle Guillaume Gélébar. Il est patron d'un petit bar du centre-ville de Brest. Nicolas Olivier l'a rencontré.
6: Guillaume Gélébar a déjà une belle collection.
7: Je crois que c'est 103 maillots en tout. Il y a un grand placard dédié à ça dans la maison, ouais.
6: Mais ces précieuses tuniques ne restent jamais longtemps au placard.
7: C'est ma tenue de travail, donc suivant mon humeur, ça va être le Sénégal, l'Algérie, la France. C'est un petit jeu aussi, comme les clients rentrent, de savoir quelle nationalité je porte, ouais.
6: Avec 48 sélections dans ce mondial 2026, certaines pièces ont été difficiles à dénicher.
7: Cap-Vert, Haïti, la Jordanie, l'Ouzbékistan, la Nouvelle-Zélande et Curaçao. Par chance, je suis tombé sur un site qui vendait des maillots justement d'équipes pas très connues, les petits poussés comme on dit. C'est des officiels et ils sont à 40 €, donc je m'en suis vraiment bien sorti. Ouais.
6: Le quadragénaire a un faible pour le maillot d'Haïti, d'autres l'emballent un peu moins.
7: Les plus communs, c'est la Suisse et l'Autriche. On a l'impression que c'est des chasubles d'entraînement en fait. Donc ceux-là, c'est vrai que je les porte un peu moins parce qu'ils sont pas ouf.
6: À son actif, une dizaine de tenues des Bleus, notamment celle des 4 finales mondiales. Les maillots de 98 et 2018 sont même tatoués sur son bras. C'est ce qui s'appelle avoir la Coupe du Monde dans la peau.
1: Merci Nicolas Olivier, puisque c'est une fin de reportage musical. Je vous annonce qu'il y a aussi 3 cérémonies d'ouverture. On citait les 3 pays hôtes. La première ce sera Mexico, ensuite ce sera Toronto au Canada dans la nuit du 12 au 13, et puis à Los Angeles le show avec Katy Perry notamment. Alors ça c'est pour la festivité, l'enrobage Bruno Salomon, mais sportivement qu'est-ce qu'on peut attendre de cette 23e édition?
27: Alors déjà on va attendre une chose, c'est qu'on va dire au revoir à certaines grandes gloires. On rappelle que ce sera sûrement la dernière de Lionel Messi, la dernière de Cristiano Ronaldo, peut-être la dernière de Neymar. Donc ça, c'est pour les anciens et on aura un œil là-dessus. Et puis, bien sûr, il va y avoir cette défense du titre pour les Argentins. Est-ce qu'ils vont réussir à garder cette Coupe du Monde? Est-ce que les Français vont réussir à mettre à mal? Ou est-ce qu'un pays comme le Portugal, que beaucoup annoncent comme favori, vont réussir à basculer l'ordre établi. C'est ça qui va être intéressant sur cette Coupe du Monde. Et peut-être après, on verra certaines surprises, voir un peu. Parce que finalement, c'est une compétition sur, Nicolas l'a dit, 5 semaines, beaucoup plus longue d'habitude, avec des 16e de finale, 8e. Enfin, ça va être complètement différent dans l'approche. Ouais. Et peut-être certaines nations vont exploser sur le long terme.
1: Bien sûr. Alors, je vous parlais, et nous vous parlions, Charlotte Langeret, de l'équipe de France. Vous allez vous intéresser à toutes les équipes, mais quand même, c'est un mondial très particulier aussi pour

0: niveau, mais c'est de voilà, c'est de trouver le bon management, d'avoir les bons mots, et on peut faire confiance à Didier Deschamps et à Guy Stéphane. Et puis l'après Didier Deschamps forcément va être très attractif. On a hâte également, mais on est focus sur cette Coupe du Monde, sur ce premier match contre le Sénégal. Ça va pas du tout être évident. Oui. N'importe quel adversaire, ça aurait été très compliqué parce que ça reste un premier match d'une Coupe du Monde où l'organisation est très particulière.
1: Et ce sera mardi prochain. Alors on le disait, organisation très particulière aussi pour les Français qui voudront suivre ces matchs avec des matchs de nuit. Hein, il faut le dire aussi. On a entendu qu'à Toulouse, qu'à Clermont-Ferrand, il y avait déjà justement ces appels à des couvre-feux pour limiter les insécurités dans les villes. C'est pas ça aussi, c'est assez insolite.
2: Et c'est assez insolite, effectivement. On rappelle juste, par exemple, les horaires. Il y a un match pour l'équipe de France qui va être à 23h. On va vous le diffuser sur notre antenne et aussi sur notre chaîne YouTube ici nationale. Et en fait, il y a des matchs qui vont être à 4h du matin. Il y a un alléchant Algérie-Argentine. Je vous laisse imaginer, 4h du matin, est-ce qu'on fait un gros dodo avant? Est-ce qu'on se réveille vers 3h30?
1: Les croissants ont brûlé les mains.
2: Voilà, c'est ça. Est-ce qu'on se fait un petit café pour dire, la journée commence à 4h? Est-ce qu'on fait dans le sens inverse et qu'on se couche après?
1: Ça va être beau, quoi.
2: Il va falloir s'organiser, effectivement. Et comme l'a dit Nicolas tout à l'heure, il y a 108 matchs avec des horaires un petit peu particuliers. Après, on s'est arrangé, bien évidemment, du côté de la FIFA pour que ça tombe sur des bons horaires. L'équipe de France qui joue à 21h, ça veut dire qu'elle joue vers midi, 14h, côté Nord-Amérique.
1: Ah, c'est intéressant. Alors, Nicolas Perronnet, vous, de l'autre côté de l'Atlantique, vous êtes la voix des Bleus et vous allez, Bruno le disait, dans ce billet du Mondial, tous les jours dans Ma France, nous apporter un peu, justement, de cette lumière, de cette ferveur, un peu de carte postale, finalement, à la fois des États-Unis, du Mexique et du Canada, Nicolas.
3: Oui, alors j'aurai la chance. Je connais mon programme jusqu'au premier tour, jusqu'à la fin du premier tour. On espère quand même qu'on ira un peu plus loin que le premier tour. Je pense que oui, avec cette équipe de France. Je connais pas la suite. Ça va surtout être côte est pour l'instant, mais c'est vrai qu'on parlait des horaires et des affiches avec Bruno. Il y en a une qui est magnifique, qui sera samedi soir, par exemple. C'est un Brésil Maroc à New York, qui sera d'ailleurs le stade de la finale, qui sera aussi le stade du troisième match des Bleus dans ce premier tour. Donc voilà, moi c'est un des matchs, par exemple, que je vais avoir la chance de couvrir en marge de l'équipe de France, donc je vous raconterai tout ça évidemment. Oui, ça va être un petit road trip quand même pour l'instant sur mon programme premier tour, très côte est, hein, entre Toronto, les matchs des Bleus effectivement qui vont se jouer côte est des États-Unis tous. Le premier ce sera New York, le deuxième Philadelphie face à l'Irak, le troisième face à la Norvège à Boston. Et puis entre-temps, il y aura des petits retours à Toronto pour aller voir l'Allemagne, je vais aller voir l'Angleterre également. Donc ouais, je vous raconterai tout ça sportivement, mais aussi en marge de tout ce qui est sport. Oui,
2: on est jaloux.
1: Faites-nous rêver. Je voudrais qu'on parle d'un symbole pour terminer, Bruno Salomon. Le président de la FIFA, hier, en parlant de sujets d'importance, a parlé de la détention de Christophe Glaize, qui est toujours dans les geôles d'Algérie. Il a été accrédité par la FIFA. Il a rappelé que c'était le seul journaliste sportif emprisonné dans le monde.
2: Ouais, comme l'a souligné Reporter sans frontières, c'est une manifestation de soutien fort de la part de la FIFA. Quand on voit Gianni Infantino qui quelquefois ferme les yeux sur tout ce qui se passe, sur les exactions de l'administration Trump pour certaines équipes et pour même un arbitre qui n'a pas pu rentrer sur le sol américain, bien là, c'est un vrai geste fort. Et on pense à Christophe Glaize qui est détenu en Algérie maintenant depuis un an, journaliste sportif qui faisait simplement son métier pour faire un portrait sur l'équipe de Kabylie. Et depuis, il est emprisonné et c'est devenu une affaire. Alors, c'était très franco-algérien. Et là, c'est désormais sur la place publique. Il y a des articles un petit peu partout dans le monde sur le cas de Christophe Glaize qui va sûrement mettre un peu la pression sur l'Algérie. On espère que la présidence algérienne, un jour ou l'autre, va décider de libérer et gracier notre confrère Christophe Glaize qui est emprisonné depuis plus d'un an.
1: Merci Bruno Salomon. Merci Charlotte Lorgeret et à vous Nicolas Perronnet. Voilà ce dispositif avec Pia Clément au cœur de nos territoires, plus près de chez vous. Vous allez pouvoir suivre justement le calendrier, l'organisation sur ici.fr. On vous a tout répertorié, puis on a hâte que ça commence pour vous entendre aussi, chers amis. Merci d'avoir été avec nous pour en parler.
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2: Savez-vous comment l'argile devient de la céramique?
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2: Si vous y connaissez ou pas en briques et céramique, vous avez une session de rattrapage ce week-end à Beauvais. On le sait, la Picardie est une terre de briques. Et d'ailleurs, c'est dans une briqueterie que se déroule la nouvelle édition de la fête de l'argile, la briqueterie de Wolf à Allonne, au sud de Beauvais. Sur place, vous pourrez émailler et assister à la cuisson de votre propre bol. Vous pourrez aussi voir la construction d'un four en céramique, voir aussi des démonstrations de tournage. La fête de l'argile, c'est deux jours conviviaux pour les petits et les grands, avec tout de même plus de 5000 visiteurs chaque année. Et oui, la fête de l'argile, c'est donc samedi de 14h à 18h et dimanche de 10h à 18h. 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

Voilà une belle manière de commencer cet après-midi musical. Michael Jackson et son incontournable Billie Jean. Pour la suite du programme musical, on va compter sur Christophe Maé et sa chanson qu'il dédie aux mamans. Elle s'appelle La Lune. Et ensuite, c'est Toto qui prendra le relais.

0: Pika, chanson de Toto. Chaque jour à 7h20, ici Picardie vous parle d'initiatives locales qui font du bien. Et aujourd'hui, Chloé Richard Frotté et Valentine Costa nous invitent à un événement typique du mois de juin, donc une kermesse. Mais attention, celle-ci a quelque chose d'un peu spécial.
1: Alors ce samedi a lieu à Tomenko, à Amiens, une kermesse. Mais alors Tomenko, c'est pas une animalerie, Chloé ?
2: Eh bien si, on parle d'une kermesse canine. C'est l'idée inédite de Philippine Guyon, co-gérante de l'animalerie Tomenko à Amiens. Et elle nous raconte comment elle a eu cette idée justement de kermesse canine.
3: C'est une idée qui me trotte dans la tête depuis maintenant 2 ans. Parce qu'aujourd'hui, dans notre génération, si vous voulez, le chien, c'est un petit peu le nouvel enfant. On a d'abord un chien avant de faire un enfant. En tout cas, moi, c'est comme ça que je le vois. Et je me dis, on fait tellement de choses pour nos enfants et on peut partager tellement de moments avec son chien que je rêvais, moi, d'organiser à un moment donné une kermesse.
2: Après avoir fait 2 années de suite un défilé canin, Philippine a décidé de mettre la barre encore plus haut en créant donc une kermesse. Et l'avantage ici,

0: c'est que vous n'allez pas payer 3 euros la part de gâteau que vous avez cuisiné vous-même à la maison.
1: Alors, qu'est-ce qu'on va retrouver comme animation pendant la kermesse?
0: Tous les classiques des kermesses, c'est-à-dire la pêche au canard, le chamboule-tou, le morpion ou encore un parcours du combattant. Sauf que ces activités sont bien sûr adaptées spécialement pour les chiens. Philippine nous explique comment elle a adapté ses animations pour les animaux.
2: L'idée, c'est d'amener du ludique avec de l'éducatif. Sur la pêche aux friandises, vu que ça me fait penser à la pêche au canard, et ben c'est votre chien dans une piscine à balles qui va devoir aller rechercher les friandises qui sont cachées dedans.
0: Sur place, il y aura aussi un défilé canin de 14h30 à 18h et un photographe sera même sur place pour que vous puissiez immortaliser cette journée avec votre animal.
1: Et cette journée, c'est aussi l'occasion de faire une bonne action.
0: Oui, parce que lors de cette journée, une tombola est organisée à gagner 150 euros de cadeaux canins avec un ticket à 1 euro seulement. Les dons récoltés lors de cette tombola iront directement à la SPA de Poulainville et Philippine nous explique pourquoi c'était important pour elle d'aider la SPA.
2: La date de l'événement est bien choisie puisque c'est le 13 juin et c'est avant la malheureuse saison des abandons qui est l'été. Et ceux qui en souffrent le plus aujourd'hui, c'est la SPA. Enfin, toutes les associations sont là, mais la SPA, c'est vraiment eux qui sont surbookés. Et donc, je me suis dit, comment je peux faire pour faire un événement convivial et sensibiliser? C'est pour ça que j'organise cette tombola.
0: Tous les chiens sont bienvenus à cette kermesse canine. Il suffit simplement qu'ils soient sociables et que les femelles ne soient pas en chaleur. C'est l'occasion de s'amuser et de faire une bonne action. C'est samedi toute la journée à Tom & Co, Amiens, Vallée des Vignes, et c'est gratuit.
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0: M. Pokora, c'était mille fois. Ici Picardie, c'est aussi les infos du jour. On retrouve notre journaliste pour faire un point sur l'actu de ce jeudi dans moins de 10 minutes. Et tout de suite, ben, je me tais, comme me le demande No Doubt avec Don't Speak.
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0: Out à l'instant, et pas de doute, justement, la musique revient après les infos avec Francis Cabrel.
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2: La France salue un marin immense, un courage rare, une lumière au large. Ce sont les mots d'Emmanuel Macron sur X après la mort du navigateur Charlie Dalin, le vainqueur du Vendée Globe 2024-2025, est décédé à Quimper la nuit dernière à l'âge de 42 ans, des suites d'un cancer. Patrick Bruel échappe à la prison. Tard hier soir, le juge des libertés et de la détention a décidé de le laisser rentrer chez lui sous contrôle judiciaire. Il est mis en examen pour viol, tentative de viol, harcèlement sexuel et agression sexuelle. Il va devoir respecter un certain nombre d'obligations comme l'interdiction de quitter la France, de contacter les victimes ou de fréquenter les salons de massage. 7 blessés dont un en urgence absolue après une explosion ce matin dans une fonderie de la Marne à Suippes. L'accident s'est produit dans un four industriel. La Coupe du Monde débute aujourd'hui, Coupe du Monde de foot aux États-Unis, au Canada, au Mexique avec des cérémonies d'ouverture dans les trois pays à partir de 19h30 et le match d'ouverture Mexique-Afrique du Sud à 21h. La France entre en lice mardi prochain pour France-Sénégal à 21h également. Après Clermont-Ferrand, c'est la ville de Toulouse qui instaure un couvre-feu pour les mineurs lors de ce mondial. Ça concernera les matchs de poule de la France, du Maroc et de la Tunisie notamment. 7 matchs considérés comme sensibles. Et puis plus de 500 000 élèves de première générale et technologique ont passé l'épreuve de français du bac qui pourrait être noté plus sévèrement cette année selon le niveau de maîtrise de la langue. Le ministre de l'Éducation a rappelé les correcteurs à plus exigeants.
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4: Bon, la météo maussade va durer encore un petit peu en Picardie jusqu'à demain vendredi. Ça devrait s'améliorer en soirée, hein, demain, avant de retrouver un samedi plutôt beau, pas trop chaud, mais très ensoleillé. Et puis ensuite, les températures vont grimper. Pour demain matin, on retrouvera des températures un peu plus hautes, peut-être demain matin autour de 12-13 degrés. Et puis l'après-midi, on aura avec les nuages 19-20 degrés. Autour d'Amiens, Doulon et Albert.
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0: se rappelle de nos nuits d'été, mais aussi de la comédie musicale Grease, avec cette chanson par Olivia Newton-John et John Travolta. Alors, je ne sais pas vous, mais à propos de souvenirs, moi, j'ai passé quelques étés autour du feu de bois à chanter des chansons. Mais attention, c'était des chansons françaises. Alors, comme autrefois, voici trois chansons françaises à la suite pour chanter ensemble avec Ici Picardie, Patricia Cass, Gaëtan Roussel et du Johnny Hallyday.
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0: la chanteuse Carmen sur Ici Picardie. Bougez pas, votre radio a tout de suite pour vous une idée sortie de jazzy sur la côte. C'est avec Chloé Richard Frotté.
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2: À Mers-les-Bains souffle un air iodé de jazz.
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2: Mers-les-Bains est connu pour ses maisons colorées et sa plage de galets, mais cette fois, rendez-vous à la Prairie. C'est samedi et dimanche ont lieu des concerts gratuits lors du festival Les Vents de Mers. Des brass bands, harmonies et groupes de jazz se succéderont pendant 2 jours pour animer ce festival. L'entrée est libre et gratuite et vous trouverez des groupes comme le Ch'ti Brass, les Papy Brasseurs ou encore La Galère s'amuse. Il y a aussi différentes harmonies de la région comme celle de Cricteau, de Mers ou de Verquignel. Sur place, il y aura aussi un bar et de la restauration. Le festival des Vents de Mer, c'est dès 15h15 samedi et c'est jusque dimanche, fin d'après.

0: à la mairie de Mers-les-Bains. 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

0: 14h48 et vous écoutez Ici Picardie. Vous en avez de la chance. En plus, à 15h, il y a un rapide récap des infos du jour et d'ici là, on vous a sorti la plus belle des playlists. Alain Souchon avec On avance, la nouvelle chanson de Miley Cyrus et Maxime Le Forestier avec la magnifique Née quelque part.
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0: termine l'heure avec Maxime Le Forestier. Restez avec nous, puisqu'après vos infos, on commencera la suivante avec Alain Chamfort.
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0: Merci d'écouter la première radio de la Somme. Ici Picardie, il est 15h. 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
2: La décision de justice dans l'affaire Elisa Pilarski vient de tomber à l'instant. Cette jeune femme enceinte tuée en 2019 par des morsures de chien, morsures attribuées au chien de son compagnon Christophe Hellul. Il est condamné à une peine avec sursis. Pas plus de détails pour le moment. Son chien, lui, va être euthanasié. Patrick Bruel, placé sous contrôle judiciaire avec interdiction de quitter le territoire, ressorti tard hier soir du tribunal de Nanterre. Le chanteur est mis en examen dans 4 affaires de viol, tentative de viol,

0: agressions sexuelles et harcèlement sexuel. Entre 2008 et 2019, il échappe à la détention provisoire requise par le parquet. Le taux du livret A devrait être relevé en juillet pour suivre l'inflation. C'est le directeur général de la Caisse des dépôts qui l'annonce. La décision revient ensuite au ministre de l'économie et des finances. Le livret A rapporte en ce moment 1,5%. Il pourrait être revalorisé aux alentours de 1,8%. Il était le vainqueur du dernier Vendée Globe en 2025. Charlie Dalin est mort la nuit dernière à l'âge de 42 ans, emporté par un cancer. Il s'était lancé dans ce tour du monde en solitaire à la voile tout en luttant contre la maladie. Le président du Vendée Globe salue son talent et sa combativité et le respect qu'il inspirait à tous ceux qui l'ont côtoyé. Trois cérémonies d'ouverture pour un mondial. La Coupe du Monde de foot débute ce soir aux États-Unis, au Canada et au Mexique. Le match d'ouverture, c'est à 21h, Mexique-Afrique du Sud. La France, elle, entre en lice mardi prochain, ce sera contre le Sénégal.
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2: Bon, la météo maussade va durer encore un petit peu en Picardie jusqu'à demain vendredi. Ça devrait s'améliorer en soirée, hein, demain, avant de retrouver un samedi plutôt beau, pas trop chaud, mais très ensoleillé. Et puis ensuite, les températures vont grimper. Pour demain matin, on retrouvera des températures un peu plus hautes, peut-être demain matin autour de 12-13 degrés. Et puis l'après-midi, on aura avec les nuages 19-20 degrés. Autour d'Amiens, Doulon et Albert.
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0: d'Indochine et Canary Bay. Ici Picardie va continuer avec vous en chanson et en particulier en chanson française. France Gall, le duo Kenji Girac et Vianney et Eddie Mitchell, magistral dans sa chanson. Il ne rentre pas ce soir.
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0: Denis Mitchell, il ne rentre pas ce soir. Ici Picardie, c'est la radio qui vous rend service. Chaque heure, à la demi, on retrouve Chloé Richard Frotté.
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2: Vous avez la main verte et vous cherchez un emploi à Saint-Quentin, alors cette offre d'emploi pourrait vous intéresser.
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2: La ville de Saint-Quentin recherche un employé pour ses espaces verts. Cette personne aura pour mission principale d'assurer l'entretien des espaces verts de la collectivité. Vous devrez ainsi engazonner, tondre, bêcher, désherber, débroussailler, ou encore assurer les travaux de plantation et de création. C'est un CDD de 12 mois à temps complet qui est renouvelable. Il est nécessaire d'avoir une expérience de 6 mois en tant que jardinier. Il faut aussi avoir l'esprit d'équipe, le sens du service et faire preuve d'autonomie. Le permis B est obligatoire pour ce poste. Si cette offre d'emploi pour la ville de Saint-Quentin vous intéresse, vous pouvez postuler sur le site de France Travail avec la référence d'offre suivante 208VBVZ. 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

0: Picard, il vous propose de terminer l'heure avec trois chansons françaises, trois voix graves, profondes et qui pourtant chantent dans des styles assez différents. Dans une minute, Alain Bachung avec Gabi au Gabi. Ensuite, c'est la nouvelle chanson de Benjamin Biolay qui s'appelle Écran Total. Et avant vos infos de 16h, Joe Dassin avec Il était une fois nous deux.
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0: Jassin, il était une fois nous deux. Après les infos, on retrouvera les Tchoupicards d'ici Picardie. Ils nous donneront leur avis sur une question hautement philosophique que tous les parents se sont déjà posée. Faut-il laisser les enfants gagner au jeu ?
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0: Vous écoutez la première radio de la Somme, ici Picardie, il est 16h. Le point sur l'actualité en France et dans le monde, c'est parti pour le 90 secondes.
2: Le tribunal de Soissons a rendu son jugement cet après-midi dans l'affaire Elisa Pilarski, jeune femme mordue à mort par un chien dans une forêt de laine en 2019. Christophe Ellul, le compagnon de la victime, est condamné à 4 ans de prison avec sursis pour homicide involontaire. Le chien Curtis devra être euthanasié. Patrick Bruel échappe à la prison. Tard hier soir, le juge des libertés de la détention a décidé de le laisser rentrer chez lui sous contrôle judiciaire. Le chanteur est mis en examen pour viol, tentative de viol, harcèlement sexuel et agression sexuelle. Il va devoir respecter un certain nombre d'obligations comme l'interdiction de quitter la France, de contacter les victimes ou encore de fréquenter des salons de massage. La France salue un marin immense, un courage rare, une lumière au large. C'est le message posté sur le réseau social X par Emmanuel Macron après la mort du navigateur Charlie Dalin, le vainqueur du dernier Vendée Globe et décédé à Quimper la nuit dernière à l'âge de 42 ans des suites d'un cancer. Ces chiffres inquiétants de l'OMS concernant le réchauffement climatique. Plus de 200 000 personnes sont mortes à cause de vagues de chaleur extrêmes en Europe ces 4 dernières années. La chaleur est un tueur silencieux, mais elle n'est pas une fatalité, précise l'Organisation mondiale de la santé. La Coupe du Monde débute aujourd'hui, de foot bien sûr, aux États-Unis, au Canada et au Mexique, avec des cérémonies d'ouverture dans les trois pays à partir de 19h30 et le match d'ouverture Mexique-Afrique du Sud à 21h. La France, elle entre en lice mardi prochain pour France-Sénégal, ce sera également à 21h.
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4: Bon, la météo maussade va durer encore un petit peu en Picardie jusqu'à demain vendredi. Ça devrait s'améliorer en soirée, hein, demain, avant de retrouver un samedi plutôt beau, pas trop chaud, mais très ensoleillé. Et puis ensuite, les températures vont grimper. Pour demain matin, on retrouvera des températures un peu plus hautes, peut-être demain matin autour de 12-13 degrés. Et puis l'après-midi, on aura avec les nuages 19-20 degrés autour d'Amiens, Doulon et Albert.
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1: Marine, c'était Escroc sur ICI Picardie. À l'occasion de la journée internationale du jeu, Chloé et Richard Fretet a demandé aux Tchots Picards du centre de loisirs Noyon à Amiens s'ils étaient pour ou contre qu'on les laisse gagner au jeu.
2: On serait, ouais, je dis contre, parce que, je sais pas, après, t'apprends pas beaucoup de choses, et puis c'est comme si, enfin, tu fais comme si t'avais gagné, mais au fond, tu sais que t'as pas gagné.
3: Moi, je suis contre, parce que c'est de la triche. Par exemple, un adulte laisse gagner un enfant, bah l'enfant n'apprend pas, il va pas savoir les règles du jeu, après il va tricher, donc moi, je suis contre.
4: Et est-ce que ça vous arrive des fois de tricher pour gagner?
3: Bah oui, avec mes cousins cousines, ils étaient allés dehors en train de jouer à un cache-cache parce que j'avais plus envie de jouer, sauf que je leur ai dit de jouer après. Et j'ai mélangé les cartes pour avoir les meilleures cartes, mais...
5: Alors moi oui, juste pour embêter ma petite sœur, elle fait exprès de m'embêter.
4: Et donc tu triches à quoi, à quel jeu?
5: Tous ceux où je peux, tant que je ne le vois pas. Parce qu'en fait, le pire, c'est que dès qu'elle peut m'embêter, elle le fait.
6: En fait, je suis allée, j'avais pas compris la question. Non, je suis pas. Parce que sinon, à chaque fois, mes parents, ils font gagner ma sœur. À chaque fois? Donc, bah oui, une fois, du coup, j'ai triché. Ma mère, elle était pas là, ma sœur, elle était pas là. J'ai pris les cartes du Milborne. J'ai mis le feu vert, j'ai mis 4-200 et j'ai mis 300, plus une carte crevaison pour ma sœur. Et puis voilà. Comme ça, j'ai gagné.
4: Et t'étais contente après?
6: Non.
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0: cette Listen to Your Heart. Et le cœur d'ici Picardie bat pour la chanson française. Alors, pour le prochain quart d'heure, nous vous offrons trois chansons françaises à la suite. Julien Clerc, Oria, Michel Polnareff, c'est cadeau, c'est pour vous et je vous l'assure, ça vient du cœur. Et si on se remettait en selle ?
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0: radio. Chanson de Michel Polnareff. Et ici Picardie, à tout de suite, une idée pour vous, c'est avec Chloé Richard Frottet.
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2: On fête un anniversaire ce week-end à Chalit.
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2: Et oui, celui des Journées de la Rose, événement emblématique de la ville de Fontaine-Chalit, à côté de Senlis. Les Journées de la Rose fêtent cette année leurs 25 ans. Au programme, 130 exposants vous partageront leur passion, leur savoir-faire et même leurs secrets afin de peut-être sauver cette plante qui a mauvaise mine chez vous. Cette année, le thème des Journées de la Rose est la rose et les étoiles, avec pour marraine l'astrophysicienne Françoise Combes. Vous en prendrez ainsi davantage entre les fleurs et les étoiles. Les Journées de la Rose, c'est vendredi, samedi et dimanche de 10h à 18h. L'entrée adulte est à 10€ et c'est gratuit pour les moins de 12 ans. Vous pouvez prendre vos places sur le site internet ou directement sur place. 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

0: qui laisse de bons souvenirs, en particulier à celles et ceux qui aiment le football. C'était Gala sur Ici Picardie. De son côté, lui a laissé beaucoup de mauvais souvenirs à certains et certaines d'entre nous. Et Fred Ballard en fait partie visiblement, puisque le bac de français est de retour. L'occasion de nous replonger dans la langue la plus complexe de la galaxie, c'est dans l'humour en tube.
1: C'est vrai que la langue française est une langue avec des expressions bizarres quand même. C'est la seule langue au monde, par exemple, où tu peux dire qu'un buraliste s'est fait passer à tabac.
2: Ah, c'est sûr que c'est un comble hein, quand on y pense. Et c'est ce qui fait le charme poilant de cette langue que même Roland McDan a du mal à comprendre parfois.
1: J'aimerais aussi qu'on m'explique pourquoi dans la langue française, quand on veut avoir de l'argent devant soi, il faut le mettre de côté. En français, tu peux dire « je suis tombé dans les pommes » et après j'avais les jambes en compote. J'ai même remarqué, quand un mot masculin est pas sympa, eh ben ils le mettent au féminin. Avant on disait un licenciement, aujourd'hui on dit une restructuration.
2: Voilà, bah donc ça se confirme, hein, le genre féminin adoucit la vie. Et avec un peu de chance, ça peut aussi sauver une copie à l'écrit du bac français. Tout dépend des barèmes de correction. Si c'est Tristan Lucas qui s'en occupe, il y a des écarts de langage qui ne passeront pas.
3: Au jour d'aujourd'hui, moins un point. Tu commences ta phrase par « moi, personnellement, je », moins 3 points. Les gens y croient, retraite permis direct. Comme les gens qui rajoutent l'expression « quand on y pense » à la fin des phrases. Il y a de plus en plus de pauvreté, c'est dramatique quand on y pense. Et c'est vrai que quand on n'y pense pas...
2: Ah bah oui, il y en a beaucoup moins quand on n'y pense pas que quand on y pense. C'est l'inverse avec les fautes d'orthographe. Hein. Moins on y pense, plus il y en a. Et plus il y a de perles sur les copies du bac français, plus ça fait marrer les correcteurs. Donc rions un peu en attendant la note finale.
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0: Ici Picardie, c'était le groupe Bandolero. Il est bientôt 17h, l'heure de vos infos locales. Et avant ça, la nouvelle chanson d'Alex Warren qui donne envie de danser et un tube de Renaud, Marche à l'ombre.
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0: classique du répertoire de Renaud à l'instant sur votre radio ici Picardie. C'était Marche à l'ombre. On a plein de jolies choses qui arrivent pour vous dans la prochaine demi-heure. On va continuer de parler des expositions à voir au rendez-vous de la BD. Je le rappelle, les expositions que vous pouvez voir ce week-end sans les auteurs et les autrices en dédicace, ce qui fait que c'est un peu plus calme. Ça peut être une jolie sortie en famille.
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0: Ici Picardie, première radio de la Somme, il est 17h. Les informations, François Sauvestre et à la une, la personnalité pour le moins troublante d'un accusé devant les assises de la Somme.
2: Le procès de Nicolas Després, 42 ans, a débuté ce matin. Il est jugé pendant 3 jours pour l'assassinat de son ex-compagne Fatia Madi, tuée à coups de couteau en mars 2023 sur le parking d'un hôtel d'Amiens-Nord où elle travaillait. Jusqu'à lundi, les auditions de témoins, les questions des avocats, des magistrats vont se succéder. L'accusé y répond pour l'instant, enchaîne de longues explications à la barre et verse même dans la provocation, Nicolas Fillon.
3: Ce procès, c'est une mascarade. Ce sont les premiers mots de Nicolas Després. Crâne rasé, allure corpulente et t-shirt blanc, l'homme de 44 ans refuse de se présenter. Mais un peu plus tard, l'accusé change radicalement de ton. Imprévisible dans son box, il s'exprime bien beaucoup. « Quand je suis en colère, ça part dans tous les sens », dit-il pour expliquer son geste. Ces 19 coups de couteau qui tuent son épouse Fatia Madi pour des soupçons d'adultère avec son patron. Nicolas Després décrit sa femme honnêtement. Adorable, courageuse, mais elle était de plus en plus distante depuis qu'elle travaillait à l'hôtel. J'étais détruit psychologiquement. Je la fliquais sans arrêt. Je voulais d'abord buter son patron, puis elle. Le quadragénaire avoue avoir changé plusieurs fois de plan. Mais à l'audience, face à la famille de la victime, il semble compatir. Ma souffrance est un grain de sable à côté de ce que les parties civiles endurent. Sauf que la colère de Nicolas Després reprend vite le dessus. Pour moi, dans ce procès, la messe est dite.
2: Nicolas Fillon aux assises de la Somme pour ici Picardie, l'accusé en pour la réclusion criminelle à perpétuité. Il sera fixé sur son sort lundi. Les juges du tribunal correctionnel de Soissons dans l'Aisne, eux, ont rendu leur décision dans l'affaire Elisa Pilarski. La jeune femme était morte il y a presque 7 ans lors d'une balade en forêt, tuée par une cinquantaine de morsures attribuées à Curtis.

0: le pitbull de son compagnon. Comme ce qu'avait réclamé le procureur, Christophe Hellul est condamné à 4 ans de prison avec sursis pour homicide involontaire. Il est reconnu coupable d'avoir entraîné son chien pour attaquer. Le tribunal suit aussi l'autre demande du parquet, à savoir l'euthanasie de l'animal. Info à retrouver sur ici.fr.
1: Les urnes vont ressortir des placards à Montdidier.
0: Oui, décision du tribunal administratif d'Amiens qui annule les résultats des dernières élections municipales et la victoire de Wilfried Larcher dans la commune de 6400 habitants. Victoire contestée par l'un de ses deux adversaires arrivés deuxième, le LR Vincent Jacques, qui avait pointé plusieurs irrégularités dans la campagne. Par exemple, des cadeaux offerts à des habitants par le futur maire, des places pour un match de rugby distribué en plein entre-deux-tours. Ça n'avait rien d'inhabituel, se défend Wilfried Larcher qui va faire appel de cette décision. Un mois de compétition, 3 pays organisateurs, 48 équipes et 104 matchs. La planète foot va vivre au rythme de la Coupe du Monde jusqu'au 15 juillet prochain. Elle démarre ce soir avec le duel Mexique-Afrique du Sud. C'est à 21h. L'équipe de France, elle jouera d'abord sur la côte est des États-Unis. Première rencontre prévue mardi à Boston contre le Sénégal. Et puis toujours au rayon ballon rond, une doublette Picard sur le banc de la République du Congo. Claude Leroy, ex-joueur et entraîneur de l'Amiens SC, en devient le sélectionneur. Et son adjoint n'est autre qu'Omar Daf, l'ancien coach amiénois débarqué début mars. Le binôme sera officiellement intronisé le 22 juin avec pour mission principale de qualifier les Diables Rouges pour la prochaine Coupe d'Afrique des Nations. Ce sera en janvier 2027. Est-ce que l'horizon qui se profile est teinté de soleil et de ciel bleu ?
1: Bah pour aujourd'hui, non.
0: Non,
1: pour
0: ça, demain, on avait compris que c'était fichu.
1: Pour demain, un petit peu, et pour ce week-end, oui, complètement. C'est-à-dire que demain, on va être dans une période de transition, on va avoir un peu de grisaille le matin et on va avoir du soleil plutôt l'après-midi.
0: J'aime bien votre transition.
1: Ouais, c'est tranquille, ouais. C'est tout doux, avec des températures, je vous dis, entre 15 et 17 le matin, entre 16 et 20 degrés demain après-midi, et puis le week-end, ça sera du soleil pour profiter.
0: Du beau et du chaud ?
1: Du beau et du chaud, enfin du chaud autour de 20-21 degrés. C'est un printemps, vous voyez ce que je veux dire.
0: C'est pas, on n'est pas encore en été.
1: Non, c'est ça. Bah, alors, joli printemps, on est autour de 20 degrés, ça va être un joli week-end qui se prépare.
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1: Si vous êtes sur les routes en Picardie, sachez que ça roule plutôt pas mal en ce moment, y compris en métropole amiénoise où il n'y a pas de gros soucis. La rue Alexandre Dumas a un peu de monde déjà, 5 minutes de temps de trajet avant de rejoindre la rue Saint-Fucien. Rue Saint-Fucien qui est ralentie de 4 minutes dans les deux sens. À Beauvais, c'est toujours avant de rejoindre la N31. Ou si vous arrivez par la N31 et que vous cherchez à rentrer dans Beauvais, il faut compter 5-6 minutes de temps de trajet supplémentaire à Saint-Quentin si vous cherchez à traverser la Somme. C'est légèrement ralenti, que ce soit par le pont ou par le viaduc. Il faut compter 3-4 minutes de temps en plus. En gare, tout va bien pour le moment, mais si vous voyez quoi que ce soit de votre côté, 03 22 92 58 58, surtout, vous nous prévenez.
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1: Merci d'avoir choisi ici Picardie pour vous accompagner aujourd'hui. On a encore de la bonne musique pour vous, comme les Jacksons par exemple.

0: Meet on the Boogie avec un jeune Michael Jackson qui appartenait aux Jacksons à l'époque.
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0: Forcément, vous en avez entendu parler des rendez-vous de la bande dessinée d'Amiens qui ont commencé le week-end dernier et qui vont se poursuivre encore pendant deux week-ends. On sera d'ailleurs en direct des rendez-vous de la BD, ce week-end, mais le week-end d'après. Et si je vous en parle maintenant, c'est qu'on va découvrir ensemble les expositions qui sont à voir ce week-end et le week-end prochain. Les expositions qui ont ramené beaucoup de gens, notamment dès le premier week-end, et une expo en particulier, celle qui tourne autour du manga Fairy Tail. Alors, si vous ne connaissez pas Fairy Tail, on va visiter l'expo dans quelques minutes. Ce sera juste après cette toute nouvelle chanson signée Mylène Farmer. C'est à qui le tour ?

0: Mylène Farmer avec C'est à qui le tour. Chaque jour ici Picardie teste pour vous tout ce qui se passe dans la région, que ce soit des sorties, des produits, des livres, des activités, des restaurants ou des événements. Et toute cette semaine, j'ai visité pour vous les expositions qui sont à voir au rendez-vous de la bande dessinée. Vous pourrez vous les visiter ce week-end ou le week-end de la semaine prochaine. Et aujourd'hui, c'est une exposition sur l'un des mangas les plus populaires chez les jeunes Picards, les jeunes Picards d'actuellement. Ça s'appelle Fairy Tail. Alors c'est un peu particulier parce que je suis pas dans l'exposition, mais devant l'exposition de Fairy Tail. Fairy Tail, c'est un manga qui est un des mangas les plus vendus en France. L'auteur, c'est Hiro Mashima. Je vais essayer de savoir pourquoi les gens font-ils la queue. Bonjour, comment tu t'appelles ?
1: Lison.
0: C'est quoi Fairy Tail ?
1: C'est mon manga préféré. Ça raconte l'histoire de mages qui se battent souvent avec d'autres personnes. Il y a aussi une fille qui est sympa et qui veut intégrer la guilde de Fairy Tail, et quand elle y arrive, elle vit plein d'aventures.
0: Pourquoi il sort du lot pour toi ?
1: Parce que ça parle beaucoup de magie et d'aventure, d'amitié et tout ça.
0: Je vois que tu es à deux doigts de rentrer, donc je vais pas te mettre en retard. Merci beaucoup.
1: De rien, au revoir.
0: Et moi je vais me faufiler, mais je vais passer avec vous. Alors, Fairy Tail, quand on rentre, on est accueilli par un arbre immense qui sort de l'eau.
2: Alors, cet arbre, c'est l'arbre Tenrojima. Cet arbre, du coup, représente l'aspect magique de Fairy Tail. Sans cet arbre-là, tous les mages de Fairy Tail sont privés de leur magie.
0: Ok, donc c'est la magie, elle vient de cet arbre.
2: C'est un symbole fort de la magie de Fairy Tail, ouais.
0: Merci beaucoup, monsieur, et je vais continuer, et je vais interroger comme ça les gens tout le long. Alors là, on voit plein de personnages. Je vais demander au monsieur qui regarde, on m'a dit qu'il était fan. Bonjour, monsieur.
3: Bonjour. Alors ça, c'est la première équipe de Fairy Tail. Donc il y a Mavis, la fondatrice, et il y a ses amis derrière, j'ai oublié le nom, excusez-moi, avec l'excitation, j'ai oublié. Et ce sont eux qui ont créé la guilde Fairy Tail.
0: D'accord, parce que vous connaissez des personnages qui sont plus récents, la guilde d'après ?
3: C'est là-dessus qui fait vraiment l'histoire de Fairy Tail, évidemment. Mais au commencement, c'est Mavis, la fondatrice de la guilde.
0: Merci beaucoup pour les explications.
3: Merci à vous. Bonne journée à vous.
4: Bonne journée.
0: Et on va continuer. Les dragons sont magnifiques, hein. Il y a des planches qui sont agrandies. C'est juste incroyable de voir la qualité du dessin et du détail. On le lit à chaque fois, mais c'est toujours impressionnant. J'arrive dans une autre pièce, elle est toute noire, vous savez, avec une lumière bleue. Ce qui met vachement en valeur les différents dessins sur des grandes tailles. C'est bien, ça fait une petite rupture juste avant d'arriver dans la taverne, parce que comme toutes les guildes, toute cette bande de camarades se retrouve à la taverne pour aller chercher notamment de nouvelles missions à exécuter. Bonjour, vous vous appelez comment ?
5: Tania.
0: C'est quoi l'endroit que vous avez préféré dans l'expo ?
5: J'aime bien cet espace parce qu'il y a beaucoup de planches originales à côté des persos qui sont représentés dedans.
0: Merci beaucoup.
5: Avec plaisir.
0: Quand on sort, on termine avec une jolie sculpture. Est-ce que vous pouvez me dire ce que c'est que ça ?
6: Ça, c'est ce qu'on appelle l'humaine histoire. Et en gros, c'est aussi l'un des plus grands secrets de Fairy Tail.
0: Ah, si c'est un secret, alors on va le laisser ce secret. Ok, vous terminez avec l'un des plus grands secrets de Fairy Tail affiché devant vous. Merci beaucoup.
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0: Vita avec sa chanson Promets-moi. D'ici 5 minutes, on va faire le point sur la circulation en Picardie. On vous dit si ça roule ou si ça roule pas. Pour info, ça commence à ralentir sérieusement à Saint-Quentin et en métropole amiennoise. À Beauvais, c'est assez habituel. Si vous, de votre côté, vous êtes témoin de quoi que ce soit, en dehors des grands axes, par exemple, vous pouvez nous prévenir 03 22 92 58 58. Avant ce point trafic, l'une des plus belles chansons de Francis Cabrel, c'est Que mon âme la vie. Tout de suite, La Corrida.
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0: Francis Cabrel, la corrida à l'instant sur votre radio ici Picardie.
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0: Et à vos côtés, on fait la circulation, on fait le point sur ce qui se passe sur la route. Attention justement, à Amiens, au niveau de la rue d'Abbeville, au niveau du faubourg de Han, il y a pas mal de monde, toujours à cause des travaux dans le secteur. Il faut compter 6 à 7 minutes de temps de trajet supplémentaire dans les deux sens. Donc un peu de patience et bon courage si vous êtes dans le coin. Au niveau de la rue Alexandre Dumas, pas de surprise, hein, 15 minutes de temps de trajet supplémentaire avant de rejoindre une rue Saint-Fucien légèrement saturée. 4-5 minutes d'embouteillage à prévoir, ça c'est pour les gros endroits à Amiens. Partout ailleurs il y a 2-3 minutes, mais rien d'inhabituel. À Beauvais, ça y est, on est passé à 9 minutes avant de rejoindre la N31 si vous êtes donc dans la partie nord-est de la ville, et à Saint-Quentin, si vous roulez du nord vers le sud, la traversée de la Somme vous prendra 8 minutes de plus que d'habitude. Pour les trains, tout va bien pour le moment dans les gares Picardes, que ce soit Amiens, Abbeville, Beauvais, Saint-Quentin ou la carte TGV de Picardie. Si vous voyez quoi que ce soit de votre côté, vous nous prévenez 03 22 92 58 58.
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0: Merci encore d'avoir choisi ici Picardie en cette fin de journée. On est ravis de vous accompagner. Vous faites de nous la première radio de la Somme et on n'est pas peu fiers de cette médaille. C'est un peu la vôtre d'ailleurs, donc merci. On continue en musique tout de suite avec un classique de Daniel Balavoine. Dieu que c'est beau, et mon Dieu que c'est beau.

0: Daniel Balavoine avec Dieu que c'est beau. Ici Picardie, chaque jour on regarde ce qui se passe à la télé et on va faire un tour dans les coulisses avec vous Patrice Gascoin. Aujourd'hui Patrice, vous nous parlez des nouveaux papas, ceux qu'on appelle les darons. Gros plan sur un documentaire à voir sur France Télévisions.
1: À l'origine du documentaire que je vous recommande aujourd'hui, il y a la blessure intime d'un homme.
2: Le déclencheur de tout ça, moi je pense sincèrement que c'est le moment où, où la justice estime que je ne mérite pas, entre guillemets, une garde alternée et donne une garde exclusive à la mère de mes enfants. Moi, je l'ai vraiment pris comme une forme de constat, je ne suis pas un bon père. Et je me suis remis en cause en me disant qu'est-ce que je fais de bien, qu'est-ce que je fais de pas bien et comment essayer de m'améliorer tant que faire se peut.
1: Et voilà pourquoi Olivier Daube s'est lancé dans cette aventure, écrire ce documentaire avec le réalisateur Yann Sita. Que vous ayez été, que vous soyez père, papa, le vieux ou le daron, vous allez forcément vous y retrouver dans cette quête filmée intitulée « Les nouveaux darons ou pas ?» Un doc disponible gratuitement sur la plateforme de France Télévisions, France.tv. Ce Olivier, père de deux enfants qui s'interroge, et nous avec, sur le sens du mot père aujourd'hui, je lui ai demandé, étant donné qu'il se montre à nu sur une question qui implique ses enfants, est-ce qu'il a demandé l'autorisation aux principaux intéressés avant de se lancer? Et puis, je serais curieux de savoir ce qu'en ont pensé ses enfants de cette introspection aux yeux de tous devant la caméra. Écoutez la réponse de Olivier Daube, l'auteur de ce documentaire « Les nouveaux darons ou pas ?»
3: Bien évidemment, j'ai dû demander l'autorisation non seulement aux principaux intéressés, mais également en ce qui concerne mes enfants et leur maman, dont je suis séparé. Et je pense qu'elle était assez réticente. Et en fait, c'est ma fille qui a fini par la convaincre que c'était important pour elle et que c'était important pour moi et qu'elle voulait le faire, que c'était aussi une forme de transmission, même si elle met pas les mots là-dessus, mais en tout cas qu'il y avait un côté patrimonial et que c'était un objet important pour notre famille. Et donc voilà comment ça s'est fait. Après, je crois que ma fille est très fière de moi, elle me l'a déjà dit. On a fait un visionnage familial quand j'ai reçu la version finale et pour le coup, je l'ai sentie vraiment assez bouleversée. Elle pleurait et elle m'a remercié, donc j'ai été très très touché. Pour mon fils, c'est un petit peu plus compliqué. Il a 12 ans. Je pense qu'il n'a pas cette maturité qu'a désormais ma fille.
1: Olivier Daube, auteur du documentaire « Les nouveaux darons ou pas ?» à découvrir sur la plateforme de France Télévisions, France.tv. Un doc qui va vous parler, que vous soyez daron ou pas. Quant à moi, daron en questionnement perpétuel, je vous dis à demain pour de nouvelles coulisses télé.
0: Sur les autres chaînes ce soir, il y a plein de jolis rendez-vous. Déjà, vous pouvez faire un tour sur TF1, film plaisir avec Dirty Dancing, que vous pouvez revoir au moins pour le magnifique porté entre Patrick Swayze et Jennifer Grey, et surtout sur The Time of My Life. Sur France 2, envoyé spécial sur les enquêteurs chargés de recevoir les témoignages des enfants en cas d'agression. Une enquête, hélas, en plein dans l'actualité. Et sur France 4, Love and Mercy, un film assez incroyable qui raconte la vie et surtout le génie de Brian Wilson. Wilson, la tête pensante et le chanteur des Beach Boys. Ici Picardie vous offre vos places, vos entrées, vos passes pour les événements de la région. Aujourd'hui, j'ai pour vous 4 entrées pour visiter la citadelle de Doulan dans la Somme. C'est un lieu étonnant qu'on pourrait dater de 1530 environ lors des fortifications de la ville par François Ier. Et c'est surtout un lieu qui a eu plusieurs vies, successivement prison d'État, prison politique, maison d'arrêt, maison centrale de force et de correction pour les femmes, puis colonie pénitentiaire pour les jeunes filles.

y en a une jeune fille assez connue là-bas d'ailleurs, qui a passé un séjour là-bas, c'est l'autrice Albertine Sarrazin. Alors pour découvrir ce lieu chargé d'histoire, nous jouons ensemble ce soir au avant-après un événement, une chanson. Est-ce que la chanson est sortie avant ou après l'événement? Le dernier film sur Albertine Sarrazin est sorti en 2015, ça s'appelait L'Astragale, c'est réalisé par Brigitte Sy avec Leïla Bekti dans le rôle principal. Et il a été en partie tourné à Doulan. Et à votre avis, est-ce que cette chanson... Est-ce que cette chanson est sortie avant ou après la sortie du film qui s'appelait L'Astragale en 2015? 03 22 92 58 58 pour jouer avec nous. Réponse dans 5 minutes.

0: Jean-Jacques Goldman avec Il suffira d'un signe.
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0: Et nous sommes avec Armand ce soir. Bonjour Armand.
2: Oui, bonjour ici Picardie.
0: Bon, vous êtes en vadrouille là, on entend de la route autour de vous, vous êtes où?
2: Oui, oui, bah, je suis garé.
0: Alors, normalement, vous êtes censé être du côté de Moyencourt-les-Poix, au sud de la Somme, toujours le cas.
2: C'est ça. Okay. Oui, c'est ça. Là, je suis à Quevauvillers, exactement.
0: Ok. Qu'est-ce qui vous amène à Quevauvillers?
2: Ah, bah, écoutez, je vais aller faire des courses à Amiens, donc j'ai pris la route et j'ai entendu France Bleu. J'y allais, hop, on va essayer de jouer.
0: Ok. Alors, je le rappelle, vous jouez pour gagner 4 entrées pour visiter la citadelle de Doulan. Vous avez appelé très vite. Qu'est-ce qu'il y a? Une passion pour la citadelle? Une curiosité? Vous vous êtes dit, c'est l'occasion?
2: Oui, je connais assez bien Doulan, et puis c'est l'occasion de voir un petit peu ce qu'il y a en dessous, quoi.
0: Ah,
2: effectivement. Ce qu'il y a au-dessus, ça se voit.
0: Mais ce qu'il y a dedans, c'est à découvrir.
2: Effectivement.
0: On parle toujours de la beauté intérieure, vous avez bien raison. Pour gagner vos places, voici la question. Il y a eu un film qui a été tourné sur Albertine Sarrazin, qui avait été enfermée dans la citadelle de Doulan. Le film dont je vous parle est sorti en 2015, et je vous demandais si cette chanson...
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0: Si cette chanson est sortie avant ou après le film.
2: C'était avant
0: vous,
2: le film.
0: Vous dites avant, et c'est une bonne réponse. Cette chanson de Black M, Sur ma route, est sortie en 2014. Je vais vous laisser sur votre route, Armand. Toutes mes félicitations.
2: Okay.
0: Et juste une dernière question. Quelle est la première radio de la Somme?
2: Ici Picardie.
0: Et c'est un bel enthousiasme. Merci beaucoup, Armand. À bientôt.
2: À bientôt. J'ai failli dire
0: France. Oula! Oula! Le drame. Oh non, mais vous avez eu, bon, la fois d'avant. Merci, Armand, d'être passé nous voir sur Ici Picardie.

0: Le tube de Nirvana, Come As You Are. Vous écoutez ici Picardie, ça fait plaisir d'avoir ça à l'antenne. Et on a encore des jolies choses qui arrivent, puisque dans deux minutes, on va avoir Bonnie Tyler, et juste après, ce sera Benabar. Ce sera juste avant les infos.
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0: Benabar avec quoi qu'on dise.
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0: Ici Picardie, première radio de la Somme, il est 18h. Les informations, François Sauvestre, un troisième tour fatal au maire de Montdidier.
2: Wilfried Larcher a bien remporté les élections municipales en mars dernier dans cette commune de 6400 habitants. Il a bouclé le premier puis le deuxième tour en tête, mais il vient donc de perdre la bataille judiciaire. Le tribunal administratif d'Amiens annule les résultats du scrutin à cause d'irrégularités. On parle ici d'affiches électorales qui n'étaient pas dans les clous, mais également de cadeaux inhabituels distribués à des habitants en plein entre-deux tours. Celui qui a pointé ces faits de campagne n'est autre que le battu, le LR Vincent Jacques, arrivé deuxième, est forcément ravi que son recours ait abouti.
3: Moi, j'aurais préféré qu'il n'y ait pas d'irrégularité, que tout se passe normalement et sereinement pendant la campagne. Et à ce moment-là, peut-être que j'aurais eu plus de voix et que j'aurais gagné les élections. Donc, s'il y a des irrégularités qui ont altéré le scrutin, c'est assez juste qu'on puisse revoter pour que les Montdidériens se prononcent à nouveau.
2: Et les habitants de Montdidier vont donc devoir revoter, mais pas question pour Wilfried Larcher de se laisser faire. Pour lui, ses cadeaux de campagne, notamment des places pour un match de rugby, d'abord offert par le conseil départemental où il est élu, n'avait rien d'inhabituel. Il conteste donc la décision du tribunal administratif.
4: Alors je suis très surpris, hein. Bien entendu je vais faire appel et puis maintenant je vais apporter tous les éléments de réponse que j'ai en ma possession. On me reproche alors les places du département, ça fait 5 ans que je distribue des places pour l'ensemble du canton. Franchement pour moi il n'y a rien qui faisait que je profitais de ça pour les municipales, loin de là, loin de là.
2: Les habitants de Montdidier vont devoir revoter, c'est à lire également dans le détail sur ici.fr. Autre juridiction pénale celle-ci, autre décision, le tribunal correctionnel de Soissons dans l'Aisne s'est prononcé en début d'après-midi dans l'affaire Elisa Pilarski. La jeune femme était morte il y a presque 7 ans lors d'une balade en forêt, tuée par une cinquantaine de morsures attribuées à Curtis, le pitbull de son compagnon. Le chien sera euthanasié, comme ce qu'avait réclamé le procureur. Les juges qui ont aussi suivi le parquet sur la peine à infliger à Christophe Ellul. Il est condamné à 4 ans de prison avec sursis pour homicide involontaire, reconnu coupable d'avoir entraîné son chien pour attaquer. Pour autant, certaines circonstances aggravantes n'ont pas été prise en compte et c'est d'abord ce que retient son avocat, maître Alexandre Novion.
5: Pour moi, à partir du moment où on a une décision avec une peine qui est uniquement assortie du sursis et des circonstances aggravantes ne sont pas retenues, avec une requalification, bon, d'où on part et si on regarde la globalité du procès, eh ben, écoutez, c'est plutôt positif, hein, on ne peut pas dire le contraire. Et j'en suis convaincu que le tribunal a certainement cru faire preuve d'une certaine forme de compassion vis-à-vis de Christophe, rappelant que les faits qui lui étaient reprochés étaient des faits qui étaient des faits extrêmement graves, qui pouvaient entraîner une peine importante. Donc voilà, je pense que le tribunal a conscience, en tout cas pense effectivement avoir rendu une décision qui est une décision... je ne vais pas dire généreuse, mais en tout cas en partie compassionnelle à l'égard de Christophe.
2: Maître Alexandre Novion, l'avocat de Christophe Ellul, qui a donc été condamné à 4 ans de prison avec sursis pour homicide involontaire. Décision du tribunal correctionnel de Soissons dans l'Aisne aux assises de la Somme. Premier jour du procès de Nicolas Després, l'amiénois de 44 ans est jugé pour l'assassinat de son ex-compagne Fatia Madi, tuée à coups de couteau. C'était en mars 2023 sur le parking d'un hôtel d'Amiens-Nord où elle travaillait. Il encourt la réclusion criminelle à perpétuité. Il sera fixé lundi sur son sort.
0: Et c'est une petite éclaircie sur un front très chargé en mauvaises nouvelles.
2: Oui, alors que l'inflation provoque des secousses en cascade sur les prix en France, dernière en date, le tarif repère du gaz qui va bondir de 7,5% le mois prochain, eh bien on apprend aujourd'hui que le taux du livret A doit augmenter en juillet, prévision de la Caisse des dépôts. La hausse est modeste, le taux passera de 1,5 à 1,8, mais c'est toujours ça de prix pour l'épargne la plus répandue en France. 58 millions de livrets A sont ouverts dans le pays. L'actualité ce soir, c'est aussi l'ouverture de la Coupe du Monde de foot. Ça y est, nous y sommes presque, H-3 avant le début de la première affiche entre le Mexique, l'un des trois pays hôtes avec le Canada et les États-Unis, et l'Afrique du Sud. Mexique-Afrique du Sud, c'est donc l'affiche de ce soir. Et pendant ce temps-là, les Bleus, eux, poursuivent leur préparation. Ils sont arrivés hier à Boston, sur la côte est américaine, et défieront d'abord le Sénégal mardi avant d'enchaîner contre l'Irak, puis la Norvège. Enfin, toujours au rayon ballon rond, une doublette picarde qui va s'installer sur le banc de la République du Congo. Hugo. Claude Leroy, ex-joueur et entraîneur de l'Amiens SC, en devient le sélectionneur et son adjoint n'est autre qu'Omardaf, l'ancien coach amiénois débarqué début mars. Le binôme sera officiellement intronisé le 22 juin prochain avec pour mission principale de qualifier les Diables Rouges pour la prochaine Coupe d'Afrique des Nations. Ce sera en janvier 2027. Joseph, côté météo, on va vers le beau ?
0: Effectivement, on est en pleine transition, c'est-à-dire qu'on a encore de la grisaille et de la petite pluie aujourd'hui. Demain matin, on aura la grisaille et un peu de soleil l'après-midi. Et ça annonce un week-end qui sera relativement ensoleillé. Mais concentrons-nous d'abord sur demain, vendredi. On sera entre 15 et 17 degrés le matin et l'après-midi, on va gagner quelques degrés par rapport à ces derniers jours. 16 degrés prévus à Hirson et sur la côte Picarde, 17 degrés à Amiens et à Ville l'après-midi, 18 degrés à Montdidier, Saint-Quentin et Laon, 20 degrés à Beauvais et Noyon.
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0: Et ça circule plutôt bien sur les routes Picardes à Amiens. Il y a 2-3 minutes de temps de trajet supplémentaire dans le centre, mais rien de bien grave. Rue Alexandre Dumas, la circulation a repris tout à fait normalement. À Saint-Quentin, c'est la traversée du pont du canal qui est légèrement ralentie. 7 minutes si vous êtes au niveau de la rue d'Ille avant de rejoindre le pont. Et à Beauvais, ça va mieux si vous cherchez à joindre la N31. 3 minutes seulement de temps de trajet supplémentaire. Attention en gare TGV Haute-Picardie, le train de 21h18 pour Tourcoing est supprimé. Dans les autres gares, tout va bien à peu près à un quart d'heure près pour le train au départ d'Amiens de quai 17h58. Et il partira pour Laon avec 15 minutes de retard et à Ville, c'est le train de 18h55 pour Paris-Gare du Nord qui aura 15 minutes de retard au départ.
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0: On aime beaucoup jongler. Ah, ici, Picardie, on jongle avec les nouveautés des artistes qu'on aime bien. En ce moment, il y a Zazie et qu'on passe régulièrement. Mais ce qu'on aime bien aussi, c'est de retrouver leurs anciennes chansons. Parce que ça nous fait plaisir aussi. Et j'espère que pour vous aussi, ça vous fait plaisir d'écouter tout de suite Un point, c'est toi, chanson de Zazie.

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0: À partir de samedi et jusqu'au 19 juin, c'est-à-dire pour une semaine partout dans les Hauts-de-France, a lieu le festival LIA avec nous. Et dans le cadre de cette opération, il va y avoir des choses qui vont se faire à Amiens, et notamment une drôle d'enquête pour limiter les fake news. Ça se passe à Amiens samedi à partir de 13h30 sur le parvis de la Maison de la Culture. Vous allez devoir enquêter, mais qu'est-ce que vous allez devoir faire exactement? On va en parler et découvrir cette belle initiative juste après Shakira tout de suite et la chanson forcément de la Coupe du Monde.

0: Et Shakira et Burna Boy, c'était le tube de la Coupe du Monde, je le rappelle, qui commence ce soir, et c'est à regarder, sur M6, à partir d'après-demain, c'est-à-dire à partir de samedi 13 juin, pendant une semaine, ce sera la semaine LIA avec nous, grande réflexion, plein d'événements partout dans les Hauts-de-France autour de l'intelligence artificielle, et il y a un joli rendez-vous qui vous attend samedi au niveau du parvis de la Maison de la Culture pour en parler avec nous. Nous sommes avec Laurence Gueff, responsable pédagogique éducation aux médias et à l'information de l'ESJ de Lille. Bonjour Laurence.
1: Bonjour.
0: Alors Laurence, vous viendrez nous voir déjà, vous serez là samedi ?
1: Oui, bien sûr, on est plusieurs de l'équipe sur place dès demain, vendredi et surtout samedi pour ce grand festival qui est organisé par la région.
0: Donc, festival organisé par la région. Vous travaillez par l'école de journalisme de Lille et vous nous avez préparé une drôle d'enquête à faire dans Amiens. Tout le monde va avoir sa carte de presse pour cette enquête. C'est un peu ça ce qui va se passer.
1: Oui, c'est ça. En plus de presse, ce sera provisoire, mais en tout cas, une carte de presse d'investigation. Puisque voilà, on place, c'est vraiment une expérience immersive. On a rendez-vous à 13h30, Maison de la Culture, et donc il y a un personnage qui annonce une info choc, et tout le monde représente une rédaction. Donc c'est par équipe, par petites équipes. On peut venir en famille avec des amis, et chaque équipe est une rédaction en charge de vérifier cette information en investiguant plusieurs lieux emblématiques de la ville.
0: Ça veut dire qu'il va falloir se balader pendant combien de temps ? Une heure et demie ?
1: À peu près 2 heures, le temps de trouver des indices dans 6 lieux. Donc on peut pas, on garde la surprise, on sait qu'il y aura le Beffroi, on sait qu'il y aura le musée de Picardie, mais il y en a d'autres avec des surprises, des twists. Et donc dans chaque lieu, il y a des indices à trouver et qui peu à peu permettent à la vérité d'éclater et d'élaborer petit à petit un article qu'on va boucler à 16h30. Donc le départ c'est 13h30, on se donne rendez-vous à la Maison de la Culture à 16h30 pour boucler les articles et assister à un grand final collectif.
0: Et c'est quoi le lien avec l'intelligence artificielle ?
1: Parce que l'info à vérifier a trait à l'intelligence artificielle. Mais je ne peux pas vous en dire plus pour l'instant parce que voilà, c'est un peu un scoop.
0: C'est normal que j'aille chercher l'info, non ? C'est pas ce que doivent faire les journalistes.
1: Tout à fait. Et d'ailleurs, tout commence par un personnage qui annonce que tous les médias de la région, donc ici Picardie compris, fusionnent en un seul groupe qui lui appartient, en toute indépendance, bien sûr. Et en fait, il ne va garder que les meilleures équipes. Et c'est pour ça que ces équipes ont ce défi à relever pour espérer garder justement leur place dans le groupe.
0: Ah bon, on compte sur les auditeurs et les auditrices pour participer et puis représenter la radio, évidemment. Donc pendant 2 heures, on va se balader dans Amiens, essayer de recouper des informations, faire un vrai travail d'enquête pour essayer de boucler cet article. Pourquoi l'ESJ, donc l'école de journalisme, a voulu créer ce jeu-là en particulier ? Qu'est-ce qu'il y avait derrière comme idée ?
1: Et c'est vrai qu'on est une école de formation de journalistes, mais on a développé tout un programme d'éducation aux médias pour aborder ce que c'est que l'information avec des publics extérieurs et déjouer aussi les pièges de la désinformation. Et l'IA est un outil, mais aussi permet de fabriquer très facilement des manipulations. Donc on a des interventions régulièrement dans des classes, dans des centres sociaux, des formations, des événements. Et on cherchait vraiment un support grand public qui permette de toucher plusieurs dizaines, voire centaines de personnes et les immerger vraiment dans la recherche et la vérification d'informations. Parce que c'est souvent en se confrontant aux difficultés de produire une information de qualité qu'on comprend la complexité de ce travail et les vigilances à développer. Donc le but, c'est vraiment ça, de développer en fait son esprit critique et d'arriver à décrypter, démêler le vrai du faux dans tous les contenus que l'on reçoit tous les jours sur nos écrans.
0: Vous parlez d'éducation aux médias, très vite on a envie de dire c'est pour les enfants, pas du tout, c'est aussi pour les adultes, il n'y a pas d'âge pour se renseigner sur comment fonctionne un média et puis aussi apprendre à faire la part des choses.
1: Tout à fait, le but c'est justement que les générations dialoguent lors de ce jeu Parce que souvent, les jeunes, les adultes, voire les seniors, ont des pratiques différentes d'information, ne savent plus vraiment comment les uns et les autres s'informent ou se renseignent. Et là, ça permet, il y a des jeunes qui sont parfois plus à l'aise avec les modes actuels numériques, le monde des influenceurs. Les adultes ont un peu l'expérience, ont le vécu, la culture générale. Donc ça permet vraiment de mettre toutes les ressources de la famille, par exemple, qui jouent ensemble et d'apprendre les uns des autres et de mettre les qualités de chacun au service de la mission.
0: Allez, donc menez l'enquête d'info, devenez journaliste pour déjouer les pièges de la désinformation. 13h30 samedi, rendez-vous sur le parvis de la Maison de la Culture. En plus, je l'ai dit, il devrait faire plutôt beau, donc 2 heures de balade dans Amiens. Ça vaut le coup, si en plus on s'amuse, donc on apprend des choses. Et je vous ai dit, représenter ici Picardie, évidemment, dans votre enquête. Merci beaucoup, Laurence, d'avoir été avec nous.
1: Ben merci à vous, et on vous attend nombreux samedi à la Maison de la Culture. Et on peut s'inscrire en ce moment ou sur place. Sur le site de Gilil, par exemple, vous pouvez trouver le lien.
0: Merci beaucoup, Laurence. Nous, on va continuer en musique. Le temps pour nous de réviser nos fiches d'enquêteurs et notre carte d'Amiens. On va écouter Oasis avec Wonderwall.

0: N'importe quoi, chanson de Florent Pagny. On va faire le point sur ce qui se passe sur les routes Picardes dans quelques minutes. Mais avant, c'est cette nouvelle artiste que je vous invite à découvrir. Elle s'appelle Manon Lisa. On découvre sa chanson Le Petit Pêcheur. 30 secondes.
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0: Manon Lisa avec le petit pêcheur.
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0: Et à vos côtés, on fait le point sur ce qui se passe sur les routes picardes, sachant qu'à cette heure-ci, ça roule plutôt bien. Ça s'est fluidifié dans la métropole amiénoise. Plus vraiment de ralentissement, à part peut-être si vous arrivez au niveau de la du petit Camon à Alençon, tout ça. Il y a quelques minutes de temps de trajet, 2-3 minutes de temps de trajet. Ah non, un peu plus même. Jusqu'à 8 minutes voilà, de temps de trajet au niveau de petit Camon. Si vous arrivez par la rue nationale, vous arrivez d'Amiens. Si vous savez ce qui se passe dans le centre, n'hésitez pas à nous prévenir. Donc si vous êtes dans le nord-est d'Amiens, partout ailleurs, rien à signaler. À Beauvais, ça circule. À Saint-Quentin, ça circule. En gare, attention, en gare TGV, Haute-Picardie, le train de 21h18 pour Tourcoing est supprimé. À Ville, le train de 18h55 pour Paris-Gare du Nord aura 15 minutes de retard au départ. Et à Amiens, c'est les trains de 19h30 pour Rouen-Rive-Droite et 19h41 pour Paris-Gare du Nord qui auront entre 10 et 15 minutes de retard au départ.
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0: Et musique souvenir et musique engagée tout de suite avec Sting. On écoute Russians.

0: Young à l'instant sur votre radio. Ici Picardie. Ici Picardie, vous pouvez compter sur elle pour vous donner toute l'actu musicale. En plus, c'est avec Émilie Mézoyer, donc pourquoi se priver? Et Émilie, vous avez pour nous une info, c'est que Lio sera en tournée et ça faisait longtemps que c'était pas arrivé.
1: Salut tout le monde! Émilie, au rapport pour votre dose quotidienne d'actualité musicale. L'anniversaire du jour est élégant et mélancolique.

Après avoir longtemps et courageusement lutté contre le cancer, Françoise Hardy est partie il y a tout pile 2 ans. Si vous passez par Paris et que vous avez envie de lui rendre hommage, la mairie du 9e arrondissement a fait poser une plaque en sa mémoire au 24 rue d'Aumale, la maison où Françoise Hardy avait grandi. Elle rêvait de travailler avec lui. Lui, il l'avait adoubée. Elle, plus belle voix de France, dans une interview en 2020. Lui, c'est Sébastien Tellier, et elle, Juliette Armanet, enfin réunies sur une chanson qui a tout du futur tube de l'été.

attraction, ce duo Sébastien Tellier-Juliette Armanet marque le retour aux affaires musicales de Juliette, qui s'était plutôt consacrée au ciné et à la maternité. Félicitations ces derniers temps. On attend donc le cœur plein d'espoir et les oreilles grandes ouvertes, le troisième album de Juliette Armanet. Je surveille le dossier et je vous tiens au courant. La semaine dernière à Paris, une vente aux enchères d'objets ayant appartenu à Michael Jackson a été organisée par la maison Agut, un événement pour les fans et les collectionneurs. C'était une première en Europe.

vente aux enchères beaucoup de tenues de scène, chapeaux, pantalons, vestes à paillettes, un oreiller aussi, des disques d'or et le clou de la vente, un gant blanc orné de cristaux porté par Michael Jackson sur la tournée de son album Bad. Estimé entre 100 000 et 150 000 euros, ce gant a bien été vendu mais sans exploser les scores, adjugé 113 737 euros. Lio en tournée, ça faisait longtemps que ça n'était pas arrivé. Début des réjouissances le 14 décembre à Lille. Une vingtaine de concerts partout en France jusqu'au printemps 2027. Amour.

Et Émilie, on vous retrouve ce soir, 20h, vous serez avec la chanteuse Fatoumata Diawara. On va continuer ensemble avec du Dalida. Ah oui, on va faire un peu d'anglais ensemble. Est-ce que vous connaissez vos jours de la semaine? Monday, Tuesday, on va réviser ça tout de suite avec Laissez-moi danser, merci d'écouter ici Picardie. On est bête, on a le sourire, mais on est content d'être avec vous.

0: c'était Dalida sur ici Picardie.
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0: Chaque matin, c'est l'autrice picarde Karen Ponte qui s'éparpille et la carte blanche. Et ce matin, elle était avec Valentine Costa pour nous parler du fait d'avoir un agent.
2: Chaque matin, elle vient avec le sourire, de bonne humeur et nous donner ses billets d'humeur justement sur ici Picardie. C'est Karen Ponte, la romancière picarde. Bonjour Karen.
3: Bonjour. Alors c'est vrai qu'on arrive à la fin de la saison et il y a un aspect de ma vie d'autrice dont je ne vous ai pas encore parlé. C'est le fait d'avoir un agent. Alors, dans les pays anglo-saxons, ce qu'il faut savoir, c'est que l'agent, c'est celui qu'on trouve avant même de trouver un éditeur.
2: D'accord.
3: C'est la première porte d'entrée. En France, les choses sont vraiment complètement différentes et les agents ne sont pas encore très répandus parmi les auteurs. En ce qui me concerne, moi, j'en ai un depuis mon tout premier roman, tout simplement parce que je suis passée par l'auto-édition et que c'était une option qu'elle proposait, le fait d'avoir un contrat d'agent.
2: Okay.
3: Et je les ai jamais lâchés, en fait, parce que je trouve ça hyper confortable pour l'auteur d'avoir un agent, parce que l'agent pour moi c'est la personne qui gère tous les aspects administratifs et notamment la négociation avec l'éditeur.
2: Okay.
3: Ce qui me permet à moi de me concentrer uniquement sur le texte, et c'est hyper confortable. Pourquoi? Parce que je suis nulle en négociation. Quand mon conjoint essaye de négocier un prix dans un magasin, ça me met tellement mal à l'aise que je suis obligée d'aller dans un autre rayon le temps que ça se termine. Alors honnêtement, avoir un agent qui gère ça pour moi, c'est juste hyper confortable. Et dans l'éventualité d'un conflit, avantage suprême, c'est l'agent qui envoie le mail dans lequel il dit qu'on n'est pas content.
2: D'accord.
3: Et c'est lui du coup qui passe pour le méchant. Et moi ça me va très bien parce que j'aime pas du tout être la méchante. Moi je préfère juste être celle qui est éparpillée. Je vous dis à demain, et d'ici là rappelez-vous qu'être focus c'est bien, mais qu'être éparpillé c'est encore mieux.

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0: nouvelle chanson de Gaëtan Roussel, Le Tout s'en va. Gaëtan Roussel qui a une jolie carrière solo en parallèle de Louise Attaque, vous l'avez remarqué, carrière qu'il avait commencé avec Help Myself. D'ailleurs, le star académicien Moziman, vous savez, son concept, c'est les Dream Tracks. Il reprend des chansons, il interview des personnes et il reprend tous les morceaux que ces personnes veulent entendre dans une même chanson. Et il l'a fait avec Gaëtan Roussel. Il a repris cette chanson, Help Myself, pour en faire quelque chose d'assez incroyable. Bah oui, puisque Moziman était fan de Gaëtan Roussel, un peu comme nous. Nous, on va continuer en musique avant les informations de 19h. Et c'est Néné Cherry qui arrive.
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0: Ici Picardie, c'était Néné Chéri avec Woman. Ce soir, c'est la première soirée de minuit avant la nuit. Vous pouvez vous balader. Il y a déjà les premiers concerts. Ce soir, Saint Graal, la chorale rock de la Lune des Pirates, Quantum Quantum. C'est ce soir au parc urbain rue Flatters. Donc n'hésitez pas à vous y rendre pour profiter d'une bonne soirée. En plus, c'est gratuit.
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0: Ici Picardie, première radio de la Somme, il est 19h. Et comme chaque soir, nous retrouvons Marine Legénie pour les informations.
2: Et ça y est, on y est presque à une demi-heure de la cérémonie d'ouverture du Mondial. Trois cérémonies pour être exact, car la Coupe du Monde de foot se déroule de manière inédite dans trois pays, aux États-Unis, au Canada et au Mexique. Le Mexique en proie à de grosses tensions sociales et où l'ombre du narcotrafic plane. Emma Sarango, vous êtes à Mexico pour le match d'ouverture ce soir, Mexique-Afrique du Sud, où on se prépare tout de même à la fête.
3: Tout ce dont on pouvait rêver, les sombreros, les drapeaux vert, blanc, rouge, des supporters déjà surexcités à l'heure du petit déjeuner ici. C'est incroyable d'accueillir ici un troisième mondial, se réjouit Augustine, venu avec ses deux fils alors que le stade se remplit progressivement. Il n'y a pas eu pour l'instant de blocage des enseignants, transporteurs, agriculteurs. Il faut dire que 1700 policiers anti-émeutes entourent tout le périmètre. En revanche, quelques familles de disparus mexicains du narcotrafic ont réussi à passer les barrages, même sans billets, comme Claudia qui brandit juste devant le stade une banderole avec la photo de son mari Oscar, disparu il y a 4 mois. Et elle reprend le slogan de la présidente pour ce mondial, le ballon revient à la maison.
4: La pelota vuelve a casa, pero nuestros familiares cuando. Esa es la pregunta que
3: le ballon revient à la maison et nos proches alors quand reviennent-ils? C'est la question que nous posons au gouvernement et aux fans aujourd'hui, dit Claudia et ses 4 camarades qui se font ici les porte-voix des familles des 130 000 disparus au Mexique.
2: Emma Sarango à Mexico pour ici, Mexique-Afrique du Sud. Coup d'envoi à 21h. La France, elle, entre en lice mardi prochain. Ce sera contre le Sénégal. 19h et presque 2 minutes. Vous écoutez ici, dans l'actualité également, l'ex-compagnon d'Elisa Pilarski, condamné à 4 mois de prison avec sursis pour homicide involontaire. Elisa Pilarski, c'est cette jeune femme enceinte tuée en 2019 par des morsures de chien, morsures attribuées au chien de Christophe Hellul. Le chien lui va être euthanasié. Un appel des associations à manifester contre les violences sexuelles chaque lundi devant chaque tribunal de France. Et le 4 juillet prochain, une proposition de loi a été déposée fin 2025. Et c'est pour pousser le gouvernement à la mettre à l'agenda que les associations appellent à se mobiliser massivement. Floriane Volt est porte-parole de la Fondation des femmes, membre de la coalition.
5: Là, aujourd'hui, il y a eu des prises de parole du gouvernement qui tortillent, qui sont pas claires, qui souhaitent diviser les mesures, qui saucissonnent. Et je pense que les citoyens et citoyennes n'en peuvent plus, qui sont aussi inquiets. Chaque affaire est traitée avec une réponse de saupoudrage. C'est une loi par scandale. Et c'est pour ça, face aux hésitations du gouvernement, qu'on appelle à continuer la mobilisation qui a été lancée dès lundi dernier jusqu'à ce qu'on ait cette loi intégrale et surtout avec les moyens nécessaires pour permettre une véritable lutte contre les violences.

0: sexuelle.
1: Des rassemblements dans le sillage donc de l'affaire Liana et en pleine affaire Bruel. Patrick Bruel qui est placé sous contrôle judiciaire avec interdiction de quitter le territoire, sorti tard hier soir du tribunal de Nanterre. Le chauffeur est mis en examen dans 4 affaires et échappe donc à la détention provisoire requise par le parquet. Il était le vainqueur du dernier Vendée Globe en 2025. Charlie Dalin est mort la nuit dernière à l'âge de 42 ans, emporté par un cancer. Il s'était lancé dans ce tour du monde en solitaire tout en luttant contre la maladie. Le président du Vendée Globe salue son talent et sa combativité, ainsi que le respect qu'il inspirait à tous ceux qui l'ont côtoyé près du ponton du Vendée Globe au Sable d'Olonne. Yves-René Tapon a recueilli les réactions de passants.
2: Face au ponton du Vendée Globe, l'immense portrait de Charlie Dalin trône à la suite des précédents vainqueurs du Tour du Monde à la voile.
3: C'est bien triste.
2: La nouvelle de sa disparition a saisi ses plaisanciers.
3: Malheureusement, ça touche ce putain de cancer, 42 ans, puis de toute façon, malheureusement, ça touche tous les âges. Oui, ça m'attend, ouais, j'ai d'empathie, ouais, parce que c'est un bon navigateur, puis une belle personne. Peut-être qu'il va naviguer l'autre côté.
2: Et la même réaction chez tous ses passants, le marin est parti trop jeune.
4: Ça fait quand même jeune, ça fait même pas la moitié quoi en fait.
5: 42 ans c'est pas un âge.
4: C'était un grand marin. Pour finir le Vendée Globe en premier, c'était un grand marin.
2: Beaucoup se souviennent évidemment de sa victoire mémorable.
5: Ici maintenant, Charlie Dalin c'est une figure du Vendée Globe et des Sables d'Olonne.
6: Un type brillant sur le plan navigation, sur le plan technique aussi puisqu'il participait à la création et à la modification de bateaux.
4: Très triste.
2: Vous vous souvenez de sa victoire?
6: Absolument, oui. Ah bah oui. Et puis les photos de passage sur le chenal avec un monde fou. On perd un grand marin, là. C'était un tabarly en puissance.
2: Un grand champion qui s'en va, beaucoup trop jeune. Chacun espère désormais qu'un hommage sera rendu à la hauteur du champion qu'il était.
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8: On termine la journée sous la grisaille et la petite pluie. C'est ce qu'on va avoir un petit peu demain, mais les éclaircies et le soleil devraient arriver à partir de demain après-midi pour le début d'un week-end sous le soleil. On se concentre sur demain matin. Les températures seront entre 15 et 17 degrés. Et pour demain après-midi, Météo France annonce à Hirson et sur la côte Picarde 16 degrés, à Amiens et à Ville 17 degrés, à Montdidier, Saint-Quentin et Lan 18 degrés et à Beauvais et Noyon 20 degrés. Il est temps pour nous de rejoindre cette galaxie de musique 100% années 80. Une heure de musique rien que pour vous, présentée par Laurent Petit-Guillaume.
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10: Bonsoir à tous, merci d'être fidèles à notre rendez-vous 100% années 80. Et comme chaque jour, je suis allé chercher dans nos archives le meilleur de ces années-là. Pour certains de ces tubes, quelques anecdotes. Bref, on est ensemble jusqu'à 20h et ça commence comme ça.

0: téléphone New York avec toi.
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0: 1984, ça fait 8 ans qu'on est fan du meilleur groupe de rock français. Tous les ados veulent ressembler à Jean-Louis Aubert, Louis Bertignac. On prend des cours de guitare pour les imiter. En soirée, on chante à tue-tête. Bref, ce New York avec toi, extrait de ce qui deviendra le dernier album de Téléphone. Mais ça, on ne le sait pas encore. Le groupe se sépare effectivement 2 ans plus tard. En même temps, la même année, une autre chanson nous trotte dans la tête. C'est plus Love, Désir, Désir, Véronique Jeannot et Laurent Voulzy.
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0: Lio, c'était Fallait pas commencer. Lio dans le rôle d'une femme libre qui ne compte pas se faire humilier par un mari infidèle, sur un rythme pop-rock génial, et puis un clip devenu un classique, ça c'est du grand Lio, un de ses plus grands succès en 86. Lio qui nous donne rendez-vous le 17 décembre prochain à l'Olympia. La suite de 100% années 80, c'est juste une merveille. Paul McCartney, Stevie Wonder, Ebony and Ivory juste après ça.
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0: Vous écoutez Ici Picardie, 100% années 80, ça continue dans une minute après quelques infos.
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2: On fête un anniversaire ce week-end à Chalit.
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2: Et oui, celui des Journées de la Rose, événement emblématique de la ville de Fontaine-Chalit à côté de Senlis. Les Journées de la Rose fêtent cette année leurs 25 ans. Au programme, 130 exposants vous partageront leur passion, leur savoir-faire et même leurs secrets afin de peut-être sauver cette plante qui a mauvaise mine chez vous. Cette année, le thème des Journées de la Rose est la rose et les étoiles avec pour marraine l'astrophysicienne Françoise Combe. Vous en prendrez ainsi davantage entre les fleurs et les étoiles. Les Journées de la Rose, c'est vendredi, samedi et dimanche de 10h à 18h. L'entrée adulte est à 10€ et c'est gratuit pour les moins de 12 ans. Vous pouvez prendre vos places sur le site internet ou directement sur place. 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

0: Money for Nothing, c'était Dire Straits.
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0: Et pour la suite, j'ai voulu rendre à César, j'ai voulu rendre à Désirless ce qui appartient à Désirless, car il n'y a pas que Voyage Voyage qui a marqué son parcours et le public. 11 juin 1988, elle est numéro 2 des ventes en France avec son deuxième tube, l'excellent John. Marquée par un voyage en Inde, elle dédie ce titre à Yama, le dieu de la mort. Son nom de scène est d'ailleurs inspiré de ce voyage. La philosophie locale, c'est le lâcher prise. Désirless, ça veut dire sans désir, sans attachement. Et John, eh ben c'est ça.
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0: c'était Bernard Lavilliers. Un texte inoubliable, de n'importe quel pays, de n'importe quelle couleur. La musique est un cri qui vient de l'intérieur. Cette chanson devient un énorme tube. 17 semaines consécutives dans les meilleures ventes de singles en 87. Et la suite de votre soirée, c'est Décibel dès 20h avec Émilie Mazoyer qui reçoit ce soir Fatoumata Diawara. Mais en attendant, place à Nikita, Elton John, qui arrive juste après ça.
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1: Belle soirée à tous. Vous écoutez votre radio ici. Il est 20h.
2: Et à 20h sur votre radio ici, c'est Décibel, toute l'actualité ce soir, avec une de mes artistes préférées au monde des victoires de la musique en France, aux Grammy Awards aux États-Unis, mon invitée à la classe internationale, autrice, compositrice, interprète, guitariste, Fatoumata Diawara, est l'invitée de Décibel, et elle vous a même déjà emmenée au bal.

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0: Salut à toutes, salut à tous et merci d'avoir choisi ici pour passer votre jeudi soir. L'actualité de ce 11 juin, l'actualité musicale s'entend. C'est un anniversaire un petit peu triste puisque c'est l'anniversaire de la mort de Françoise Hardy. Alors pour se remonter le moral, évidemment, on écoutera sa douce voix. On écoutera aussi en coup de cœur, en découverte, un jeune artiste dont vous n'avez peut-être pas encore entendu parler. Il s'appelle Édouard Biel. Vous l'entendrez à la fin de l'émission. Je vous parlerai du festival de musique française le plus cool qui soit et qui n'a pas lieu en France, figurez-vous. Je vous donnerai envie peut-être de prendre un billet pour la Belgique un peu plus tard dans l'émission. Et puis nous allons jouer au blind test aussi autour de Dieu, les chansons qui parlent de Dieu. Si ça vous inspire, alors appelez-nous maintenant au standard 0810 055 056 0810 055 056. C'est Sadika qui vous attend au standard et le cadeau ce soir, c'est le nouvel album de Fatoumata Diawara, une merveille qui s'appelle Massa. Fatoumata est dans le studio. Bonjour.
3: Bonjour.
0: Qu'est-ce que je suis contente qu'on se retrouve, ma chère Fatoumata. Comment ça va?
3: Ça va bien, merci toi.
0: Ouais, ça va très bien aussi. Fatoumata Diawara qui fait une pause là de quelques heures à la maison de la radio pour répondre à des interviews, qui vient de sortir, je le disais, un nouvel album. Mais en réalité, tu es au cœur déjà d'une tournée énorme depuis le mois de mars. T'es déjà passé par l'Afrique du Sud, pas mal par la France aussi, et puis la Norvège, et puis la Suède, et puis après ça continue, l'Espagne, le Danemark, la Belgique, la Pologne, la Suisse, l'Angleterre, la Hollande. C'est dingue quand même ce rythme. T'es chez toi parfois?
3: Moi je suis chez moi, sur scène oui. Ah. Je me sens comme à la maison. C'est incroyable, c'est l'endroit où je me sens le plus vraiment comme chez moi. Oui. Je sais pas si c'est bien ou pas, ou ça va changer plus tard, mais pour l'instant, ça me manque la scène.
0: Il faut dire que tu fais partie de ces artistes qui ont rêvé très fort d'être sur scène et qui ont dû travailler dur pour arriver sur scène. Donc peut-être c'est normal de savourer aujourd'hui.
3: Non, aussi parce que je suis passée aussi par tellement d'expériences et qui a envie de aussi se libérer. Il y a voilà, et j'ai envie de continuer à me guérir, en fait.
0: C'est ça.
3: Parce que les thérapies, quand tu commences à aller voir un psy, tu t'arrêtes pas, en général. C'est une maladie.
0: Ça peut incurable, durer.
3: Ouais. Donc, en gros, la scène, c'est mon psy, quoi. Je vais voir un psy et dès que le moral est bas, ben, la scène m'aide à remonter tout ça.
0: Alors, en 2026-2027, le moral va être très, ah
3: oui,
0: très
3: oui,
0: haut.
3: Oui, j'espère. En plus, parfois, ça ne suffit même pas.
0: Il y a notamment le 25 novembre prochain, l'Olympia à Paris. Mais je vous entends râler d'ici, chez vous, en disant « il n'y a pas que Paris dans la vie ». C'est vrai, c'est vrai. Vous qui nous écoutez, par exemple, dans la belle ville de Saint-Nazaire, eh bien, Fatoumata sera chez vous le 25 juillet pour le festival Les Escales. Il y a aussi Sète, Gignac pour les festivals d'été, Mantes-la-Ville à l'automne prochain, ou encore Vannes, Istres, Lyon, La Souterraine, et puis déjà en 2027, des dates notamment à Béthune et à Bordeaux. Alors Fatoumata, en parlant de voyage, la dernière fois qu'on s'est vu, c'était pour ton troisième album, London Co, donc qui nous emmenait quelque part entre Londres et Bamako.
3: Et Bamako.

0: Et donc, très rapidement, te voilà.
1: Ça me manque déjà.
0: La Momalie, c'est vrai.
1: C'est magnifique, cette chanson incroyable, elle est belle. Oh. Il a fait un beau travail quand même, hein, Mathieu. Cet album va rester dans l'histoire, ça va bien rester dans le temps.
0: Je pense qu'il va rester. Et puis, alors, ce qui est très drôle, parce que quand tu dis que même Mathieu Chédid et cette aventure-là te manquent, bah lui aussi, quand il a su que tu venais dans Décibel, il nous a envoyé un petit message pour toi, et un petit message dans lequel, tendez l'oreille, il y a une information très intéressante sur le nouvel album de Fatoumata.
2: Ma Fatou, ma sœur, c'est une pensée de ton frère Mathieu, pour te dire qu'on est toujours reliés, de près comme de loin, et que je suis très très fier d'avoir participé à cet album magnifique et tellement magique comme toi. Gros baiser.
0: Oh. Oh. Voilà. Mathieu Chédid, c'est une sublime rencontre, vous deux.
1: On s'adore.
0: Mais ouais.
1: On s'adore. Je l'aime tellement. C'est que parfois, quand tu laisses la place à la nature, elle te fait découvrir des belles choses. Il faut avoir confiance, en fait. Faut pas toujours penser aux choses négatives. Et avec Mathieu, on a cet instinct-là, cet instinct enfant. Il y a un enfant en nous. On a des petits garçons et des petites filles en nous qui parfois connectent et on est juste nous-mêmes. Quand on joue la musique, on est comme si on était dans un jardin d'enfants où on est en train de jouer ensemble. On s'éclate, on se regarde, on rigole. On ne sait pas pourquoi on rit. Mais il y a un sentiment de bien-être et de confort et de complicité et d'amitié lorsqu'on partage la musique. C'est vraiment quelque chose que tu ne peux pas définir. Je ne saurais même pas dire qu'est-ce que c'est exactement cette fusion et cet amour. Parce que c'est au-delà de l'amour que les gens connaissent. Parfois, on se limite trop de l'amour classique, se marier, sortir ensemble. Mais l'amour est vaste. C'est au-delà de tout ça. Le monde est l'amour. La vie, c'est l'amour. Donc, si on se dit, on limite tout aux relations amoureuses, on perd tellement la dimension de cette divinité, cette sensation qui est l'infini.
0: C'est ça, les forces infinies.
1: La force infinie, exactement. La divinité.
0: Dans le message, Mathieu Chédid se réjouissait d'avoir participé au nouvel album. Il s'appelle Massa.

0: Il y a une chanson donc sur l'album qui s'appelle Massa. Cette chanson, elle donne son titre au disque. Massa, c'est Dieu, c'est l'éternel. C'est immense comme thème. Tu parlais d'amour avec un grand A, D avec un D majuscule aussi. C'est immense. Et ça donne bien le ton de ton disque. Hein. T'as décidé.
1: Exactement, c'était le sentiment de bien-être lorsque nous étions sur la création de cet album. Je sentais tellement cette harmonie et cette sensation de bienveillance, d'être bien entourée. Pour une fois, moi qui ai galéré en tant que femme, chanteuse, comédienne et musicienne, et me retrouver en face d'un homme qui me respecte, comme Mathieu, et que, mais avec lui, il me rassure en fait. Et cette assurance, tu l'as pas avec beaucoup de personnes. Dans chaque chose, il faut des deux énergies. Moi, je crois à la dualité. L'homme, la femme, l'eau, le feu, jour, la nuit. Et j'ai fait ma partie eau, qui est l'esprit féminine, et j'avais besoin de feu, ou je suis le feu, besoin d'eau, parce que
0: ouais.
1: Il faut quelqu'un pour calmer l'autre. Voilà. Si peut-être je suis trop dans l'extrême dans le texte, ou trop dans le rythme, qu'il y ait quelqu'un qui dose tout cela. Sur ça, j'accepte totalement de me faire accompagner.
0: Massa, c'est un album magnifique sur lequel il y a Djané. Je propose qu'on découvre cette chanson. Djané, c'est une chanson qui parle du Mali et de ces voyageurs, ces gens qui partent, qui émigrent loin pour chercher fortune.
1: Ne jamais oublier d'où l'on vient et de vraiment, en cas de problème, toujours se rappeler de ses racines, ses valeurs. Parfois, ça aide pour aller plus haut et plus vite.
0: Fatoumata Diawara est de retour avec un nouvel album, et Djané.

0: Fatoumata Diawara, les amis. J'adore Jamel.
1: Merci. J'adore. Vous entendez cette guitare. Tung, tung, tung, tung. C'est des choses que tu peux pas...
0: Et le synthé, il y a du synthé de teaser.
1: Mais c'est soft, vous voyez comment ils l'utilisent, honnêtement.
0: Ouais. Non, c'est très réussi. Très, très réussi. Et fait donc dans le bonheur et la sérénité.
1: La sérénité.
0: Cet album Massa qui est sorti vendredi. La tournée, je vous en ai parlé. Fatoumata fait une tournée mondiale parce que l'album sort partout dans le monde. Parce que, voilà, t'es une artiste... international, je le disais tout à l'heure, la classe internationale. Est-ce que ça simplifie les choses pour toi en te disant finalement, de toute façon, je peux bien choisir une langue, je joue en Suède, je chante pas en suédois, tu vois, est-ce que ça simplifie les choses ou est-ce que c'est compliqué et t'as envie quand même de pouvoir avoir la compréhension de tous les publics que tu vas aller rencontrer? Je parle des paroles.
1: Les paroles, après, je traduis certains thèmes qui me tiennent à cœur, dont l'albinisme, la mutilation génitale, le mariage forcé, tous ces thèmes qui sont assez sensibles. Mais il est important pour moi de chanter en bambara parce que ma vérité compte beaucoup.
0: Sinon,
1: je serais pas, j'aurais pas cette flamme de vouloir monter sur scène tous les jours. Il faut être vivante pour pouvoir défendre tout ça et tout le temps sur la route et changer de chambre tous les jours. T'as pas de vie, en fait. Il y a beaucoup de sacrifices là-dedans. Donc, pour gagner, pour trouver le plaisir d'aller à la conquête de ton public, il faut que tu fasses quelque chose que tu te sens bien, quoi.
0: Ouais.
1: Et moi, la langue, elle est comme une connexion, une antenne entre moi et mes ancêtres. Et ça facilite tout. Dès que je monte sur scène, le fait d'être soi-même, même si t'es malade, en fait, les choses, l'ange de la musique t'aide, quoi.
0: Ouais.
1: C'est tout se met, tout est aligné, tout se, ça, en fait, la connexion est plus évidente que si tu devais faire beaucoup d'efforts et se mentir à soi-même.
0: Et puis l'authenticité aussi de cette langue qui te permet d'aborder dans ce nouvel album des thèmes extrêmement intimes. Je pense notamment au décès de ton papa avec cette chanson Tati Bakary où tu parles de ton papa qui est parti. Mais il n'y a pas que lui, il y a aussi Amadou Bagayoko, Toumani Diabaté.
1: J'en cite pas mal.
0: T'en cites quelques-uns. C'est beau comme tout.

0: C'est un thème qui est évidemment immense, plus grand que nous, et en même temps c'est le thème qu'on a toutes et tous en commun avec l'amour. Tous dans la vie à un moment on aime, tous dans la vie à un moment on a quelqu'un qu'on aime qui meurt. C'était difficile d'écrire cette chanson pour ton père ?
1: Beaucoup. Jusqu'à présent, même quand je chante sur scène, je suis assez émue parce que l'amour que t'as pas pu exprimer de son vivant et que quand il part, soudain tu libères.
0: Ouais.
1: Tout cet amour-là, c'est fort. Si tu te dis, en fait, je savais dire je t'aime, mais pourquoi je le sais que maintenant, seulement maintenant, que je peux dire que je t'aime. Et je lui demande sa permission de lui chanter mon blues.
0: Fatoumata, sur l'album, en chanson presque miroir de celle qu'on vient d'entendre sur la mort de ton père, Tati Bakary, il y a Fala, une chanson où tu t'adresses à un orphelin.
1: Un orphelin.

0: que les méchants s'en prennent à toi, te maltraitent à cause de ta condition, ne leur dis rien, orphelin. Cela ne vaut pas la peine de leur répliquer. Eux seuls savent pourquoi ils agissent de la sorte. Ça, c'est du réconfort, Fatoumata. C'est de la sagesse aussi.
1: Mais imaginez cette voix... Genre, on est tous genre au-dessus d'une planète. Vous voyez la planète entière, un micro, la voix d'une femme qui parle à tous ses enfants qui vivent dans des pays des guerres. Rien que ces trois phrases. Vous voyez l'impact ?
0: Eh ben, une immense consolation.
1: Parce qu'il y en a tellement des orphelins aujourd'hui. On en crée chaque jour. Et ils ont besoin de la voix féminine, ils ont besoin d'être confortés. Donc quand j'ai dit « Don't cry », je m'adresse au cœur de nombreux cœurs, beaucoup d'enfants et même des adultes.

0: des orphelins, il y en a pas mal. Hein. Et on a besoin de... Ils ont besoin de réconfort, ils ont besoin d'aide, ils ont besoin de nous entendre, savoir qu'on sait, on le sait.
1: Ouais. On les voit.
0: On les voit, ils on existent. Est là, quoi.
1: Ouais. Voilà. Les enfants, tu t'adresses aussi à eux dans la chanson de Denko. Celle qu'on va écouter maintenant.
0: Denko, justement, qui veut dire la cause des enfants. Et justement, c'est dans cette chanson-là que je parle, je m'adresse aux enfants albinos. Et aux enfants, tous les enfants atteints de
1: handicap,
0: physique. Et de physique ou mentaux, tout ça. Et je voulais juste leur faire un clin d'œil aussi dans cet album. Et assez souvent, je chante pour les enfants, mais pas... On oublie ces enfants-là.
1: Ouais. Dans certains pays d'Afrique, on dit qu'ils sont, qu'ils portent malheur. Ouais, c'est ça. Ils peuvent être très maltraités.
0: Très, très maltraités. Et les mamans surtout. Là, je rends hommage à leur mère, à leurs parents. Et aussi, je dénonce l'histoire de l'albinisme où on tue les enfants. Et en l'occurrence, il s'agit d'un jeune albinos que j'adopte, qui s'appelle Daouda. Son père l'a rejeté et qui veut plus de lui. Et je raconte son histoire. J'ai dit, pourquoi tu le veux pas? C'est Dieu qui te l'a donné. Et ouais. Tout simplement parce que tu penses qu'il est sale. Et peut-être de l'extérieur, il est sale. Mais à l'intérieur, son cœur vaut de l'or. Donc en fait, j'essaie de magnifier ce que les gens voient. Trouver la poésie dans ce que les gens trouvent négatif. Et ces choses-là, il faut juste qu'on embellisse, qu'on donne une autre forme. Au lieu de voir ces personnes comme... au lieu de les rejeter, peut-être si on essaie de les rapprocher, on va être surpris nous-mêmes. Parce que le problème, c'est pas eux, c'est nous le problème. Il faut qu'on reconnaisse que c'est nous qui avons des problèmes. Et que pour se guérir, il faut faire un effort d'aller vers ces enfants-là. Parce que eux, ils nous en veulent pas. Ils sont en paix avec nous. Mais c'est nous qui avons des problèmes avec eux. Et il faut que ça soit dénoncé. Il faut que les sociétés changent. On peut pas s'asseoir comme ça. Et c'est des thèmes à aborder. Même mon prochain album, ouvrirai une autre porte pour aborder encore à ce thème-là. Jusqu'à ce que les gens comprennent que c'est nous qui avons des problèmes.
1: Les enfants ont une alliée. Elle s'appelle Fatoumata Diawara. Et on écoute. Une chanson qui leur est dédiée sur le nouvel album de Fatoumata, ça s'appelle

0: Mata Diawara, nouvel album s'appelle Massa. Vraiment, c'est une splendeur. Il faut le dire. Il faut aller évidemment voir le spectacle sur scène. Ça, c'est très important.
1: C'est autre chose encore. Oui, ouais, on les vit autrement.
0: Évidemment. Mais vraiment, prenez le temps d'écouter ce disque parce que il y a, comme le disait Fatoumata tout à l'heure, finalement, il y a les codes. Si vous êtes fan justement de rock ou de blues africain en général, malien en particulier, vous retrouverez les codes et à la fois. Tous les codes, ils sont subtilement explosés. Pouf,
1: exactement,
0: pouf, pouf.
1: Exactement.
0: On pousse les frontières, on pousse les barrières tout le temps.
1: Oui. Non, mais c'est vrai. Ça qui est bien de travailler avec les frères qui ne sont pas du Mali, effectivement, tu dépasses des barrières. Ouais. C'est ça qu'il faut. J'aime pas le confort. J'aime bien explorer d'autres genres musicaux. Et effectivement, sans la confiance, cela n'est pas possible.
0: Donc là, avec Mathieu,
1: avec mon frère, oui, il y a la conscience.
0: Il y a la conscience.
1: Ouais, moi, je lui donne les chansons, je vais me coucher. Mais dit demain matin. Demain matin, je te fais écouter quelque chose. Je dis oui. Là, je suis fatiguée, je vais me coucher. Et tu te réveilles, tu fais waouh. C'est parfait, quoi. S'il y a beaucoup d'amour, c'est que il est sincère.
0: Et c'est pour ça que maintenant, Fatoumata Diawara a un super nouvel album et Mathieu Chedid a des cernes sous les yeux.
1: Je suis fatiguée.
0: À tout de suite, restez bien dans De Si Belle. Fatoumata Diawara est mon invité.
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0: Merci d'avoir choisi ici pour passer votre jeudi soir. Un soir du 11 juin, nous avons appris la disparition de Françoise Hardy. Alors on écoutera en chanson anniversaire tout à l'heure son message personnel partagé avec Michel Berger. Il y aura aussi un coup de cœur, une découverte, un jeune artiste qui s'appelle Édouard Biel. Et puis un blind test où on croisera pas mal de chansons qui parlent de Dieu. Le cadeau de ce blind test est le nouvel album de mon invité, Fatoumata Diawara. Fatoumata Diawara, tellement j'ai l'impression en paix en ce moment avec cet album qui est sorti. C'est comme s'il y avait des thèmes, des trucs que tu avais envie d'aborder depuis longtemps et ça y est, ils sont là sur un disque pour toujours.
1: Et puis j'ai la chance que ce soit en plus mon quatrième album parce que c'est symbolique quand même, le chiffre 4. Au Mali, le symbole de la femme, c'est le numéro de la femme, c'est 4. Ah. Et l'homme, 3. Les deux ensemble, ça fait 7. Voilà, ça fait... tout est 4 jours. Je suis une femme. C'est ton numéro, quoi.
0: D'accord. Donc, quatrième album,
1: c'est symbolique. Ouais. Et je le dédie au divin. Et effectivement, pour... quand je vois par où je suis passée, d'où je viens, mon histoire, je me dis j'ai de la chance quand même, même si j'ai quand même traversé des moments pas totalement agréables. Ça faisait partie...
0: C'est une...

0: Fatoumata Diawara au cinéma. Vous savez que c'est aussi une grande actrice. Voilà. Bah oui, non, mais c'est vrai quand même.
1: Je commençais par le cinéma.
0: Oui, c'est ça.
1: Le théâtre.
0: C'est d'abord le cinéma, et alors notamment dans le film Timbuktu d'Abderrahman Sissako, qui a été multi-récompensé au César. Donc voilà, il y a eu la danse, il y a eu le théâtre, il y a eu le cinéma, et finalement, quand tu commences la musique, bah tu repars encore de zéro. Donc c'est sûr qu'il y a eu plein de moments difficiles dans cette carrière. Et alors, quand tu repenses à quand tu jouais dans les bars à Paris, tes premières chansons
1: jusqu'à 2h, 3h du matin.
0: Et maintenant, tu as une tournée internationale entre l'Afrique du Sud, le Danemark, l'Italie, la Suède, la Pologne, l'Autriche, l'Espagne. Tu te réjouis de ce chemin
1: c'est
0: parcouru
1: comme un accomplissement. Voilà, cet album est justement la sagesse. C'est vraiment se dire, ok, certes, je veux pas que ça s'arrête là, mais je peux dire que j'ai écrit un bout de mon histoire quand même. J'ai quelque chose à raconter. Je peux dire qu'il y a, il y a des sujets. Voilà. Si jamais j'ai écrit un livre, cet album pouvait être un point où je peux dire, ok, là, c'est le premier chapitre ou deuxième, je sais pas, mais c'est important ce moment.
0: Il est important.
1: Dans ma vie, ouais.
0: Alors, vous pouvez partager.
1: T'as des enfants qui grandissent bien. Et enfin, dans le milieu, tu sens pas ce combat-là en tant que femme. Certes, il y en a, mais moins qu'à tes débuts. Comme si je venais de traverser le pont, en fait.
0: Ouais, t'as passé un cap.
1: Oui, passé un cap.
0: Ouais.
1: Il y a plus ce souci de définir ton style. Parce qu'au départ, quand tu commences, on va te comparer à beaucoup de personnes. Il y en a qui disaient, ouais, Tracy Chapman, d'autres, n'importe où. Moi, donner tellement de noms à mes débuts, j'étais là. Si, mais donnez-moi le temps, quoi. J'arrive. Je finis tout ça, là. Pour savoir qui je suis, donnez-moi la guitare. Dans 5 ans, vous saurez qui je suis. Et cette patience, il faut l'avoir. Malgré qu'il y a la vague, et que toi, tu restes aligné et à mener ton public jusqu'au bout, pendant qu'ils ne te croient pas jusqu'à ce qu'ils voient. Ah, finalement, je pense qu'avec cet album, les gens vont comprendre que le monde, mon genre musical, parce que c'est quand même assez atypique ce que je fais. Ça ressemble à la musique de personne. Au Mali, en tout cas, il n'y a pas de chanteuse.
0: Voilà. C'est toi.
1: C'est qu'on ne peut pas me comparer à quelqu'un. Mais pour cela, il fallait être sûr de ce que tu veux et d'amener les gens à te suivre et de les amener jusqu'ici. Et ça, c'est pas évident pour tout le monde, surtout les femmes. Ouais. Parce qu'on a besoin de nous voir autrement. On a besoin de nous voir nus, on a besoin de nous voir de plus en plus sexy pour exister, comme si on doit crier pour dire « mais je suis une femme ». Mais non, on ne doit pas se débattre tout le temps. Ce n'est pas normal. La femme ne doit pas être tout le temps en train de se protéger, de se réaffirmer, de vouloir toujours convaincre les gens ce qu'elle veut faire. Il faut que ce soit plus facile que ça. Ça doit être plus évident de nous laisser le temps de nous exprimer. Voilà. Avec la dignité et avec le respect qu'on mérite.
0: Merci beaucoup. Fatoumata Diawara, invitée de Décibel. On se dit au revoir, à très bientôt, en écoutant une chanson qui s'appelle Nden, qui est un des grands moments de cet album, Massa, qui est disponible partout depuis vendredi. Nden, c'est mon enfant.
1: Justement, c'est celui, ça parle de mes enfants, quand je les quitte le matin et que je vais travailler. Et que je passe toute la journée à penser à eux, je sais pas s'ils vont bien ou pas. Ouais. Mais en même temps, en tant que femme, pour acquérir ta liberté, il faut faire des sacrifices. Et c'est pas évident. C'est des choix à faire. Pas mal de choix et beaucoup de sacrifices. Donc cette chanson est dédiée à mes enfants. Je les aime tellement.
0: Merci.
1: Même si peut-être parfois ils se doutent, mais moi je sais que je les aime. Mais à ma manière, à la Fatoumata Diawara. Vous voyez ce que je vais dire? L'Amazon moderne.
0: Nous on adore cette façon-là d'aimer. Fatoumata Diawara. Merci, à bientôt.
1: Merci beaucoup.

0: Fatoumata Diawara, elle est comme ça, la chanson Enden, comme une berceuse pour ses enfants. Et puis, la chanson suivante sur l'album, c'est un texte au vitriol sur l'hypocrisie des familles polygames qu'elle peut croiser au Mali. Voilà, elle va là où elle veut, et croyez-moi, elle y va bien. L'album Massa de Fatoumata Diawara est disponible, et il était à gagner tout à l'heure au Blind Test.
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0: Je l'ai dit tout à l'heure dans le sommaire, je crois que le meilleur festival de musique française se passe, pas en France, mais en Belgique. Enfin, en tout cas, c'est ce que je me suis dit quand j'ai découvert la programmation de la 31e édition des Francofolies de Spa. Ça sera du 20 au 26 juillet à Spa, donc en Belgique. Écoutez, il y a nos légendes, Laurent Voulzy, Julien Clerc, Michel Jonas, Alain Chamfort. Il y a tous ceux qui remplissent les zéniths chez nous, Gims, Kyo, Laurie ou encore Matt Pokora. Et puis même des vétérans de la French Touch, Cassius et Étienne de Crécy. Franchement, ne ratez pas les Francofolies de Spa, et voici Michel Jonas.

0: joueur de blues, dans les morceaux les plus dingues de Michel Jonas, à applaudir. Donc en Belgique, au Francofolie de Spa, un bon festival comme on les aime et comme on aimerait en avoir en France. Hein, quand même, ce plateau est incroyable. Et puis, pour les Parisiens, vous avez rendez-vous avec Michel Jonas au Théâtre des Folies Bergères, les 30 et 31 janvier prochains.
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0: Et il est l'heure du blind test. On joue au blind test ce soir pour gagner l'album de Fatoumata Diawara avec Sébastien et avec Carole. Bonsoir à tous les deux.
2: Bonsoir Émilie.
3: Bonsoir.
0: Bonsoir, bienvenue dans Décibel.
2: Bonsoir Sébastien.
0: J'ai entre Bonsoir. Les mains cet album de Fatoumata Diawara et vous allez le recevoir en version vinyle, absolument magnifique. Des chansons donc chantées, écrites et composées par Fatoumata Diawara et un album produit par M. Mathieu Chédid. Donc si vous aimez bien les guitares, vous allez passer un bon moment, je tiens à vous le dire. Voilà, c'est dit. Nous jouons au blind test donc avec des chansons qui ont toutes en commun d'avoir le mot « Dieu » dans le titre. Dieu, c'est pas un thème qui revient quand même très très souvent dans la chanson française, enfin moins que l'amour ou les promenades au clair de lune, mais enfin il y a quand même un certain nombre de chansons qui évoquent Dieu. Alors chère Carole, cher Sébastien, on va vous les passer, ces chansons-là, et il va falloir retrouver le plus rapidement possible le nom de l'interprète de la chanson. Carole, c'est ok ?
2: Oui, Émilie.
0: Oui, Carole. Oui, Carole.
2: Oui.
0: Tout va bien?
2: Oui.
0: Ah,
2: merci beaucoup.
0: J'ai eu peur. Alors, merci Carole de venir jouer avec nous. Et est-ce que Sébastien aussi est prêt pour jouer?
3: Ouais, je suis prêt. Il n'y a pas de souci.
0: Ok, génial. Alors, c'est parti. Voici une première chanson qui parle de Dieu. Dites-moi, qui chante ça? Si l'intro ne vous dit rien, rassurez-vous, dans 5 secondes, sa voix inimitable.
3: Edith Piaf.
0: Oui, bravo.

0: Édith Piaf. Bravo Sébastien. Édith Piaf sur l'intro, sans la voix. Je suis épatée. Oui. Bravo. Bon, c'est bien, c'est bien. Allez, on continue. On change de style, on change d'époque, mais on est toujours sur une chanteuse.
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2: Oui, Sophie Winter.
0: Bravo Carole.

0: a donné aussi un blind test plein de suspense. Sébastien a marqué le premier point, Carole a gagné le deuxième. Qui marquera le troisième? Jeu sans enjeu, hein, puisque de toute façon vous avez chacun gagné un exemplaire de l'album de Fatoumata. Mais quand même, histoire de savoir qui est le plus fort ce soir au blind test, ou la plus forte, dernière chanson, on cherche l'interprète.
1: Gainsbourg
0: et...
1: Fumeur gitane.
0: Ouais, et il chante avec une actrice. Est-ce que Sébastien...
2: Je vois ça.
1: Brigitte Bardot.
0: Oui.
2: Tu es ta fumeur de Havane.
1: Brigitte Bardot, Catherine Deneuve, ouais, une des deux.
0: Eh ben, c'est pas la même chose, hein.
1: Non, mais...
0: Sébastien a trouvé Gainsbourg et Carole a trouvé Deneuve. Écoutez, Deneuve, elle arrive.
1: Oui, c'est Deneuve, ouais. Un classique.
3: Tu n'es qu'un fumeur de gitane.
0: On entend bien que c'est pas la voix de Brigitte Bardot, hein, Sébastien. Bon.
1: Non, mais je me suis trompé.
0: Mais c'est parfait. Bah oui, c'est ça. Sébastien a trouvé Gainsbourg et Carole a trouvé Deneuve. Donc c'est sur une égalité parfaite, les amis, qu'on peut arrêter ce blind test. Je suis très fière de vous. Bravo. Vraiment.
1: Merci.
0: Vous avez tellement assuré. Merci à tous les deux. Vous revenez jouer quand vous voulez, hein.
1: Ah,
0: ça marche. Oui. Bah, c'est vous qui êtes gentil de venir participer tous les soirs à l'émission à Décibel. Merci infiniment. Bon, quand on parle de Dieu, les amis, on ne peut pas oublier la chanson God Only Knows des Beach Boys. Dieu seul le sait. Une très très belle chanson d'amour, mais qui commence par cette phrase incroyable signée Brian Wilson. Peut-être que je ne t'aimerai pas toujours. I may not always love you. Peut-être que je ne t'aimerai pas pour toujours. C'est une chanson merveilleuse, God Only Knows. Une des chansons préférées de tous les temps de Paul McCartney, qui l'a souvent dit, l'a souvent crié son admiration pour Brian Wilson. Brian Wilson qui nous a quitté il y a tout pile un an. Je me souviens, on était en direct en studio quand on a appris sa mort. On était très tristes. Et je crois que c'est cette chanson-là qu'on a écoutée à l'époque. Alors on va faire pareil ce soir. On va écouter cette chanson-là parce que c'est une des plus belles de tous les temps. God Only Knows, les Beach Boys, en hommage à Brian Wilson qui nous quittait le 11 juin 2025.

0: Est-ce que j'ai fait un blind test spécial chanson qui parle de Dieu juste pour pouvoir vous passer God Only Knows des Beach Boys? Évidemment que oui. C'est décibel.
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0: Et alors du coup de cœur, la découverte du jour, un garçon qui a été décrit dans le magazine Elle, j'aime bien, il a la tête de Goldman et la voix de Balavoine. Écoutez, c'est plutôt pas mal pour démarrer. Il s'appelle Édouard Biel, c'est un jeune auteur, compositeur, chanteur et guitariste. Il a été remarqué notamment en première partie de Clara Luciani ou encore de Feu Chatterton, qui sont connus pour être des musiciens voilà, qui font attention à leur première partie. Donc c'est déjà presque déjà une médaille d'avoir été sélectionné par Feu Chatterton et par Clara pour faire les premières parties. Édouard Biel, donc, va sortir bientôt son tout premier album. Et je vous propose d'en découvrir un extrait, une chanson qui s'appelle N'importe quoi. C'est notre coup de cœur du jour. Il s'appelle Édouard Biel.

Il est pas trop fort, mon coup de cœur. Je sais ce qui s'est passé dans vos têtes, enfin dans vos oreilles. Au début de la chanson, vous avez dit « Ah, c'est quoi cette voix ?» Et à la fin, en fait, vous aviez déjà adopté. Vous vous rendez compte à quel point il est séduisant, ce Édouard Biel. Le magazine Elle, donc, qui disait « Tête de Goldman, voix de Balavoine ». Alors nous, il y a eu un petit peu débat en studio. Iris, qui réalisait l'émission, me dit « Ouais, on dirait

0: plutôt France Gall, mais avec un effet sur la voix. Et moi, quand même, pas mal Christophe aussi. Donc voilà, c'est un peu un mélange de tout ça. Que des belles références en même temps et qu'on aime beaucoup dans Décibel. On souhaite le meilleur à Édouard Biel. La chanson que vous venez d'entendre, c'est N'importe quoi. Il y en a déjà quelques-unes qui sont sorties. Et puis, d'ici quelques semaines, un premier album, youpi!
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0: Il y a 2 ans, jour pour jour, on perdait Françoise Hardy. Oh là là, mais quelle tristesse. Je pense à elle, je pense tous les jours, vraiment. Soit parce que je croise une grande jolie fille avec une frange, soit parce que j'entends sa voix quelque part, son élégance. Enfin, il y avait vraiment énormément de choses qui nous liaient. Vous, moi, nous, tous, la France à Françoise Hardy. Elle est partie donc le 11 juin 2024. Elle avait 80 ans. Alors maintenant, la grande question, c'est quel titre écouter pour lui rendre hommage ce soir? Quelle chanson anniversaire? On pourrait mettre Tous les garçons et les filles de mon âge en sachant, et on ricanerait, que ça la ferait râler, parce qu'elle en avait marre qu'on lui parle de cette chanson-là. On aurait 1000 chansons à partager. J'avais envie ce soir d'écouter avec vous Messages personnels. Sublime chanson de 1973, fabriquée avec amour et avec Michel Berger. Tous les deux ont des messages à passer. Hein. Michel Berger a 2-3 trucs à dire à Véronique Sanson et Françoise Hardy, évidemment, à son Dutronc chéri. Messages personnels et hommage à Françoise Hardy.

0: personnel. Hommage à Françoise Hardy. Et c'est là-dessus que Décibel s'arrête pour ce soir. Merci à l'équipe de l'émission, Iris Guitoni, Fred Vigneault et Basile Combe, Elodie Bianca Maria et Franck Moilier. Et merci à vous de nous avoir écoutés. 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
0: Merci d'avoir choisi ici. Il est 21h. Bonne soirée.
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0: gardien de nuit, la chanson préférée de Louis Chédid.
1: 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Je lui avais laissé un texto, il m'a renvoyé un texto en me disant, si c'est pour chanter, je te dis oui.

0: 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Et il est reparti avec son petit cartable, il a un petit cartable, il s'est baladé. C'était un beau cadeau qu'il m'a fait.
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2: Timéo, le chasseur.
3: Il était 5h du matin, on avançait dans les marais, couvert de brumes.
2: Révélé par The Voice Kids, Timéo Béas est un jeune chanteur originaire de Cran. L'interprète de Canaillou a aussi su séduire les studios Disney en prêtant sa voix au personnage de Mufasa, le roi lion.
3: Marchait devant dans les roseaux.
2: Pour l'un de ses enregistrements, il rend hommage à Michel Delpech.

0: c'était Timéo.
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0: c'est l'hymne de tous ceux qui ont passé un jour un été loin des parents. En 1966, Pierre Perret sort Les Jolies Colonies de Vacances.
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0: À l'origine, c'est une simple lettre d'enfant qui raconte son quotidien entre les poux, les douches froides et les bêtises dans le dortoir. Mais à l'époque, ce portrait un peu trop réaliste ne plaît pas à tout le monde. La chanson est jugée provocatrice et finit carrément censurée par les radios et la télé. Le crime de Pierre Perret, avoir osé dire que les enfants ne se lavaient pas les pieds tous les jours. Mais le public, lui, adore.

0: disque s'arrache et devient alors le symbole d'une France qui s'amuse et qui s'émancipe.
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0: je vais vite, la chanson préférée de Bilal Hassani.
1: Si on ramenait un truc qu'on trouve un peu ringard, mais que moi j'aime beaucoup, c'est la tectonique. Voilà, et il y a un titre phare qui accompagne bien la tectonique, et c'est Je vais vite de Laurie.

0: Laurie, mon idole, de Laurent Moy, qui est un disque que j'ai rayé littéralement au point où on a dû le racheter parce que je l'écoutais en boucle toute la journée. 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
1: Vous écoutez Sierra Marios avec Mort à la guerre, chanson co-signée avec Serge Lama.

0: et qui partage sa vie entre le soleil d'Ardèche, Marseille, sa ville natale, et Paris. Mort à la guerre, premier extrait de l'album Auteur de France de Sierra Marios. Un coup de cœur ici de Romardèche.
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3: Salut Brésil.
4: En fait, c'est quoi ton prénom?
3: Je m'appelle Geoffrey, j'ai 40 ans malheureusement.
5: C'est dingue ce que le temps passe vite.
3: Et je suis animateur en centre aéré.
6: Un jeune animateur un peu cinglé.
3: Et je suis dans les petits bonheurs, même les gros bonheurs.
5: Mais il est complètement fou ce mec.
7: Mais moi les dingues, je les soigne.
8: Et quelle est votre adresse actuelle?
3: Je suis de Plot Moderne. Et je dirais que ma ville, c'est un petit village, mais très actif. Il y a beaucoup de vie. Il y a peu de bars, mais le peu qu'il y a comme bar, bah, on s'y amuse bien. Donc c'est une ville très accueillante, au bord de mer. L'hiver, ça dort, mais l'été, ça se réveille, on va dire.
4: Je vais vous apprendre quelque chose. Ce n'est pas du tout la saison.
9: On se baladera dans la région.
3: Mon coin préféré quand je me balade, eh ben, ça serait la plage de Pentraise.
10: Elle est comment? Raconte.
3: C'est une grande plage qui fait 4 km de long, où on peut partir du début jusqu'à la fin, et on s'y sent bien. Il y a un côté solitaire, surtout quand on y va en hiver, quand il n'y a personne et qu'il pleut. C'est là que c'est le meilleur.
11: Comme il pleut tout le temps, hein. De l'eau, il n'en manque pas. Hein.
12: Souvenons-nous de notre première rencontre avec elle.
3: Mon premier flirt, premier bisou, c'était en Normandie, en CM2. J'ai les classes de mer avec mon école, donc on partait en Normandie. Et on avait fait une boum pour la fin, et on a eu le droit à un petit feu d'artifice.
13: Pour un feu d'artifice, il va y avoir un beau feu d'artifice.
3: Et au moment du feu d'artifice, j'ai fait mon premier bisou.
4: Oh ben c'est le bouquet.
3: Je me souviens même de son prénom, Maud Varzignac. Je sais pas si tu m'écoutes, hein, mais voilà, c'était avec toi. Que des souvenirs.
5: Oh dis donc, est-ce que c'est moi ou est-ce que ça balance? Hein?
7: Ça balance.
5: Ça balance.
4: Et attends, t'as pas tout vu?
14: Un méga tube?
3: Mais ça serait, ça vient de mes parents, mais ça serait Claude François, Alexandrie, Alexandra.
14: Putain, mais c'est vraiment trop pourri la Bretagne, hein.
3: Je me revois quand j'avais 7 ans à danser sur Alexandrie, Alexandra et de voir mes parents danser sur cette musique avec un engouement. Maintenant je fais des imitations de Claude François.
15: Non, ce matin j'ai pas envie.
14: Non mais c'est bon, allez-y, je me concentre. Ouvrez bien vos oreilles.
16: 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Je suis dans tes bras.
17: Ah oui, c'est étonnant.
16: Camaracuda.
14: Mais ça va bien, non? Vous avez vu l'heure qu'il est? Ça fait une demi-heure que je cavale dans les couloirs pour localiser le boucan. Vous croyez que j'ai que ça à foutre?
3: Allez, salut.
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18: Bonjour Julie, bonjour tout le monde. Il y a un débat, Lucie, sur l'origine de la Loire. Je ne sais pas si vous qui nous écoutez, vous êtes au courant, mais c'est ce que vous nous racontez en tout cas aujourd'hui.
19: Oui, alors je parle bien du fleuve. Le plus long fleuve qui s'écoule entièrement en France. 1020 km de long. Fleuve légendaire, royal, qui a vu naître ses fameux châteaux. Fleuve sauvage aussi, puisque c'est l'un de ses surnoms. Est-ce que vous savez où la Loire prend sa source, Julie?
18: Mais oui, carrément, je le sais, Lucie mieux sait qu'elle prend sa source au Mont Gerbier de Jonc.
19: Excellente réponse, bravo, c'est en Ardèche, dans le Massif central. Plus précisément, c'est une montagne, le Mont Gerbier de Jonc, très reconnaissable avec sa forme arrondie. C'est un ancien volcan qui semble avoir été posé là, comme ça, par un géant. La Loire prend apparemment sa source à environ 1400 mètres d'altitude. Et je dis environ parce que, encore une fois, il y a débat. Sur place, il y a trois sources différentes qui sont indiquées comme étant la source de la Loire. Il y a l'authentique source de la Loire, la géographique source de la Loire et la véritable source de la Loire. Les trois sont des filets d'eau ou au mieux des ruisseaux. Et là, c'est le moment de se souvenir de vos cours de primaire. Pour former un fleuve, il faut qu'il y ait une source, rejointe par d'autres sources affluentes, puis par des rivières affluentes, etc., etc., pour finalement que tout ça aille se jeter dans la mer. Mais alors, comment il peut y avoir une source géographique, une source véritable et une source authentique de la Loire? Eh bien, parce que les propriétaires des terrains sur lesquels sont situées ces sources se sont chamaillés pendant longtemps pour savoir lequel était le propriétaire de la source de la Loire. Question certainement d'argent et de tourisme.
18: Bien sûr, aujourd'hui, Lucie, c'est fini quand même, les chamailleries, tout le monde s'est mis d'accord.
19: Bien sûr que oui, tout ça c'est terminé. Aujourd'hui, on parle des sources.

0: de la Loire. En fait, la Loire prendrait sa source dans la nappe phréatique sous le mont Gerbier de Jonc. Nappe phréatique qui fait jaillir non pas trois sources, mais une trentaine au pied du mont. Alors, il n'y a pas de source officielle en fait. Et cerise sur le gâteau, certains bénévoles se sont mis à chercher quelle était la vraie source de la Loire. Et ils se sont rendus compte que le premier affluent du fleuve prenait sa source plus haut et plus loin que ces fameuses sources dont je vous parlais tout à l'heure. Même si on n'est pas sûr de sa source principale, on est sûr qu'elle se jette à Saint-Nazaire. Et là, il n'y a pas besoin d'investigation.
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2: La chanson que je ferais, ça serait pour rendre heureux ma famille et ça dirait que je t'aime, j'aimerais pas que vous vous séparez ou que ce soit dommage que vous êtes plus là pour nous faire des câlins, des bisous et voilà.
3: Moi, si je devrais choisir une chanson pour ma mère, ça serait « Elle a les yeux revolvers ».

0: ça serait une chanson qui s'appelle Ensemble, qu'on a créée avec un animateur où ça parle de l'amitié.
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1: Nicolas Dangle, gérant de l'entreprise Rêve en Van basée à Nexon.
2: Les Limousins sont formidables. Stéphane Pigato.
1: Ma première formation qui a été un DUT génie civil à Aigleton, en fait, ça a été un peu le tremplin et ça m'a boosté et motivé pour continuer dans ce sens-là. C'était plutôt le BTP et notamment les travaux publics. L'envie d'aller sur le terrain, de faire du chantier, voilà, des projets de construction.
3: Les études se poursuivent, vous passez vos diplômes, ensuite les jobs arrivent, donc là dans le BTP toujours.
1: Dans le BTP tout de suite, pendant 7 ans, 2 ans dans le Cantal et 5 ans sur la région bordelaise. Conducteur de travaux, donc c'est-à-dire que j'avais en gestion plusieurs équipes de travaux. Que ce soit de l'assainissement, du terrassement, des réseaux d'eau, des travaux routiers, gestion d'équipe on va dire. Entre 30 et 40 personnes, voilà, suivant le pic d'activité un peu de l'entreprise.
3: À cette époque-là, vous êtes plutôt heureux, bien dans votre boulot, bien dans votre vie, vous faites ce que vous aimez depuis tout petit.
1: Exactement, je fais ce que j'aime. Mais avec le temps, l'amplitude horaire devient importante, des chantiers de jour, des chantiers de nuit. Au bout d'un moment, il y a un semblant de ras-le-bol et l'envie de penser à autre chose et de prendre du temps peut-être pour soi.
3: Exact. Vous prenez des sabbatiques et alors là, c'est voyage au bout du monde.
1: Tour du monde, ouais. L'envie, un billet aller pour le Pérou et puis on verra ce qui va se passer. Puis après, un passage en Asie et un grand stop en Océanie, notamment en Nouvelle-Zélande.
3: Et puis là, en Nouvelle-Zélande, vous trouvez du travail, vous restez un peu sur place pour visiter.
1: Pour visiter, du travail pour faire un peu d'argent, pour continuer le voyage et pour s'acheter un premier petit camion à aménager. Parce que voilà, la Nouvelle-Zélande, c'est un peu comme l'Australie, c'est deux pays qui sont connus un peu pour la van life.
3: Vous êtes avec votre compagne, c'est ça?
1: Exactement. Ouais,
3: et tous les deux, vous n'y connaissez rien en aménagement de van. Donc vous achetez ce petit camion en Nouvelle-Zélande pour faire le tour de l'île, vous l'aménagez vous-même?
1: Ouais, on l'aménage nous-mêmes, c'est-à-dire que la journée, on bosse et le soir, dans l'exploitation, on garde quelques outils, quelques palettes. Et puis on bricole un bout de meuble, un bout de plan de travail pour faire un semblant de cuisine. Et puis voilà, c'est très sommaire, mais ça fait notre premier van aménagé, on va dire.
3: Donc là, vous faites le tour de la Nouvelle-Zélande, vous visitez, vous profitez. Et puis quand même, dans votre tête, vous vous dites, revenir en France, repartir sur les chantiers, j'ai plus envie, quoi.
1: Moins d'envie, surtout l'envie de changer et de faire autre chose. 3 mois sur la route avec notre petit camion. Allez, on va rentrer en Limousin et pourquoi pas lancer cette activité.
3: Et là, directement en rentrant, c'est-à-dire que vous savez avec votre compagne que vous allez rentrer en France et que c'est ça que vous allez faire?
1: L'idée, ouais, elle est concrète. Quand on atterrit en France à l'été 2019, je sais que objectif début 2020, c'est de lancer une boîte d'aménagement de camions. Et janvier 2020, donc 6 mois après, création de l'entreprise Rêve en Van.
3: 3 mois après, c'est le Covid, c'est le confinement. Qu'est-ce qui se passe dans votre tête à ce moment-là? Vous réagissez comment?
1: À l'instant T, il y a forcément un moment de doute. Hein. Et puis en fait, avec le temps, confiné, donc création du site internet, se lancer sur les réseaux sociaux, aménager l'atelier.
3: Et c'est quoi de ce dont vous êtes le plus fier dans tout ce parcours?
1: J'avais un bon train de vie, j'avais un salaire correct, une voiture de fonction, etc. Enfin voilà, tout allait bien. Il y a des personnes qui n'y ont pas cru, qui m'ont dit non mais tu vas te planter. Aujourd'hui, de leur dire 6 ans après que je suis toujours là, je suis toujours en vie et que je m'éclate dans ce que je fais, je pense que c'est une petite fierté, ouais.
3: Voilà, mais le van, ce sera jusqu'au bout de votre vie?
1: On va essayer. Ouais. Après, peut-être que si on se revoit dans 10 ans, je serai sur autre chose, mais en tout cas pour l'instant, je vais y rester, ouais.
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4: Bonjour, Serge Papayali.
5: Monsieur Thomas, bonjour. Et Dauphinoise, Dauphinois, bien le bonjour également.
4: Où partons-nous pour ce Dauphiné Tour aujourd'hui?
5: Oh, mon cher Thomas, aujourd'hui, nos pas nous amènent dans une tribu dauphinoise.
4: Une tribu?
5: Oui, je dis tribu car le village compte moins de 350 habitants. Allons visiter les Muribontois ou les Chamois. Alors non, nous ne sommes pas dans un zoo, une réserve. Nous sommes à Saint-Mury-Montémor.
4: Ah, tout simplement.
5: Saint-Mury-Montémor, la tribu des Chamois habite donc dans ce charmant village. Alors, Saint-Mury vient de Saint-Maurice et Montémor d'un mont qui appartient à certains Émon. Bon, c'est tout simple.
4: Voilà.
5: Puis on s'en fout un peu. On n'est pas compliqué dans le Grésivaudan. On aurait pu appeler les habitants de Saint-Mury-Montémor, je sais pas, les Murtois, les Murciens, les Martiens, tiens, pourquoi pas.
4: Oui, pourquoi pas.
5: Eh ben, on a choisi les Chamois, alors là...
4: Rien à voir.
5: On est en Dauphiné, on est les marteaux dans la région, mais évidemment pas. Alors un peu d'histoire quand même. On n'est pas là uniquement pour se moquer gentiment.
4: Non, on se moque pas.
5: Des Chamois, je sais pas si ça fait ça sur moi, je suis pas sûr que ça fasse. Dans le temps, passer un temps, comme disait mon grand-père, passer un temps, le village fournissait à la Toussaint une redevance au prieuré de domaine. J'ai lu ça.
4: Ah oui.
5: Et...

0: Il lui donnait cette redevance en huile de noix. Alors c'était comme ça à l'époque, aujourd'hui on ne paye plus en huile de noix. Et pourtant on payait ses impôts en huile de noix, ça paraît une idée concevable. Vous me direz, il y en a encore qui seraient capables de se graisser au passage. Oh, jeu de mots.
1: C'est beau.
0: Oui, voilà, image, pas jeu de mots. Mais bref, Saint-Mury-Montémont a une autre spécialité, et vous savez laquelle? Non, bien sûr.
1: Non, je ne connais pas. Heureusement que vous êtes là, Serge.
0: Si vous me dites oui, je suis dans le caca, vous voyez. C'est bien que vous me disiez non. Les ravioles.
1: Ah.
0: Mais attention, pas les mêmes qu'à Royan. Oulala, non, ce sont plutôt des rissoles, on dit. Alors, on peut se poser la question, pourquoi appelle-t-on donc ravioles, ce qui est en fait une rissole?
1: Et oui, pourquoi on les appelle comme ça?
0: Eh bien, écoutez, on posera la question un jour au chamois. Pourtant, elles sont bonnes, les rissoles de Saint-Mury. Et celle de ma grand-mère, elle était aussi, d'ailleurs. Tiens, farcie non pas à la viande, mais à la pomme de terre. Quand j'étais gamin, servie avec du jus de viande dessus.
1: On va passer à la table.
0: Oui, absolument. Mais je ne suis pas là pour vous parler de mon enfance et de ma grand-mère Germaine, hein, que j'embrasse si elle nous entend. Mais de Saint-Mury-Montémont. Et aussi, alors, des lieux dits qui l'entourent. Parce que j'ai lu dans le truc, il y a plus petit que Saint-Mury.
1: Ah
0: et
1: bon?
0: Oh, mais on aime bien les gens tout petits, moi. Je rigole, mais avec tendresse, bien sûr. ça fait pas tellement tendresse, ça, bon. Cholet, Chape, Gorge, Sainte-Agnès, jadis regroupés à Saint-Mury. Alors, on parlera jamais d'eux, ils sont trop petits, c'est trop petit. Un salut fraternel au balcon de Beldon, dans ce massif de la belle Ladonna, de la belle femme, je sais toujours pas où elle est, mais enfin bon. Humour italo-dauphinois oblige, bien sûr. Comme disait mon papa Mario, il faut rire dans la vie, le temps passe. Alors, rions tant qu'on a des dents. Il n'avait pas cet accent, mon père, en fait. Hein. Ridere quando abbiamo i denti, disait. Allez, tous ensemble. On n'est pas des
1: quand même.
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3: Elle est complètement dingue cette histoire, Hugo, et pourtant son nom ne vous dit rien, je pense presque à personne. Marcel Chaumien, un homme discret devenu vauclusien d'adoption, maire d'un petit village quand même du Luberon, et en même temps l'un des personnages clés des services secrets français de l'après-guerre.
4: Il veut dire un maire espion.
3: Exactement, en fait maire c'était sa couverture, c'est quand même assez dingue cette histoire. Marcel Chaumien n'est pas né en Provence, il voit le jour à Reims, dans la Marne, mais tout change en 1944, lorsqu'il est envoyé en mission dans le Vaucluse en pleine seconde guerre. C'est là en fait qu'il découvre le territoire et qu'il va s'engager autour de la résistance locale, aux côtés de la résistance surtout vauclusienne, et qui ensuite s'installera après la guerre chez nous. Alors avant ça, Chaumien était un militaire d'élite, un parachutiste d'essai. C'était un métier assez risqué, hein, puisqu'il consiste en fait à mettre au point des parachutes, les équipements, mais aussi les techniques de saut.
4: Et sûr déjà que ça s'ouvre ou pas, en fait, c'est
3: ouais,
4: ça.
3: Oui, puis surtout, les risqué, aussi. Ouais. Il pouvait sauter de nuit, dans les forêts, voilà, donc c'est assez dur, et cette expertise va faire de lui en fait un homme clé des opérations clandestines.
4: Et c'est là qu'il bascule dans le renseignement.
3: Bah oui, parce que son CV est super beau, ancien résistant, parachutiste, membre du service action. Marcel Chaumien va travailler d'abord pour le SDECE, c'est l'ancêtre de la DGSE en fait. On le retrouve dans les années 40-50 sur des missions ultra sensibles, et en fait il va entraîner nos agents secrets dans le parachutage notamment. Il va participer aux opérations du rideau de fer en Afrique, en Europe de l'Est, et dans les archives son nom apparaît, alors son nom d'emprunt, hein, puisqu'il avait un pseudo, vous imaginez bien, oui. Aux côtés de figures centrales, tiens par exemple Jacques Faucard, c'est le conseiller très secret du général de Gaulle, s'il vous plaît. Donc c'est quand même du très haut niveau. Chaumien qui circule entre ambassades, pistes africaines, aéroports parisiens et réseaux clandestins. Et pendant ce temps-là, notre Marcel, donc, il est élu dans le Vaucluse.
4: Et oui, incroyable ce parcours.
3: Exactement. C'est là que l'histoire devient fascinante. Marcel Chaumien devient maire de Viens en 1959. Il va le rester jusqu'en 1977. Trois mandats, 18 ans donc au service du village. Il faut s'imaginer, la journée, il va s'occuper d'assainissement, d'école, de voirie. Et régulièrement, il reprend l'avion pour Paris-Orly, Roissy, ouais, pour retrouver les services secrets où il va mener cette double vie pendant des années.
4: Et on comprend mieux pourquoi on ne connaît pas son nom. Hein.
3: Oui, je vous ai parlé de Jacques Faucard, le conseiller très spécial de Gaulle. Il dira que c'est un homme très bien, courageux, un agent secret qui ne cherchait aucune reconnaissance. Marcel Chaumien meurt en 1979, décoré, respecté dans les cercles du pouvoir, mais finalement presque inconnu du grand public. Ce destin, c'est comme un roman d'espionnage, il faut le dire quand même. Et aujourd'hui, eh bien, c'est Catherine Chaumien, sa fille, qui le raconte dans des conférences en Vaucluse. On a pas mal d'archives aussi qui existent, notamment au service historique de la Défense. On a des ouvrages sur l'histoire du service secret français où il est nommé souvent.
4: Ouais.
3: Et aujourd'hui, je vous mets tous les documents et les photos grâce à sa fille Catherine, que je salue, sur notre appli. Ici, vous le voyez au bras de Gaulle et aussi pendant ses missions. Enfin, c'est juste exceptionnel ce discours et surtout ce destin de Marcel Chaumien.
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3: J'ai pas suivi.

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1: Me voilà devant le gymnase Honoré et Jean Fleury. Quartier Coubertin, quoi. Alors, il y a les gars de la ville là qui sont en train de nettoyer tout ça, les rues. Bon, je vais aller les embêter un petit peu, peut-être même essayer de conduire, aller savoir, sur un malentendu. Bonjour, je voulais savoir si je peux monter avec vous pour voir comment ça marche, votre petite machine.
2: On n'a vraiment pas le droit.
1: Oh, mais juste un petit tour.
3: Si vous voulez.
2: Oui, ok, d'accord.
1: Merci. Le volant est à droite.
2: Oui. Quand on n'est pas habitué, ça fait drôle la première fois, en fait.
1: Eh ben, il faudrait aller conduire en Angleterre.
2: Oui.
1: Comment ça marche, cette affaire?
2: C'est un joystick, c'est-à-dire qu'on fait descendre le joystick, les balais descendent, la machine démarre, on passe la vitesse 1, et puis voilà.
1: Alors, bon, les balais nettoient, donc ça envoie de l'eau et tout.
2: Ça envoie de l'eau,
1: puis après...
2: ça ramasse toute la merde, si on peut dire comme ça, oui.
1: Voilà. Et ça la met où, toute la merde?
2: Ça la met dans la... Il y a une cuve à l'intérieur, ça la met tout à l'intérieur. Et après, quand on fait de matinée, on va vider.
1: Vous la videz où?
2: On la vide au jardin, le coq. Il y a une benne affrétée exprès pour...
1: Ah, d'accord.
2: Voilà.
1: Vous êtes en train de faire un gros bouchon.
2: Mais c'est le service public. Mais après, c'est les premiers à être contents quand c'est propre.
1: Je peux conduire?
2: Non.
1: Eh bien, il y a une autre petite voiturette. Tiens, on va aller le voir.
4: Bonjour.
1: Bonjour. Ah, c'est pas la même que celle de Jocelyn?
4: Non, parce que lui, c'est une balayeuse et nous, c'est une labeuse. Et il passe derrière nous.
1: Ah, ça y est, j'ai compris le truc. Je peux conduire?
4: Ah non, là, je peux pas, là.
1: Il y a un degré de conducteur. Il y a des conducteurs, ils conduisent les balayeuses et les autres, ils conduisent les laveuses.
4: Oui, parce que là, il faut passer un cassès. Parce que pour une balayeuse, il faut avoir le poids lourd et voilà.
1: Bon, Fabrice, il paraît que c'est vous le rigolo de la bande.
3: Peut-être. Vaut mieux rire au boulot que ça la gueule.
1: Moi, quand on a un Karcher comme ça dans les mains, on n'a pas envie parfois de donner un petit coup de Karcher de temps en temps, de faire des blagues, quoi.
3: On n'a pas trop le temps.
1: Bon, une petite blague vite fait sur un passant. Je peux essayer?
3: Non.
1: Oh, ah, non. J'ai essayé de conduire, mais personne ne veut me prêter son matériel.
3: Non, c'est interdit.
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5: Quel cocktail américain, c'est quoi?
6: C'est un cocktail grillé avec une sauce américaine, tomate, échalote, une pointe de cognac, du vin blanc. C'est un peu relevé.
7: Un déca,
8: pâté, jambon, c'est un rayon de gruyère, chantal, rosier, jambon de pays.
9: Eh ben, tout ça, ça va aller dans la blanquette.
10: Bon appétit.
11: C'est dans la deuxième partie du 19e siècle que les Parisiens découvrent l'attractivité des grands cafés. Le Café Riche, situé boulevard des Italiens, fut l'un des plus prisés. Parmi la clientèle du Riche, Offenbach, Baudelaire et sa passion pour le vin blanc, Dumas, Maupassant, Ferdinand de Lesseps, Flaubert et Zola. Toutes ces stars du Second Empire avaient à leur service des cochers. Les ancêtres d'Uber et Taxi G7 garaient leur fiacre à deux galops de cheval rue Le Pelletier et se restauraient au petit Riche. Confirmation du directeur actuel, François-Charles Sagy.
12: Le Café Riche était sur le boulevard et le Café Riche recevait toute la belle clientèle qui allait à l'opéra. Et au Petit Riche, c'était l'antipode, c'était le repère des cochers, des machinistes et également des lorettes. Le Café Riche lui a fermé et au Petit Riche est toujours vivant.
11: 1916, au grand dam des grandes familles, le Riche devient l'imposant siège de la Banque Nationale de Paris, aujourd'hui BNP Paribas. Quant au Petit Riche, à l'abri des transformations des grands boulevards, il fête fièrement ses 171 ans d'existence. Revanche sur le temps, c'est désormais cette brasserie et son magnifique décor 1880 qui accueillent la belle clientèle du quartier de Rouault, experts, galeristes, commissaires-priseurs, ainsi que des journalistes et des hommes politiques.
12: Tous les présidents de la République depuis 1854, sauf M. Macron et M. Sarkozy, qui n'ont pas encore eu l'occasion de venir. On a également, bien sûr, M. Charles Aznavour, qui avait sa table préférée dans le fond du restaurant, Catherine Deneuve, pour les citer, et des plus récents comme Clovis Cornillac ou Omar Sy.
11: Au Petit Riche, le chef s'appelle Juan Moncalvo et qui veille à la continuité d'une très bonne cuisine bourgeoise. Exemple avec une entrée, un plat et un dessert.
13: Alors ici, on prépare la cuisine française traditionnelle. On fait toute maison. On fait des foie gras, que ça marche très bien. Et on a la même recette depuis 170 ans. Aussi, on a la tête de veau, que c'est un plat caractéristique du restaurant, que les gens viennent exclusivement pour ça. et un super crème brûlée, quoi. Très belle crème brûlée.
11: Vous êtes né en Uruguay. Quelle est la spécialité culinaire que vous aimez bien préparer de votre pays d'origine?
13: On est très très fort en viande.
11: On dit souvent la viande d'Argentine, mais la viande en Uruguay, c'est à peu près la même.
13: Oui, c'est meilleur les Uruguayens quand même.
11: Pour quelle raison?
13: Parce que c'est chez moi, quoi.
11: Ajoutons en ce moment aux agapes préparées par Juan et sa brigade, terrine de sanglier, lièvre à la royale et une très belle gamme de crustacés. Et puis entre en piste un sommelier émérite, Jean-Paul, le Lucky Luke des vins de la Loire, qui dégaine les meilleurs crus d'Anjou, Chinon, Saumur-Champigny et Savenières. Au Petit Riche est incontestablement l'ambassade de la Loire à Paris.
7: C'est surtout dû à un propriétaire historique qui en 1909 avait des vignes du côté de Vouvray. Et ce propriétaire, lui, embouteillait même ses barriques et faisait transporter ses barriques depuis Vouvray jusqu'ici et faisait l'embouteillage du vin dans la cave. On a plus de 350 références de vin. Notre cave de jour ne suffit pas et on a donc une cave troglodyte à Roche-Corbon du côté d'Amboise qui nous permet de stocker des vins à une température qui ne bouge pas à 12 degrés. Donc c'est vraiment une fierté d'avoir encore une fois des allocations, d'avoir ces vins disponibles pour nos clients et surtout à très bon prix quand on a des clients qui nous disent mais c'est pas possible, comment vous faites pour faire ces prix-là? Et juste encore une fois, c'est une philosophie de la maison de proposer des choses généreuses, bonnes et au bon prix.
11: Rendez-vous au 25 rue Le Pelletier, ouvert 7 jours sur 7 pour vous régaler au déjeuner, au dîner, dans les petits salons 19e siècle du rez-de-chaussée ou les très jolis salons privatisables de l'étage. Au Petit Riche, une maison, comme le dit François-Charles Sagy, qui vous attrape le corps et le cœur avec un bel appétit et une large soif.
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10: Je rêvais d'avoir une maison à la campagne. Cette maison, c'est comme si j'y étais née. C'est ma maison de famille.
14: Ma maison s'appelle l'Hostao de la Mar.
15: C'est une maison un peu envoûtante.
16: Eh bien, vous voyez, des livres et trois fenêtres qui me donnent le paysage du pays, comme si c'était trois tableaux.
17: Ils ont vécu ici.
18: Thibaut Gaudry.
19: Ah, je m'appelle Nina Simone.
17: L'histoire de Nina Simone, c'est celle d'une petite fille amoureuse de Jean-Sébastien Bach qui rêvait de devenir la première pianiste concertiste noire américaine. Mais qui grandit dans l'Amérique profonde des années 30 et 40 où la ségrégation raciale est de mise.
20: J'ai commencé à étudier le classique à 5 ans.
21: Et vous avez continué, vous avez eu vos diplômes.
20: Et après, j'ai obtenu le doctorat de musique de Amherst University.
17: Élève studieuse, oreille absolue et jeune prodige, elle ne parvient pas à intégrer l'école de musique dont elle rêvait, brisant la carrière à laquelle elle aspirait. Et elle emportera le regret et la douleur toute sa vie.
20: I'm sorry.

0: voyage beaucoup et c'est naturellement en France qu'elle trouve refuge dans les années 80. Elle, la francophile, qui a connu le succès en reprenant « Ne me quitte pas » de Jacques Brel et qui a choisi son nom de scène après avoir vu « Casque d'or » avec Simone Signoret.
1: Ne me quitte pas.

0: d'artistes noirs de cette époque. La France est un pays très très important parce qu'on a cette image réelle à l'époque d'un pays ouvert. Par exemple, prendre un bus ou un métro à Paris, ben on prend le métro et le bus avec les blancs. On n'est pas dans des compartiments séparés. Et la France est une terre d'asile.
1: Elle vit 2 ans à Paris, enregistre quelques chansons et fait quelques concerts, puis en repart, avant de revenir une dizaine d'années plus tard. En 1992, elle s'installe à côté d'Aix-en-Provence, à Bouc-Bel-Air. C'est là qu'un après-midi de juillet 95, excédée par le bruit que font 2 adolescents jouant autour de la piscine de la villa voisine, elle tire un coup de pistolet à grenaille et blesse légèrement l'un d'eux. Elle écopera de 8 mois de prison avec sursis et une obligation de soins. En 1998, elle déménage à quelques kilomètres, à Carry-le-Rouet, où elle s'éteint le 21 avril 2003. Lors de ses funérailles, à l'église de Carry, une sono joue « Ne me quitte pas ». Sa grande amie, la chanteuse Myriam Makeba, est là. Elton John a fait envoyer des roses jaunes, avec un petit mot « Tu étais la plus grande, et je t'aime ». Sa fille, Lisa, prend la parole pour rappeler combien Nina aimait la France et demande de ne pas laisser son souvenir s'éteindre. Son souvenir et sa voix sont toujours là. Elle ne nous a jamais vraiment quittés.

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1: Bonjour, je suis Pierre Bourguignon, je suis un ancien officier de gendarmerie. J'ai depuis quelques années écrit quelques polars. J'habite en bordure de côte. Le but de mon écriture, c'est de faire connaître les Landes et faire connaître un peu la gendarmerie, comment elle fonctionne, parce que ces films télévisés et autres ne reflètent pas du tout l'esprit gendarmerie.
2: D'où est née cette idée d'écrire justement a posteriori de votre profession de gendarme ?
1: J'ai eu envie de donner une image précise de la gendarmerie et de la justice plus largement parlant. C'est pour cette raison que j'ai commis une dizaine de polars dont les enquêtes sont menées par les gendarmes. Mais le dernier, bizarrement, il est mené par un détective. Ce détective, il s'appelle François Latournerie. T'as quoi ? Mais comme c'est pas très vendeur, c'est Jack Larson.
2: Est-ce qu'il y a un peu de vous dans Jack Larson ?
1: Ouais, disons que je fantasme un peu. Certainement, oui, peut-être.
2: Et alors justement, les diaboliques de Segor, l'histoire en elle-même, vous l'avez complètement inventée ?
1: Ah, complètement inventée. Elle se passe dans une boîte échangiste. C'est pas graveleux, c'est simplement de l'humour, ce que je tiens à maintenir dans tous mes polars. Les Landes, j'aime bien. Je les connais bien pour y avoir vécu depuis tout petit. Les secteurs dont je parle, je les connais particulièrement, qu'il s'agisse du courant du Chêne, de Molietz, de Messanges ou de Dax. J'ai travaillé dans le Tursan, Jaune, Air-sur-Adour. J'ai eu aussi envie d'en parler puisque j'ai un titre qui se déroule dans ces lieux même. Palombe, Tursan et Salami, le titre. Si vous voulez, on m'a comparé souvent à San Antonio, mais dans le rural. Donc j'ai envie d'avoir des titres qui fassent sourire. Tous mes polars, il y a du suspense. Vous savez pas qui a fait quoi jusqu'à la dernière page. Ce que je souhaite, c'est pas forcément le cas, mais ce que je souhaite, c'est que le lecteur ait envie d'en lire un autre. J'écris quand j'en ai envie, quand j'ai 10 minutes, 5 minutes, je reprends où j'en étais, et j'ai aucune pression, je me mets dans la peau de l'enquêteur que j'ai été, et bien sûr, je me mets dans la peau du truand, je me dis, si j'étais truand, pour contrer les enquêteurs, qu'est-ce que je pourrais faire ? Et ça vient tout seul.
2: Ce métier de gendarme, finalement, c'était une vocation ?
1: C'est arrivé par hasard, mais c'est une vocation, parce qu'être gendarme, c'est être à la disposition des gens, être prêt, être humain, essayer de comprendre, de trouver des solutions, d'éviter des drames, c'est ça, être gendarme. Et aujourd'hui, ça a beaucoup changé. Les gendarmes sont à l'image de la société aujourd'hui. C'est-à-dire que de la rentabilité, de montant, c'est pas ça.
2: Vous voulez dire que leurs conditions de travail ont changé ?
1: Ah, complètement. Ils sont débordés. On leur colle sur le dos de plus en plus de tâches. On peut pas tout faire. On peut tout faire, mais pas forcément bien. Dans le temps, les gendarmes étaient accueillis par la population. Aujourd'hui, on se fait agresser. C'est pas du tout pareil.
2: Donc, on rappelle quand même que le nouveau roman, ça s'appelle Les Diaboliques d'Osor, c'est publié aux éditions Terre de l'Ouest, qui, mine de rien, est une maison d'édition de Seignos.
1: C'est un nouvel éditeur qui s'appelle Benjamin Jugio à Seignos, qui porte une attention particulière à l'orthographe et à la syntaxe, et cet éditeur est au top niveau pour ça.
2: Moi, j'ai un petit truc à vous demander, là, quand même, Pierre, avant de se quitter. On va pas le faire à la façon commandant, mais j'aimerais bien quand même que assez rapidement, vous me donniez le nom de la radio qui vient de vous tendre le micro ce matin.
1: C'est Ici Gascogne.
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3: Bonjour Daniel.
4: Bonjour.
3: Alors vous êtes fleuriste, vous êtes installé ici depuis pas très longtemps dans cette boutique, vous étiez un petit peu plus haut avant. Votre spécialité, c'est les fleurs.
4: Voilà, c'est ça, c'est les fleurs, le monde du végétal plus exactement.
3: Alors moi j'ai pas du tout la main verte, j'ai même réussi à tuer un cactus une fois, c'est pour dire. Mais vous allez m'apprendre à faire un bouquet de fleurs. Est-ce que c'est dur à faire un bouquet de fleurs ?
4: Oui, ça peut être difficile. Plus on a de tiges, plus c'est compliqué, oui. On va essayer de vous montrer comment on fait un bouquet. Mais bon, après, on va voir. On va allez. Voir si notre animateur préféré est doué en bouquet.
3: Mal barré, mais on essaye, allez, c'est parti. Déjà, qu'est-ce que vous avez choisi ?
4: Alors déjà, j'ai choisi des margots, des herbes un peu séchées, des gerberas, des roses, des craspédias, des asters et puis des aclepsias.
3: Ok, et donc qu'est-ce qu'on va devoir faire maintenant ?
4: Alors là, il y a 17 tiges, à vous de vous lancer.
3: Moi, si ça tenait qu'à moi, je les prends, je les regroupe, je les mets à un élastique et c'est fini.
4: Il faut essayer de les assembler un peu harmonieusement quand même, hein, parce que sinon ça va pas être joli.
3: Ok, donc là, faut m'aider.
4: On prend une fleur, on en prend une autre, et puis on voit si ça matche bien.
3: Donc là, admettons, je prends du blanc.
4: Ouais.
3: Le blanc, ça va bien avec le rouge, dis
4: voilà,
3: pas de bêtises.
4: C'est ça.
5: Tac, tac. Ça, je trouve ça hyper joli, il y a un petit côté
4: un
5: jaune.
4: Un craspédia, oui, une petite boule jaune. C'est mignon comme tout et ça se fait sécher, c'est ça qui est sympa. Un petit peu plus haut, ton passepilla, peut-être un petit peu d'orange.
3: C'est bien déjà.
4: Voilà, ah, bah, c'est pas mal. Là, bah, on peut mettre. Bah, là, on en a un, mais on peut le mettre à l'opposé, par exemple. Nickel. Alors, moi, je trouve que c'est pas mal, hein. C'est pas mal. Bon, après, je viendrai animer la radio.
3: Quand vous voulez.
4: Ah ben, pas de souci.
3: Ça peut être très bien aussi.
4: Alors après, qu'est-ce qu'on peut mettre? Peut-être un petit peu de blanc pour adoucir toutes ces petites couleurs.
3: Hein. Donc là, ce serait plutôt de l'autre côté, du coup. Vu
4: bah, voilà. Ah, mais t'es quand même délicat, je dois dire.
3: Oula,
4: très bien.
3: Si mes collègues entendent ça.
4: Bah si, bah, comme ça, il y aura de la bâche pour demain matin.
3: C'est beau.
4: Et puis là, on va couper.
3: Ah, et c'est là qu'on égalise.
4: C'est là qu'on égalise, alors.
3: Avec le sécateur.
4: Avec le sécateur.
3: Faut que ce soit tous à la même taille. Hein.
4: Ben voilà. Mais tu coupes tout en même temps.
3: Ah, faut couper tout en même temps.
4: Ah, ben ouais, parce que sinon, là, tu vas y passer la nuit, mon pauvre ami. T'as 50 clients qui t'attendent derrière.
3: Donc bon. On l'emballe.
4: Alors, on l'emballe dans du papier.
3: Faites ça avec une simplicité.
4: Ben oui, un petit cornet de frites, hein, en fait. Mais avec des fleurs dedans.
3: Ouais, avec moins de frites, du coup.
4: C'est plus digeste. Et puis donc, on va faire un plaisir d'offrir. Plaisir d'offrir, merci, bon anniversaire, merci pour la petite bouffe.
3: Mes condoléances, mais bon, c'est moins drôle.
4: Ah, ça, c'est moins drôle, par contre. Voilà, eh bien, le bouquet, il est pour toi.
3: Ah bah, c'est gentil.
4: Voilà.
3: Bah, merci beaucoup.
4: Je t'en prie.
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5: Pluie, neige, canicule, brouillard, la météo décide si on va râler ou si on va râler autrement, si vous voyez ce que je veux dire. Mais dans le fond, qui décide des prévisions météo? Qui observe? Qui calcule? Qui c'est qui tranche à la fin? Et surtout, pourquoi ils disent qu'il va y avoir du soleil alors qu'on se prend une rincée? Eh bien, réponds tout de suite dans les coulisses de Météo France Alsace que je teste pour vous aujourd'hui. Je suis à Ilkirch-Grafenstaden. Ici, on estime, on calcule le temps qu'il fera demain. Et à côté de moi, voici Simon. Simon, c'est le technicien météo. C'est lui qui surveille des capteurs, des antennes, des machines qui parle. Bref, tout le langage, c'est des chiffres. Entre le vent, la pression, l'humidité, tout est mesuré en continu avec des stations météo basées un peu partout en Alsace, à des endroits stratégiques, en altitude, dans les vallées, en plaine ou encore en ville, au nord, au sud, bref, un peu partout. Et à cela, on peut ajouter aussi d'autres outils comme les radars, les satellites. Et chaque jour, c'est des millions d'observations qui arrivent dans les ordinateurs de Météo France Alsace. Et avec des équations très, très, très complexes. Et cette complexité est en lien avec notre prochaine découverte. Direction le bureau des modèles météo. Ça, c'est avec Théo. Théo, il est météorologiste et il m'explique eh bien, qu'on ne prédit pas le futur. Mais en revanche, on calcule des scénarios et leurs probabilités. Certains modèles, par exemple, simulent l'atmosphère avec comme résultat, écoutez bien, 350 prévisions possibles chaque jour. Ah bah oui, hein, la machine, elle calcule tout ce qui est possible. Hein, et c'est l'humain, enfin, qui va trancher. Parce que oui, la météo, en bout de ligne, bah, c'est pas juste une machine, hein. C'est aussi un cerveau. Il y a un cerveau qui tranche. Et en parlant de cerveau, en voici un autre bien rempli. C'est celui de Cédric. Il est climatologue. Et Cédric, lui, va nous emmener littéralement dans un autre monde. Parce qu'avec ses analyses, à Cédric, eh bien, on ne regarde pas demain. Non, on va regarder 100 ans en arrière. Car Météo France, eh bien, conserve en quelque sorte la mémoire du climat depuis plus de 150 ans. Parce que le passé, eh bien, il nous permet quoi? De comprendre l'avenir. Surtout avec les notions du dérèglement climatique qui nécessite une véritable expertise. Alors, après ce dévoilage d'outils, de calculs, d'équations et d'expertises en tout genre, comment se fait-il qu'en 2026, on puisse encore se tromper dans les prévisions? Eh bien, j'ai posé la question et la réponse de mes spécialistes est claire. Et voir la météo, c'est comme essayer de prédire la forme exacte des vagues dans une soupe qu'on remue en permanence, sauf que la casserole fait la taille de la planète et que la cuillère tourne toute seule. Et en plus de ça, il y a quelqu'un qui joue avec le feu. On continue. Bref, vous avez compris, hein. Impossible d'être parfait, seulement de se rapprocher de probabilités, mais avant tout, le rôle de Météo France Alsace, c'est d'anticiper au maximum les risques.
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4: On fait une petite pause à la poste.
6: Belle vie.
7: C'était la télévision?
4: Non, c'est la radio.
7: Parle un peu plus fort, parce que j'ai un petit problème.
4: Problème d'audition?
7: Oui.
0: Virginie et vous,
7: Avec Salomé, la technicienne du son, nous sommes devant le bureau de poste Béziers-Clémenceau. La double porte vitrée s'ouvre sur une grande pièce style loft. 250 mètres carrés avec du parquet neuf en bois clair et des espaces délimités par service. Tout est fait pour que les gens se sentent bien. Et c'est le cas. À 9h, il y a déjà du monde. Aujourd'hui, la poste est multi-activité. Courrier, mais aussi banque, forfait téléphone, assurance, service à la personne et achats en tout genre. Les gens font la queue pour un rendez-vous avec leur conseiller bancaire et passent devant des téléphones à vendre ou des paquets de bonbons. L'organisation des équipes et des locaux a donc beaucoup évolué. Ici, par exemple, on accueille le public qui veut poster du courrier, mais on ne fait plus le tri du courrier. Malgré les explications de Jean-Michel Thomas, le directeur du bureau, j'avoue que j'ai eu du mal à comprendre.
8: On est ce qu'on appelle grand public, c'est-à-dire qu'on reçoit des clients toute la journée pour des opérations bancaires, des opérations courrier-colis et plein de nouveaux services.
9: C'est drôle parce que je viens de poser une question, vous m'avez répondu, j'ai toujours pas compris, donc c'est vrai, ça va être long.
8: Oups.
9: Donc nous, on arrive ici, on peut poster notre lettre ici quand
8: voilà.
9: même, avenue Clémenceau.
8: Donc on va vous montrer des boîtes aux lettres à l'intérieur et des petits chariots.
9: Ouais.
8: Et ça, ça part à midi une première fois ou plusieurs fois dans la matinée et dans la journée,
9: d'accord.
8: de l'autre côté. Et après, on ne s'occupe plus de rien.
9: D'accord, vous faites juste là, on vous le donne.
8: Voilà.
9: Ok, excusez-moi.
8: Et le matin, on a des structures pleines qui arrivent, je vais vous montrer où ça arrive. Allez, venez.
9: Ok. Donc là, on a un couloir avec à gauche plein de placards.
8: Salle de pause.
9: Salle de pause avec une petite table, avec le petit frigo.
8: Voilà.
9: On doit avoir le petit micro. C'est très bien. Oui, mais c'est bien de se dire qu'effectivement, c'est pareil chez vous.
8: Je vous emmène dans le.
9: Et là, on ouvre la porte, c'est comme une porte avec un hublot, c'est avec un.
8: Hop, c'est pour éviter, comme la porte est ouverte tout le temps, c'est comme dans les cuisines en fin de compte. C'est une zone de passage, on faut absolument qu'on puisse voir s'il y a quelqu'un derrière.
9: Ah oui, bien d'accord. sûr.
8: Ensuite, dans l'espace co, il y a quatre zones. Une zone pour les pros, une zone pour les courriers-colis, les gens qui viennent faire des affranchissements ou venir chercher une lettre, etc.
9: Et ça, c'est pour le coup, on est vraiment dans l'entrée. Là, les gens, ils font la queue ouais. et hop, c'est le premier poste. Les gens, ils vont tout droit et il y a une dame qui est là pour affranchissement, etc.
8: Oui.
9: Ok.
8: Ensuite, ici, vous avez un relais pick-up. On flash sur cet automate et on peut retirer les colis en fin de compte.
9: Mais pour le coup, là, c'est comme devant tous les grandes surfaces.
8: Exactement.
9: Mais il y en a un aussi spécial poste.
8: Ouais.
9: C'est une partie des questions que je me posais. Aujourd'hui, il y a la poste pour recevoir des colis, mais il y a Amazon, FedEx, machin. Est-ce que ça passe aussi par la poste?
8: Non.
9: C'est des réseaux de vous ou c'est des réseaux parallèles?
8: FedEx et puis Amazon, comme vous l'avez cité à l'instant, c'est des sociétés externes. En fin de compte, ça n'a rien à voir avec le groupe La Poste.
9: Ok.
8: Alors, on a des partenariats avec UPS, okay. avec DHL.
10: C'est la particularité d'Amazon.
7: Guillaume Ancerat de la communication.
10: C'est notre premier client. Puisqu'aujourd'hui, les flux de colis passent par la poste.
9: Ah, d'accord.
10: Mais ouais. c'est aussi notre premier concurrent parce qu'ils développent eux-mêmes leur propre ligne logistique.
9: Ah, okay.
10: ouais. Donc, ça se passe très bien avec eux. Hein. Mais est-ce que demain, avec les flux Amazon, est-ce qu'ils passeront toujours par la poste?
9: Pick-up, c'est la poste.
10: Voilà. Nous, on veut développer les consignes pick-up.
9: Ah, bien sûr.
8: On va continuer la visite.
9: Mm-hmm. Allez.
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3: Et pour cette nouvelle saison, au parc Argonne Découverte où nous sommes aujourd'hui, quatre grands prédateurs présents naturellement dans la région sont mis à l'honneur. Bonjour Nicolas Villerette.
11: Bonjour Olivier.
3: Responsable zoologique et directeur adjoint du parc Argonne Découverte. Quels sont ces quatre grands prédateurs?
11: Le loup gris d'Europe, le pigargue à queue blanche, le hibou grand-duc d'Europe et le lynx. Pourquoi ces quatre-là on les met à l'honneur? C'est parce qu'ils font leur grand retour dans notre secteur et que quand un prédateur fait un retour dans un endroit, souvent ça peut faire peur.
3: On parle de retour à l'état sauvage. Hein.
11: Ah, on parle de retour à l'état sauvage. Nous, ceux qu'on présente, ils sont en captivité, en volière ou en enclos, et ils resteront en captivité. Mais naturellement, ils font leur retour ici. Et nous, notre objectif, c'est de sensibiliser les gens, de présenter ces espèces parce qu'on a moins peur de ce qu'on connaît.
3: Donc, on peut déjà voir ici au parc Argonne Découverte des grands ducs d'Europe, des pigargues à queue blanche ou encore des loups. Le lynx, lui, arrivera plus tard, même s'il est déjà présent à l'état sauvage dans la région. Parlez-nous un peu du lynx, justement.
11: Alors, effectivement, ici au parc Argonne Découverte,

0: Nous n'avons pas encore de lynx, mais on y travaille. Le lynx est un animal très discret. Alors, c'est un bon prédateur, notamment de chevreuils. C'est un animal forestier, un peu comme les loups. Mais autant les loups, quand ils font leur retour dans un secteur, c'est compliqué parce que c'est un animal qui va, quand il s'approche des fermes, poser des problèmes au niveau des troupeaux de moutons, au niveau des veaux, par exemple. Autant le lynx, ça reste un animal très discret, qui va chasser des proies comme le chevreuil, qui va en plus manger sa proie jusqu'à la dernière bouchée. Et vraiment un animal solitaire, contrairement aux loups qui vont vivre en meute, donc on peut les repérer plus facilement. Dans les Ardennes, il y a eu quelques lynx observés, mais pour autant, nous, on veut quand même sensibiliser au fait que les gens, potentiellement, en rentrant d'une soirée, vont, pourquoi pas, croiser un lynx un de ces jours. C'est tout à fait possible.
1: Le lynx, c'est un félin, un gros chat. Décrivez-nous, pour ceux qui sont présents dans les Ardennes à l'état sauvage, à quoi il ressemble.
0: Alors, c'est un animal qui a les oreilles pointues avec un petit pinceau noir au bout des oreilles. Vraiment, on va dire, un chat haut sur pattes, alors quand même de couleur marron avec des petits spots de taches plus foncées, qui va faire 20-25 kilos. Et c'est un animal qui va volontiers en fait se cacher, se poser, laisser les gens passer. Même parfois, lorsqu'il y a des chasses, il va pas forcément s'enfuir. C'est pour ça qu'il est difficile à voir. Il va aller se cacher contre un arbre, attendre que la battue passe et sortir ensuite.
1: D'autant plus que des fois, pour dormir, il peut se mettre en hauteur.
0: Ah oui, c'est, on va dire qu'on en parlait, c'est un gros chat, on va dire ça comme ça. Donc il a
1: un gros arbre à chat avec un gros arbre du coup.
0: Exactement, c'est ça. Donc un arbre accessible dans lequel il va pouvoir trouver refuge. Et après, il ne va pas se réfugier uniquement dans les arbres. C'est un animal qui va volontiers aller se cacher. Un arbre tombé, une souche qui a soulevé un peu de terre, de roche, il va aller se mettre là-dessus. Surtout les femelles, quand elles ont des jeunes, elles vont aller trouver ce genre de petite caverne pour aller y mettre leurs jeunes en sécurité.
1: Une population qui avait totalement disparu, qui est en train de revenir. Pourquoi elle avait disparu?
0: Il y a une centaine d'années, les empoisonnements ont fait beaucoup de dégâts sur ces derniers maillons de la chaîne alimentaire. Les empoisonnements maintenant qui ont beaucoup moins lieu qu'avant. Et donc du coup, petit à petit, ils commencent à regagner du terrain. Un animal discret, forestier, et donc les forêts des Ardennes s'y prêtent très bien pour son retour.
1: Et là où il y a de la forêt, les lynx sont de retour en Champagne-Ardenne. Merci Nicolas Villeretz, responsable zoologique.
0: Merci Olivier.
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3: Sur Dijon, pas de chichi chez Duclos Maillard. On pense vite quartier et vin de Bourgogne. Un amour du terroir partagé par la clientèle. En voici la preuve avec Jeff, client fidèle chez Duclos Maillard.
4: Ça fait un an que je viens régulièrement ici. J'ai aménagé dans le quartier déjà. Et puis c'est vrai que ici, on est bien accueillis et on trouve des vins à des prix corrects, notamment parce qu'ils mettent quand même plus l'accent sur le produit que sur le marketing pour la boutique, par exemple. Moi et ma compagne, on est amateur de vin. Et puis ici, on achète essentiellement des vins de Bourgogne.
3: Qu'est-ce que vous avez bu récemment ici qui vous a bien plu, qui vous avait été conseillé alors?
5: Le Bourgogne Chardonnay bio.
3: Oui,
5: voilà, le château de Chimilly, ouais.
3: Qu'est-ce qui vous a plu dans ce vin?
4: Il est vraiment bien rond, puis il se rapproche d'un vin de très grande qualité de vin blanc de Bourgogne, quoi. Et puis il est à 25 euros.
3: Ah oui, effectivement.
4: Oui.
3: Bonjour messieurs, dames.
5: C'est pas mal, c'est assez élégant pour les fêtes, ça irait bien avec tout ce qui est viande blanche et tout, puis le chapeau. Mais il y a aussi le Montcli, j'aime bien le Montcli rouge 2022. Alors, c'est dans les 25 euros.
4: Je pense que je vais faire un mix
5: ouais,
4: de quelques années bouteilles que vous avez évoquées.
5: Donc,
4: le Côte de Nuit Village,
5: deux comme ça,
4: deux Chorey-les-Bonnes et,
5: ouais,
4: et deux Montcli rouge 2022, s'il vous plaît.
5: Le Chorey, faudra bien le placer parce que c'est un 2023 et les deux autres, c'est des 2022. Donc le Chorey, vous le mettrez avant ces deux vins-là.
4: Ah oui.
5: Il faut savoir aussi les placer parce que si on met les vins trop prononcés devant, les vins qui sont un petit peu plus légers et qui ouvrent le tiroir, la bouche, quoi, et ben les autres on peut pas les savourer.
3: S'ouvrir le tiroir, ça c'est vrai que j'avais jamais entendu, hein, et c'est l'expression qui sent le terroir à la cave du Duclos Maillard Rutzenhove à Dijon.

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4: À Dichasse.
5: Luca.
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6: Le smooth doc.
7: Eh ben, à Dichasse, Camille.
5: Adieu.
7: Toi, tu vas nous raconter une trop belle surprise qui t'est arrivée il y a 2 ans et demi, c'est ça?
5: Luca, car il y a un saut de la main. J'étais chez ma mamie et elle nous met pas qu'arrive un tas de mille de nos autres. Mes parents, ils arrivent pour manger et qu'ils me disent ça aide à nous autres à la béiture, qu'est-ce que grosse colis qui t'attend. Et ils me disent viens à la voiture, il y a un gros colis qui t'attend. Et donc, comme qui arrive à la béiture, ouvre la porte, il n'éveille pas sa